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1: Il est 6h.
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3: Bonjour à tous. Enquête sur un phénomène mondial qui bouleverse notre rapport à l'information. Pourquoi personne ne lit plus les articles jusqu'au bout? La photonotification aux algorithmes ou à nos cerveaux? Eh bien, 55% des pages vues ne dépassent pas en fait 15 secondes. 63% des lecteurs se contentent des titres. Un lecteur moyen passe 37 secondes sur un article de blog et 43% des internautes parcourent plutôt qu'ils ne lisent véritablement. C'est ce qu'on appelle en fait le scanning, une adaptation comportementale. Un environnement saturé d'informations. Spectaculaire carambolage à Antibes, 34 victimes blessées légèrement. Un accident très impressionnant s'est produit hier vers 14h au nord de la ville. Un poids lourd et une vingtaine de véhicules se sont percutés, une cinquantaine de sapeurs-pompiers ont été déployés et des personnes ont dû être désincarcérées. Bilan, 34 blessés légers. La circulation a été fortement perturbée, le temps d'enlever l'ensemble des véhicules impactés de la chaussée. Les circonstances exactes du carambolage reste à éclaircir, mais le chauffeur du poids lourd, lui aussi légèrement blessé et placé en garde à vue, serait connu des services de police pour des faits similaires. L'ARS ferme en urgence un centre de soins dentaires à Nice en raison de graves dysfonctionnements. L'ARS PACA suspend l'activité dentaire le temps que l'établissement se mette en conformité. À Marseille, une bâche de soutien au journaliste Christophe Glaise, incarcéré en Algérie depuis un an, a été dévoilée et affichée sur le bâtiment des archives départementales des Bouches du Rhône. Au Moyen-Orient, en pleine discussion entre le Liban et Israël à Washington, le Hezbollah refuse un cessez-le-feu partiel avec Israël. Il menace d'une riposte en cas d'attaque israélienne sur Beyrouth et sa banlieue. Et puis en basket, très belle performance de Cholet. L'équipe du Maine-et-Loire a battu le Paris Basketball 90-89 lors du premier match des demi-finales du championnat de France. Il leur faut gagner désormais deux autres matchs pour se qualifier pour les finales. Voilà, c'est la fin de ce flash. Merci de l'avoir suivi.
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4: Depuis janvier, un phénomène inattendu agite le marché immobilier parisien, le retour en force des Américains, comme nos amis de Capital.fr le détaillent très justement. Et ce n'est pas un simple hasard du calendrier, un regain d'intérêt qui va de pair avec l'arrivée de Donald Trump au pouvoir et le climat d'incertitude qu'il a instauré, tant sur le plan économique que géopolitique. Chez Barnes, le réseau d'agences immobilières haut de gamme interrogé par Capital, on observe une tendance claire, les Américains veulent s'installer à Paris. Certains cherchent un pied-à-terre pour y vivre 6 mois par an, d'autres envisagent carrément l'expatriation. Pourquoi Paris? Parce que, comme le dit Richard Zipin, directeur général de Barnes, il est difficile d'imaginer que la valeur de l'immobilier parisien puisse s'effondrer. En somme, Paris rassure. Et les quartiers prisés ne surprendront personne. Le 6e avec Saint-Germain-des-Prés, ses immeubles anciens et son charme intemporel reste une valeur sûre. Le Marais dans le 4e séduit toujours avec ses îles et la cathédrale Notre-Dame. Mais attention, à 18 000 euros le mètre carré, les surfaces sont souvent petites. Là, les Américains cherchent une émotion et pas forcément de la fonctionnalité. Dans le 7e, c'est une autre histoire. Les familles américaines y affluent, attirées par des écoles réputées du quartier. Mais à plus de 20 000 euros le mètre carré, tout le monde ne peut pas suivre. Résultat, cap sur le 18e et notamment la butte Montmartre, où le haut de gamme reste plus accessible, autour de 16 500 euros le mètre carré, malgré une hausse de 35% depuis janvier. Alors Paris refuse ou passion, une chose est sûre, dans un monde incertain, la ville lumière continue de faire rêver, surtout de l'autre côté de l'Amérique.
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1: Il est 7h.
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3: Bonjour à tous. Premier feu vert, les députés viennent d'adopter en première lecture le projet de loi d'urgence agricole. Un succès d'étape pour le gouvernement avant son passage au Sénat. Le texte a été approuvé hier par 369 voix contre 178. Le point avec Stéphane Nicolas.
4: La coalition gouvernementale a reçu le soutien du Rassemblement national. Globalement satisfait du tour des discussions lors des deux semaines d'examen, la gauche a, elle, quasiment unanimement voté contre. La droite a préféré déréguler le droit environnemental à privilégier la défense de la compétitivité, a jugé la députée socialiste Mélanie Thomin, dont le groupe s'était abstenu en commission. Le projet de loi doit permettre de lutter contre la concurrence déloyale, faciliter l'accès à l'eau, protéger les terres agricoles, simplifier les projets d'élevage, protéger les troupeaux contre la prédation du loup ou encore renforcer la protection sanitaire et le revenu des agriculteurs.
3: Pour la Confédération paysanne, troisième syndicat, il regrette que l'Assemblée choisisse l'agro-industrie au détriment de la majorité des paysans. À Marseille, une bâche de soutien au journaliste Christophe Glaise, incarcéré en Algérie depuis un an, a été dévoilée et affichée sur le bâtiment des archives départementales des Bouches-du-Rhône. Au Moyen-Orient, en pleine discussion entre le Liban et Israël à Washington, le Hezbollah refuse un cessez-le-feu partiel avec Israël. Il menace d'une riposte en cas d'attaque israélienne sur Beyrouth et sa banlieue. Le secrétaire général de l'ONU condamne fermement les dernières frappes russes meurtrières au lourd bilan, au moins 23 victimes et une centaine de blessés en Ukraine. À Kharkiv, les autorités ont ordonné l'évacuation de plus de 7000 civils en raison de la situation sécuritaire. Et puis en basket, très belle performance de Cholet. L'équipe du Maine-et-Loire a battu le Paris Basketball 90-89 lors du premier match des demi-finales du championnat de France. Il leur faut gagner désormais deux autres matchs pour se qualifier pour les finales. Voilà, c'est la fin de ce flash. Merci de l'avoir suivi.

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2: Il est 8h.
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4: Bonjour à tous. Bonne nouvelle, Air France et KLM ne prévoient aucune perturbation de l'approvisionnement en carburant cet été. Aucune annulation attendue, bien que la guerre continue au Moyen-Orient. Le groupe précise également qu'il n'appliquerait jamais de surcoût après l'achat du billet, quelle que soit l'évolution du prix des carburants. Spectaculaire carambolage à Antibes. 34 victimes blessées légèrement. Un accident très impressionnant s'est produit hier vers 14h au nord de la ville. Un poids lourd et une vingtaine de véhicules se sont percutés, une cinquantaine de sapeurs-pompiers ont été déployés et des personnes ont dû être désincarcérées. Bilan, 34 blessés légers. La circulation a été fortement perturbée. Le temps d'enlever l'ensemble des véhicules impactés de la chaussée. Les circonstances exactes du carambolage restent à éclaircir, mais le chauffeur du poids lourd, lui aussi légèrement blessé et placé en garde à vue, serait connu des services de police pour des faits similaires. L'ARS ferme en urgence un centre de soins dentaires à Nice en raison de graves dysfonctionnements. L'ARS PACA suspend l'activité dentaire le temps que l'établissement se mette en conformité. À Marseille, une bâche de soutien au journaliste Christophe Glaise, incarcéré en Algérie depuis un an, a été dévoilée et affichée sur le bâtiment des archives départementales des Bouches-du-Rhône. Le procès en appel de l'ex-anesthésiste Frédéric Péchier, fixé à Lyon à compter de septembre 2027, sera retransmis en vidéo au palais de justice de Besançon. Cette demande des parties civiles a été validée lors de la première réunion préparatoire entre les deux cours d'appel de Lyon et de Besançon. Frédéric Péchier a été condamné en première instance à la réclusion criminelle à perpétuité, assortie d'une peine de sûreté de 22 ans pour 30 empoisonnements, dont 12 mortels, commis sur des patients dans deux cliniques de Besançon entre 2008 et 2017. Et puis en basket, très belle performance de Cholet. L'équipe du Maine-et-Loire a battu le Paris Basketball 90 à 89 lors du premier match des demi-finales du championnat de France. Il leur faut gagner désormais deux autres matchs pour se qualifier pour les finales.
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6: Loïc Quentin, président de la FNAIM, la Fédération Nationale de l'Immobilier, bonjour.
7: Bonjour.
6: Vous avez aujourd'hui tenu une conférence de presse. Alors, est-ce qu'on peut avoir le bilan 2025 de la FNAIM pour commencer, puis un petit mot pour décrire ce que vous attendez de cette année 2026 ?
7: Le bilan de l'année 2025, il est conforme à nos prévisions que nous avions établies au début de l'année en janvier 2025, lors de notre première conférence de presse, à savoir que nous avions projeté 940 000 à 950 000 transactions et nous atteindrons notamment ce chiffre avec un atterrissage à 940 000 transactions à fin décembre 2025 lorsque nous connaîtrons les chiffres définitifs. L'évolution des prix, nous l'avions également notamment anticipé avec une évolution proche de l'inflation. C'est aujourd'hui chose vérifiée puisque hausse moyenne de l'immobilier France entière 0,8%, strictement conforme et un peu inférieur à l'inflation de 0,9 sur toute l'année 2025. Concernant les autres éléments, on avait aussi projeté un taux d'intérêt stabilisé, aujourd'hui à 3,18% en moyenne sur toute l'année 2025, qui a été stabilité permise grâce aux 8 baisses successives de la BCE, qui ont permis de redonner un pouvoir d'achat à l'ensemble des Français et de leur permettre de retrouver le chemin de l'acquisition. Alors bien évidemment, le crédit, le volume du crédit distribué a augmenté et de façon corollaire à l'évolution des transactions. Mais ce que l'on peut constater, c'est que aujourd'hui, en réalité, les primo-accédants, il revient la palme de notamment de l'accession auprès des primo-accédants qui aujourd'hui représentent plus de 40% des emprunteurs. Mais des primo-accédants qui ne sont pas forcément...
6: 40% des emprunteurs, hein, les primo-accédants.
7: Tout à fait. Et les secondo-accédants sont plutôt en baisse, notamment plutôt confrontés à des problèmes à la fois de revente ou des problèmes de vente et de mettre fin à un crédit qui était octroyé préalablement à des conditions plus avantageuses et qu'ils ne veulent pas rembourser. D'autres facteurs, mais les primo-accédants reviennent, je dirais, sur le marché, mais principalement représentés par des couches de revenus supérieures à 50 000 euros. Et cette proportion des revenus supérieurs à 50 000 euros augmenter, alors qu'au contraire, tous les revenus inférieurs à 50 000 euros eux, la proportion ne cesse de diminuer. C'est-à-dire qu'il y a une vraie paupérisation et appauvrissement des accédants à la propriété aujourd'hui en France et qui méritent notamment des mesures d'accompagnement de la part du législateur pour permettre aux Français et à certaines Français de renouer avec l'accession à la propriété. Autre élément aussi distinctif, c'est que la part du crédit distribué aux investisseurs n'a cessé de baisser puisque l'investissement locatif, je dirais, est en chute, en chute inquiétante et notamment n'est plus de nature à répondre aux besoins en logement et à une demande locative qui est extrêmement soutenue sur le marché. Alors cette demande locative, en plus, inutile de vous rappeler qu'elle est largement aggravée par le cumul successif de dispositions, notamment avoir une hausse, je dirais, effrénée de la taxe foncière, des obligations qui pèsent sur les bailleurs, obligations de rénovation énergétique, une indécence énergétique, des obligations multiples, permis de louer, l'encadrement des loyers qui aujourd'hui tente de refaire surface, autant de dispositions qui ne vont pas à, je dirais, qui ne favorisent pas l'investissement locatif en France.
6: Alors justement, concernant la chute, la baisse des investisseurs, leur fuite, vous avez quel chiffre à la FNAM? Ça varie en fonction des réseaux. Par exemple, chez Century 21, ils sont passés de 30,6 à 24,9. Qu'est-ce que vous constatez? Est-ce que c'est ça? Chez La Forêt, c'est un peu plus élevé. Vous, qu'est-ce que vous constatez en moyenne?
7: On est passé de 19 à 13, voilà. Donc, je dirais, moyenne, ce sont les chiffres que l'on a. Après, ça dépend un petit peu de la typologie et de l'échantillon et selon les territoires.
6: Alors, vous avez déclaré tout à l'heure, depuis que le Pinel n'existe plus, la construction n'existe plus. Donc, en gros, la construction est totalement dépendante d'un dispositif fiscal.
7: Bien évidemment, depuis que le Pinel n'existe plus, je dirais que la commercialisation des logements neufs est à l'arrêt. Et notamment parce que le coût de revient de l'immobilier neuf n'est plus compatible avec le pouvoir d'achat des ménages français. Il était permis d'accéder au neuf, notamment grâce à des mesures de déduction fiscale. La vraie question qu'il faut se poser, c'est comment aujourd'hui rendre un immobilier neuf attractif s'il n'y a pas notamment un nouveau statut fiscal du bailleur privé qui repose, lui, uniquement, encore une fois, sur un avantage fiscal et qui s'adresse qu'à des propriétaires investisseurs qui sont souvent déjà propriétaires, alors qu'on pourrait aussi transposer un avantage pour des Français qui souhaiteraient devenir propriétaires et qui ne le sont pas.
6: Pas la dernière version, on est d'accord, du statut du bailleur privé, la version initiale, hein, parce que la dernière qui avait été retoquée par l'Assemblée nationale et par les sénateurs, ça donnait pas grand-chose.
7: Donnait pas grand-chose, mais la dernière qui a été fait l'objet d'un amendement, il y a encore une version qui est tout à fait récente, qui date du 12 janvier, je dirais c'est d'amendement en amendement, de projet en projet, et aujourd'hui personne ne sait comment statut du bailleur privé, s'il vient être adopté dans la partie dépenses, notamment de la loi de finances, qui ne saurait tarder si il y a un vrai statut du bailleur privé, s'il est à hauteur, je dirais, des besoins. Mais dans tous les cas, ce statut du bailleur privé ne répond pas à la feuille de route initiale qui était incluse dans le rapport d'Aubrescosson et qui a largement été revisité et notamment en mal, bien évidemment, et qui n'est pas de nature à répondre aux préoccupations d'aujourd'hui.
6: Alors, vous avez mis le doigt dessus tout à l'heure. C'est vrai que le pouvoir d'achat des Français, le logement, fait partie de leurs préoccupations, de leurs sujets. Il y a un sondage Sud Radio qu'on a réalisé avec Ipsos. Le pouvoir d'achat, c'est dans le top 5 des préoccupations des Français, le logement dans le top 10. Qu'est-ce que vous attendez des municipales en tant que président de la FNAM? Qu'est-ce que vous attendez des futurs élus?
7: Je dirais que pas beaucoup d'illusions, parce que si le logement fait surface à 2 mois des échéances, n'est pas le délai suffisant et le timing suffisant pour avoir des propositions suffisamment élaborées. Le logement, c'est un temps long et qui se conçoit. Or, je crois qu'au niveau des villes, aujourd'hui, les maires n'ont pas véritablement les moyens d'intervenir sur la question du logement. Les maires, je dirais, sont plutôt libres de faire ce qu'on leur dit de faire, mais de pas faire ce qu'ils ont envie de faire. Les maires sont contraints par un environnement réglementaire extrêmement restrictif. Je pense notamment à l'obligation de répondre à un pourcentage de logements sociaux, je dirais, qui est immuable et qu'on n'adapte pas en fonction des circonstances. Il y a des territoires en France où il y a des logements sociaux qui ressortent avec un prix de loyer supérieur au prix du marché privé. Et on oblige les promoteurs à sortir 25% de logements sociaux. Je crois qu'aujourd'hui, il faut avoir une vision plus programmatique de la question du logement, même si ça figure dans les outils municipaux. Mais je ne pense pas que cette campagne pour les élections municipales soit source de projets et d'innovations. Bien au contraire, on va certainement réchauffer des anciens plats, je dirais comme l'encadrement des loyers, qui vont servir, je dirais, de substitut démagogique pour affronter et laisser croire à des Français qu'on résout la question du logement en encadrement des loyers, tout simplement. Il y a longtemps qu'on le saurait si ça fonctionnait. Aujourd'hui, l'encadrement des loyers est en place dans de nombreuses villes et a démontré son inefficacité, et pas uniquement en France, dans d'autres pays.
6: Est-ce qu'il y a un parti, selon vous, qui se saisit davantage de cette problématique, de cette crise du logement? Un parti politique?
7: Quand on écoute notamment tous les partis politiques, il y a 11 groupes parlementaires à l'Assemblée nationale. Ces 11 groupes parlementaires sont tous d'accord qu'il y a une crise du logement. La crise du logement, nous ne cessons, je dirais, d'en parler depuis, je suis président depuis 3 ans, je ne cesse de parler de cette crise du logement. Je dis après la crise de l'immobilier derrière nous, la crise du logement est devant nous.
6: Mais est-ce qu'il y a un parti qui vous interroge, vous, qui vient vous voir, vous, par exemple, le président de la FNAIM, plus que les autres?
7: Pas forcément. Aujourd'hui, je crois que le recours, les corps intermédiaires se consultent lorsque la loi elle est déjà élaborée. Or, il faudrait effectivement laisser la parole aux corps intermédiaires avant de commencer à tenir la plume.
6: Chose qui aurait dû être faite notamment pour le DPE, le diagnostic de performance énergétique. C'est vrai que ça a été mis en place par la loi Climat et Résilience, je pense au calendrier d'interdiction de location. Vous avez dit tout à l'heure, on va vers une catastrophe.
7: Je crois que oui, de toute façon, ce que nous avons prévu, nous avons toujours dit que le calendrier n'était pas tenable. Et aujourd'hui, c'est extrêmement, je dirais, assez incompréhensible de voir un pays comme la France qui a surtransposé une directive européenne et qui exige de ses propriétaires bailleurs plus d'obligations qu'ils ne sont exigées dans les autres pays européens. Aujourd'hui, on dit simplement, si vous faites pas les travaux, votre logement sera indécent, vous serez condamné, vous ne pouvez plus le louer. Donc, ce n'est pas une façon d'inciter. Je crois qu'il faut de l'incitation plutôt que de la sanction. Et aujourd'hui, ce dispositif d'interdiction de louer, il est en totale distorsion. Un propriétaire du Airbnb est exonéré de travaux jusqu'en 2034 s'il mettait déjà son loyer avant novembre 2023 sur le marché. Donc, on ne comprend plus rien, je dirais, à cette politique. Je crois qu'il faut avoir, je dirais, une politique d'ensemble. Oui, nous sommes, nous, pour la rénovation énergétique, mais avec l'objectif de décarbonation 2050. Mais il faut entraîner un mouvement, il ne faut pas créer de la sanction et de la division. Comment, quand on est syndic de copropriété, faire passer une décision entre des propriétaires bailleurs soumis à cette interdiction, des propriétaires occupants qui ne sont pas concernés par le dispositif, des propriétaires Airbnb qui ne sont pas concernés par le dispositif, des propriétaires de commerciaux ou de bureaux qui ne sont pas concernés par le dispositif, comment voulez-vous embarquer une décision de rénovation dans de telles conditions? Je crois que c'est là, la loi Climat et Résilience souffre d'une étude d'impact qui n'a jamais été effectuée avec sérieux, et on commence aujourd'hui à mesurer les conséquences d'une loi inadaptée.
6: Justement, vous avez évoqué Airbnb. Il y a 2 arrêts de la Cour de cassation qui rend responsable Airbnb, la plateforme, qui stipule que ce n'est plus un simple hébergeur, mais qui est responsable justement. Qu'est-ce que ces arrêts vous ont évoqué?
7: Je dirais heureusement que le droit a une vertu correctrice. Quand le législateur est incapable de proposer des mesures et des évolutions réglementaires, la Cour de cassation sanctionne, et à juste titre. Et c'est une très bonne chose. Les propriétaires qui sont concernés, notamment plus des locataires, qui avaient notamment mis en location leur logement Airbnb sans autorisation du propriétaire, et la Cour de cassation a considéré que Airbnb étant un hébergeur, et un éditeur notamment d'annonces, il était responsable, notamment, et il l'a condamné aux dépens et une amende importante. Voilà, c'est un revirement, et je pense que là, la juridiction, notamment, s'est substituée au législateur qui n'a pas joué son rôle, très souvent, je dirais, comme il est d'usage.
6: Et dernière question pour les auditeurs qui nous écoutent, qui ne sont pas des professionnels de l'immobilier. Est-ce que vous pouvez expliquer les combats, les propositions de la Fédération Nationale de l'Immobilier, qui les concerne, parce que vous vous battez aussi pour les Français, pour le logement. Quelles sont les propositions que vous portez pour 2026, rapidement, dans les grandes lignes?
7: Alors, les propositions pour 2026, je dirais qu'on a peu d'espoir, parce que dans tous les cas, l'exécutif ne sera pas au rendez-vous entre les élections municipales, une préparation aux élections présidentielles, notamment une assemblée nationale qui ne sera plus au rendez-vous pendant 1 mois à l'approche des municipales, le calendrier qui n'est pas fixé, on a peu d'espoir. Mais je crois que la grande échéance, ce sont les présidentielles, et notamment parce que avoir un nouveau regard, un nouveau logiciel, et notamment pour aborder autrement la question du logement, je crois qu'aujourd'hui, toutes les recettes et toutes les procédés, et je dirais rajouter de la réglementation n'a jamais permis d'avoir un marché limpide. Aujourd'hui, il faut restaurer l'accession à la propriété, restaurer l'investissement locatif. Ce n'est pas uniquement une question de finance, c'est une question, je dirais, d'arbitrage entre notamment un budget qui peut aussi être mieux utilisé, et particulièrement à destination de Français qui ne peuvent pas accéder à la propriété. Il faut sauver l'accession à la propriété. Quand ce chiffre est passé de 57,8% en 12 ans à 57%, la France se paupérise, la France s'appauvrit, et notamment, ce sont les jeunes et les jeunes actifs qui en sont les principales victimes. Or, aujourd'hui, il faut accompagner ces jeunes, avoir une véritable politique d'accompagnement pour ces jeunes et dès demain, et pas uniquement le statut d'un bailleur privé qui est déjà, lui, je dirais, souvent propriétaire, alors que d'autres ne le sont pas et n'y arrivent pas.
6: Merci beaucoup, Loïc Quintin.
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1: Bonjour Nadia Bouillet, vous êtes la directrice générale d'Action Logement. Vous avez présenté ce matin les résultats 2025 d'Action Logement, perspective 2026, déjà tous mes vœux. Un petit mot pour résumer la tendance.
2: Bonjour Bérénice, merci beaucoup, tous mes voeux également. Alors, les résultats de 2025 d'Action Logement sont au rendez-vous de nos objectifs. Je vais l'illustrer peut-être avec deux chiffres que j'ai présentés ce matin. 821 000 salariés qui ont été accompagnés par Action Logement Service dans leur parcours résidentiel et 45 500 logements mis en chantier malgré le contexte très difficile aujourd'hui. Ça veut dire un logement sur six qui est mis en chantier dans notre pays l'est par l'action de nos filiales immobilières qui investissent dans du logement social et du logement intermédiaire.
1: Alors, il y a beaucoup d'indicateurs. Si on doit en garder qu'un seul qui illustre bien justement l'urgence sur le terrain, l'urgence pour le logement, ce serait lequel ?
2: Alors, je prendrai l'indicateur nous concernant de la demande en logement des salariés, puisque, comme vous le savez, on a depuis 5 ans numérisé, en fait, l'accès au logement. On met sur notre plateforme actionlogement.fr les offres de logement pour les salariés. Et on a plus d'un million de salariés qui sont inscrits et en demande de logement. Donc ça illustre vraiment la demande, puisque à côté de ça, en fait, les propositions, les logements qu'on réserve, ils se libèrent moins vite avec l'effet, je dirais, de rester plus longtemps. Et donc ça tourne moins vite et donc on propose à peu près 100 000 logements. Donc vous voyez, l'écart est très important entre des logements et des demandeurs de logements et la disponibilité de ces logements. Et c'est pour ça qu'on a fait évoluer aussi nos offres pour intégrer des logements dits temporaires comme des résidences jeunes actifs ou des foyers de jeunes travailleurs ou les logements intermédiaires aussi aujourd'hui qui sont disponibles sur nos plateformes depuis le mois de mai.
1: Alors vous avez annoncé 902 millions d'euros d'aides et services dont 350 000 visites. Donc Visal, c'est la garantie locative gratuite et 92 000 mobilis jeunes. Quel est le besoin qui explose selon vous sur le terrain ? J'ai envie de dire un peu tout, mais qu'est-ce que vous voyez ? Qu'est-ce que vous constatez concernant les jeunes surtout ?
2: Alors le besoin pour les jeunes, il est criant parce qu'en fait les jeunes n'ont pas un pouvoir d'achat énorme, n'ont pas un gros budget et donc il n'y a pas assez de petits logements finalement qui sont mis en location à des prix abordables. Et la construction historique en fait de logements sociaux, c'est plutôt des logements familiaux. Et donc là il y a un enjeu d'arriver à construire des résidences pour les jeunes qui soient à des loyers abordables. Et donc je vous parlais tout à l'heure des jeunes actifs ou des foyers de jeunes travailleurs qui est un modèle qui marche très bien, qu'il faut pouvoir encourager et en développer davantage parce que ça répond à des besoins et au budget de ces jeunes. Et le Mobili Jeune, c'est un outil qui aide ces alternants, notamment à boucler justement le financement de leur loyer.
1: Justement, j'aimerais revenir sur la garantie Visale. Il y a eu quelques évolutions le 6 janvier dernier. Donc les plafonds ont été rehaussés. Ça permet à beaucoup plus de personnes d'être éligibles. Un petit mot peut-être sur la durée de la garantie qui est désormais de 3 ans. Certains ont peur, alors c'est certains professionnels qui m'ont transmis leurs craintes, que les propriétaires justement, que ça fasse fuir certains propriétaires qui se disent, au bout de 3 ans, le locataire ne sera plus couvert. Pourtant, le locataire, je le rappelle, est à nouveau éligible au bout de 3 ans, c'est ça ?
2: Oui, c'est ça. Donc en fait, alors pour les logements meublés, la durée sera de 3 ans. Pour les logements meublés, les baux sont d'1 an, donc c'est avec 2 renouvellements. Et pour les logements qui ne sont pas meublés, le bail, il dure 3 ans. Donc, en fait, l'idée, c'est que la garantie, elle va couvrir la durée du bail. Et ensuite, il faudra la renouveler pour de nouveau pouvoir bénéficier de cette garantie. Et donc, on regardera évidemment les conditions d'éligibilité de Visal. Aujourd'hui, on ne peut pas accorder un visa si le locataire est déjà en place. Mais demain, ça a évolué pour qu'on puisse le faire au moment du renouvellement. Donc, on est en train de travailler avec les représentants de ces propriétaires pour mettre en place effectivement un travail partenarial. Et qu'il n'y ait pas de problématiques et qu'on continue notamment à soutenir les propriétaires qui louent et qui utilisent Visal.
1: Oui, parce que c'est vraiment gagnant-gagnant, ça permet aussi aux propriétaires de louer à des personnes peut-être auxquelles ils n'auraient pas fait avant.
2: Oui, puis c'est même plus simple parce qu'en fait, il y a 2 autres alternatives pour un propriétaire bailleur. C'est soit une garantie de loyer impayé et à ce moment-là, elle est payante alors que Visal est gratuit. Soit il prend une caution d'une autre personne, mais c'est vrai que nous, on est plus facile, je pense, aussi à activer qu'une caution puisque c'est automatique. C'est-à-dire que vous avez un impayé, on a des délais vraiment très très rapides de prise en charge et un taux de satisfaction aujourd'hui des propriétaires sur Visal qui est de 92%, donc c'est énorme. Et quand il y a eu un problème, ce taux passe à 96%. Donc ça montre qu'on traite vraiment bien dès qu'il y a un sujet d'impayé. Donc c'est quand même, on est là pour sécuriser aussi les bailleurs qui mettent en location à nos jeunes, puisque tous les jeunes sont éligibles à Visale.
1: Je rappelle que vous indemnisez très rapidement le propriétaire. Alors côté production, vous affichez donc 45 000 mises en chantier, 35 300 livraisons et 37 000 réhabilitations, avec un léger recul mais conforme à la convention. C'est ce que vous me disiez tout à l'heure. Concrètement, qu'est-ce qui ralentit le plus sur le terrain? C'est quoi? C'est le foncier, les coûts, c'est les délais de construction, c'est les recours, c'est les municipales. Qu'est-ce qui...
2: Alors je vais peut-être être un peu provocatrice et schématiser les choses. Malheureusement, un projet de construction, quelquefois, il peut durer 8 ans parce qu'il y a 6 ans de procédure et 2 ans de chantier. Donc, vous voyez, 6 ans parce que bah, y a des discussions, il y a quelquefois des zones qui sont pas constructibles, il y a des recours. Donc, en fait, c'est vrai qu'il y a toute une partie en amont d'un chantier qui peut être très, très longue. Et c'est peut-être ça qu'il faut avoir en tête. Et donc, je dis pas qu'il faut automatiser, loin de là, mais on peut... Forcément, on peut et on doit trouver des façons de travailler de façon un peu plus efficace pour pas rallonger un délai et l'autre délai. Ça a pu être fait pour les Jeux Olympiques sans vraiment changer énormément de choses, hein, d'ailleurs, dans notre droit. Et donc, il n'y a pas de raison qu'on n'arrive pas à le faire aussi pour des chantiers, mais parce que dans ce cas-là, il y avait une date de livraison absolue. Et donc, c'est un peu ça le travail à faire, c'est de travailler sur cette partie amont. Et après, la durée chantier et la livraison, généralement, elle est assez maîtrisée.
1: Dernier sujet, urgent et d'actualité, brûlant, on va dire. Vous avez remis un rapport à la ministre de la transformation des bureaux en logement. C'est une piste majeure. Donc vous avez évoqué 290 000 mètres carrés que vous avez déjà acquis pour justement les transformer en logement. Il y a des résidences étudiantes. En revanche, le modèle économique, c'est vrai qu'il est pas stable. Qu'est-ce qu'on peut imaginer pour vous, sachant qu'il y aura forcément des aides publiques? Est-ce que c'est possible sans aides publiques?
2: Alors aujourd'hui, donc nous, on a une foncière spécialisée, la foncière de transformation que vous citiez. Effectivement, elle a dans les tuyaux 7500 logements grâce à ces 290 000 mètres carrés de bureaux qui seront transformés. Mais il faut avoir en tête, et c'était tout l'objet de ce rapport qu'on a fait avec Xavier Lépine, qu'on a remis à Madame Létard au mois de septembre. En fait, il y a 9 millions de mètres carrés aujourd'hui vacants en France, et surtout, il y a une vacance de longue durée qui ne fait que s'accroître parce que le besoin de bureaux est moins important que la production qui arrive. Donc on voit que c'est pas un sujet conjoncturel, c'est un sujet structurel. Après, c'est une c'est un gisement, c'est pas non plus là qu'on va résoudre toute la crise du logement, hein. Donc faut être bien clair. Par contre, il y a un certain nombre de mesures qu'on a formulées, il y avait 10 propositions et l'idée c'était d'arriver à remettre un certain nombre de rouages pour rendre possible ces transformations. Donc une d'entre elles, elle était réglementaire, c'était que effectivement de permettre aux territoires et aux élus d'avoir un outil où ils identifient, parce qu'ils sont souvent sectorisés ces bureaux, en disant dans ce secteur ça doit muter, et c'est un signal aussi pour des investisseurs qui viendraient transformer et donc s'écarter de simples objets bureaux, mais de regarder ça au niveau d'un quartier. Et après, il y a pas mal déjà de mesures fiscales qui existent aujourd'hui, hein, donc avec des droits de mutation qui sont allégés quand on transforme en logement, et nous on pense qu'il faut aller un tout petit peu plus loin et travailler sur justement des foncières qui pourrait avoir un certain nombre de paramètres qui permettraient de débloquer, on va dire, ces transformations. Et donc là-dedans, pourquoi ? C'est parce qu'il y a des... Enfin, on va essayer de simplifier les choses, mais en gros, c'est d'aller un petit peu plus loin dans les aides fiscales. Aujourd'hui, on va payer deux fois la TVA quand vous avez construit des bureaux, puis après, quand vous les transformez, par exemple. Donc est-ce que s'il y a des logements abordables et sociaux les programmes, on peut pas avoir des systèmes de TVA réduits, et c'est pas tant une aide que rendre faisable une opération qui se fait pas. Et l'autre point vraiment important, c'est effectivement qu'il y a un ajustement des valeurs, puisque s'il y a beaucoup d'offres et pas assez de demandes, ben forcément la valeur des bureaux, elle va petit à petit aussi diminuer et rendre possible ces opérations. Donc on pense qu'il y a pas mal de choses et de projets qui peuvent être portés dans certains de ces quartiers, mais il faut les penser avec cette double échelle, l'objet mais aussi comment ça va s'insérer, ces transformations, dans un quartier, puisque quand on met des logements, il faut aussi avoir des crèches, il faut aussi avoir des écoles. Donc, il faut repenser ces quartiers globalement.
1: C'est plus un bâtiment, c'est de l'aménagement du territoire.
2: Voilà, d'où l'idée d'élargir les opérations de revitalisation des territoires à ces enjeux de transformation. Et en ce moment, au Parlement, il y a une proposition de loi de Madame Estrosi Sassone et elle a repris cette proposition de notre rapport. Donc on espère que voilà que ça va aboutir.
1: Eh bien, merci beaucoup, Nadia Bouillet.
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1: Il est 9h.
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3: Bonjour à tous. En France, 7,5% de la population considérée comme riche selon l'Observatoire des inégalités. Un chiffre en baisse, mais des revenus en hausse. Cela concerne 4,8 millions de personnes dans le pays. Être riche, c'est par exemple gagner au moins 4 292 euros par mois pour une personne seule après impôt, rappelle l'organisme indépendant dans un rapport publié hier. La circulation des trains perturbée hier sur la Côte d'Azur pour plusieurs raisons, des trains supprimés ou retardés en raison d'une panne de signalisation dans le Var, mais aussi à cause d'un incendie à la frontière italienne. L'ARS ferme en urgence un centre de soins dentaires à Nice en raison de graves dysfonctionnements. L'ARS PACA suspend l'activité dentaire le temps que l'établissement se mette en conformité. Au Moyen-Orient, en pleine discussion entre le Liban et Israël à Washington, le Hezbollah refuse un cessez-le-feu partiel avec Israël. Il menace d'une riposte en cas d'attaque israélienne sur Beyrouth et sa banlieue. Le secrétaire général de l'ONU condamne fermement les dernières frappes russes meurtrières au lourd bilan. Au moins 23 victimes et une centaine de blessés en Ukraine. À Kharkiv, les autorités ont ordonné l'évacuation de plus de 7000 civils en raison de la situation sécuritaire. En août dernier, environ 17 000 hectares de pins sont partis en fumée dans le massif des Corbières dans l'Aude. L'enquête sur l'origine de cet incendie connaît un nouveau développement avec le placement en garde à vue de 3 agents de l'Office national des forêts de l'Aude. Ils sont entendus par les enquêteurs dans le cadre des investigations menées sur les circonstances du départ de feu. Les femmes ne représentent que 17% des journalistes dans les rédactions sportives. Selon l'association Femmes Journalistes de Sport, elles tirent la sonnette d'alarme avant le coup d'envoi de la Coupe du Monde de football, qu'elles seront très peu à couvrir sur 150 journalistes de rédaction française envoyés pour suivre cet événement aux États-Unis, au Canada et au Mexique. Seulement 10 sont des femmes.

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2: Il est 10h.
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4: Bonjour à tous, il n'y a pas que Parcoursup dans la vie. Sur mon master aussi, ça bouge avec la phase principale d'admission aujourd'hui. Les premières propositions pour les Bac plus 3, il faut donc accepter provisoirement ou définitivement son affectation. Ça concerne plus de 270 000 étudiants cette année. Le Covid a accéléré les choses, mais la santé mentale de la jeunesse française est un problème beaucoup plus profond. Un peu moins de 20% des lycéens ont un risque de tomber en dépression selon une étude officielle hier. Spectaculaire carambolage à Antibes. 37 victimes blessées légèrement. Un accident très impressionnant s'est produit hier vers 14h au nord de la ville. Un poids lourd et une vingtaine de véhicules se sont percutés. Une cinquantaine de sapeurs-pompiers ont été déployés. Des personnes ont dû être désincarcérées. Bilan donc 37 victimes légères. La circulation a été fortement perturbée. Le temps d'enlever l'ensemble des véhicules impactés de la chaussée. Les circonstances exactes du carambolage restent à éclaircir. Mais le chauffeur du poids lourd, lui aussi légèrement blessé, est placé en garde à vue, serait connu des services de police pour des faits similaires. L'horreur a de nouveau frappé le quartier. Samedi vers 23h dans la cité des Fleurs à Grasse, une femme âgée de 43 ans a été blessée à la cuisse, touchée par une balle perdue tirée de l'extérieur. Alors qu'elle se trouvait à son domicile, un coup de feu tiré en pleine rue lors d'une course engagée par un ou plusieurs individus qui poursuivaient un adolescent, vraisemblablement dans le cadre d'un trafic de stupéfiants. L'affaire Bruel, tout le monde savait. La réputation du chanteur de 67 ans, visée par plusieurs plaintes pour violence sexuelle, semblait connue de tous depuis des décennies. Dans le milieu artistique, la peur d'être blacklistée a dissuadé de nombreuses femmes de s'y exprimer. Une véritable caverne d'Ali Baba, Uber vient de dévoiler la liste des objets les plus insolites retrouvés par ses chauffeurs dans leur voiture cette année. Il y avait une boîte de laxatifs, un barbecue, un scénario de film et même une console Xbox. C'est le soir du nouvel an que les clients sont les plus étourdis. Voilà, c'est la fin de ce flash. Merci de l'avoir suivi.
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5: Mercredi 3 juin 2026, bienvenue à tous pour cette deuxième journée du Salon de l'AMIF en direct de la Porte de Versailles. C'est le rendez-vous incontournable des maires et des élus d'Île-de-France. Je suis ravi de vous retrouver pour cette nouvelle journée. Alors on parle beaucoup aujourd'hui de logement, d'aménagement, de transition écologique ou encore de finances locales. Mais derrière toutes ces politiques publiques, il y a aussi une question fondamentale. Qui va les mettre en œuvre? Les collectivités, elles doivent recruter des profils toujours plus qualifiés dans un contexte de forte tension sur le marché du travail. Et pour en parler, nous recevons Guillaume Segala. Bonjour Guillaume.
6: Bonjour Grégoire, merci de m'accueillir à votre antenne.
5: Un grand plaisir comme d'habitude. Alors Guillaume, vous êtes consultant senior chez FSC Executive Search et Talent Development. Vous êtes spécialiste du recrutement et de l'accompagnement des organisations et collectivités publiques. Merci beaucoup. Alors peut-être qu'on va pouvoir parler d'abord de la guerre des talents. Est-ce qu'elle touche aussi les collectivités, Guillaume?
6: Alors, très bonne question. La première chose à dire, et c'est que nous avons la chance d'avoir dans les collectivités territoriales des agents de très grande qualité. Tous les agents, d'ailleurs, de catégories A à C, et particulièrement, puisqu'on en parle aujourd'hui, faisons un focus sur les agents de catégorie A, les cadres, ceux qu'on recrute majoritairement. Nous avons vraiment la chance en France d'avoir au plus près de nos concitoyens des cadres qui s'investissent de grande qualité et qui assurent un service public dans un contexte particulièrement contraint, que ce soit juridiquement ou budgétairement. Donc, je voulais vous le dire en début d'émission pour vraiment les mettre à l'honneur une nouvelle fois. Et c'est important de le faire puisque parfois on critique facilement la fonction publique, mais on ne se rend pas compte l'engagement de ces hommes et ces femmes au quotidien pour assurer notre quotidien et dans tous les domaines de la vie, hein, la lumière, l'eau, les écoles, les passeports, etc. Et donc c'est la sécurité également. Et donc c'était très important de le rappeler à mon sens. Pour répondre à votre question, est-ce qu'il y a une guerre des talents? Non, il n'y a pas de guerre des talents. Mais il y a une nécessité de recruter les bonnes personnes à la bonne place. C'est vraiment notre cœur de métier. Notre cœur de métier, ce n'est pas simplement d'étudier des CV et puis d'envoyer quelqu'un qui peut correspondre dans une collectivité. c'est de trouver la bonne personne avec le bon profil, avec l'envie également qui correspond pour aller dans une collectivité et voilà, et faire matcher le candidat et le maire ou le candidat et la collectivité. Et ça, c'est un travail très sympa déjà, faut le dire, mais également un travail d'orfèvre, puisque vous le savez, selon la situation de la collectivité, selon les ambitions politiques du maire, conseiller de mairie ou de l'autorité territoriale en général, c'est pas les mêmes profils que nous recrutons. Ouais.
5: Est-ce qu'il y a des profils un peu plus difficiles à recruter que d'autres, Guillaume, des métiers techniques, des profils financiers, des experts de la transition écologique ou des cadres dirigeants ?
6: Alors, tout à fait. Il y a certains métiers en tension. Les métiers de directeur des finances, directeur des RH sont en tension. Les métiers de directeur du système de l'information, donc directeur d'informatique, hein, pour être plus clair, du fait de la concurrence avec le privé également, qui rémunère mieux, de fait. Il y a des métiers en tension. Puis tous les métiers de spécialistes, notamment les nouveaux métiers issus des compétences qui ont été reprises par les villes et les intercos, je pense... tous les experts du cycle de l'eau, par exemple, où là, oui, il y a une petite tension. Donc, c'est aussi pour ça que les collectivités font appel à nous, et c'est à nous de nous débrouiller avec cela pour trouver les meilleures réponses.
5: Guillaume, vous l'avez dit, il y a la concurrence du privé. Pourtant, pendant longtemps, la fonction publique, elle a bénéficié d'une image de stabilité très attractive. Est-ce que c'est encore suffisant aujourd'hui pour séduire les candidats ?
6: Alors, l'emploi à vie n'est plus, et notamment pour les cadres, n'est plus un argument majeur. Je pense que la mission, son intérêt, bien sûr, le fait de servir la collectivité également, mais également le projet politique, au sens noble du terme, organisation de la vie de la cité, et puis également la stabilité de l'équipe, ce sont des vrais arguments pour attirer des profils. Voilà, majoritairement. Et puis, on attire, c'est vrai, des profils qui ont envie de contribuer à la chose publique. Et l'intérêt dans la mission reste, à mon avis, la meilleure des motivations.
5: On voit aussi que les nouvelles générations, elles ont souvent d'autres attentes aujourd'hui en termes de travail. Elles parlent beaucoup de sens du travail, d'équilibre de vie, de flexibilité, et de perspective d'évolution. Est-ce que les collectivités, elles répondent aussi suffisamment à ces nouvelles aspirations ?
6: Alors, oui, hein, les collectivités, la fonction publique n'est pas en retard par rapport au privé.
5: Contrairement à ce qu'on peut entendre.
6: Exactement. Les collectivités se sont mises... de manière raisonnable et cohérente avec leur activité au télétravail. Ouais. Nous avons depuis quelques années la possibilité d'offrir des primes, non pas au résultat, mais en tout cas à l'engagement. Donc tout ça évolue dans un sens nouveau. L'équilibre vie personnelle, vie professionnelle, beaucoup de candidats nous en parlent, et puis c'est également à nous, hein, de l'évoquer avec eux, puisqu'il ne faut pas envoyer quelqu'un sur un poste au moment de sa vie qui serait trop chronophage, alors qu'il doit également développer une vie de famille, notamment quand on a des enfants en bas âge. Donc c'est tout ça qu'on doit voir. Et je pense que, pour avoir échangé avec récemment beaucoup de directeurs généraux, c'est la période, mais également beaucoup d'élus, notamment de maires, la stabilité entre la vie personnelle et la vie professionnelle est vraiment prise en compte, et c'est quelque chose de majeur. Et puis vous savez, quand vous travaillez dans une collectivité, généralement, pour beaucoup, vous habitez notamment en province, pas très loin, ce qui est un véritable point fort, puisque le temps que vous ne passez pas dans votre transport, vous les passez auprès de vos proches.
5: Alors, autre mythe peut-être à propos des collectivités, notamment dans les processus de recrutement, on parlait de temps long sur des processus de recrutement. Est-ce qu'il pouvait amener à perdre certains candidats ? Est-ce que c'est une réalité ? Et si c'est une réalité, est-ce que les collectivités travaillent à résoudre cette réalité ?
6: Statutairement, il n'y a pas de temps long obligatoire. Vous avez une ouverture de poste, un mois et deux mois, ça c'est obligatoire, notamment quand vous voulez engager un contractuel plutôt qu'un fonctionnaire. Et après, c'est vraiment le fonctionnement interne, comment la direction générale et les élus mènent les entretiens, comment ils les organisent rapidement et comment la DRH priorise les recrutements. Et donc il n'y a pas de règle générale, ça dépend vraiment des collectivités, ça dépend également de l'importance du poste et surtout du savoir si le besoin doit être pourvu rapidement. Donc non, il n'y a pas de règle, mais ce que je peux vous dire, c'est que quand il y a des bons profils, les collectivités, ça va aller vite.
5: Ouais, voilà. Et elles font tout pour les attirer.
6: Exactement.
5: Peut-être, Guillaume, parlons des défis pour les maires et les collectivités dans les années à venir. On les mentionne, vous en avez parlé aussi. Adaptation climatique, rénovation énergétique, numérique aussi, révolution numérique, vieillissement de la population, sécurité. Tout ça suppose de nouvelles compétences. Quels seront, selon vous, les profils les plus recherchés dans les 5 prochaines années ? Un peu de philosophie.
6: un bon maire vous dirait que tout est important. Ce qui se voit, tous les services à la population, mais également les services ressources qui permettent à la boutique de tourner. Nous sommes entrés dans une ère où les deniers publics vont se faire plus rares. Et il va donc y avoir peut-être que je me trompe, mais en tout cas dans les prochaines années, une grande place aux gestionnaires. Aux gestionnaires, bien sûr, ressources, hein, notamment les directeurs des finances, les DGA ressources et IRH. Mais également, on va demander à tous les directeurs d'optimiser le service public et donc de faire mieux avec le même montant, peut-être même avec moins.
5: Ouais, voilà. Exactement, oui. Voilà. Bon, après ça, ça rejoint le privé aussi. Hein.
6: Oui, j'ai l'impression que tout le monde est dans l'air du temps, mais voilà, la roue tournera, j'espère. Ouais. Et puis, vous l'avez dit, il y a des enjeux majeurs d'investissement, notamment sur la rénovation de nos équipements, eu égard à l'évolution climatique, on le sait, et également à l'effort qu'on doit faire pour être plus sobre dans notre consommation. Donc là-dessus, il y a une vraie volonté. Et puis, il y a également tous les métiers nouveaux, ou en tout cas qui se développent plus fortement dans les collectivités. Je pense au commerce, hein, qui est un métier qu'on n'avait pas ou peu dans les collectivités il y a 20 ans. Je pense également au métier de la sécurité. Bien sûr, toutes les grandes villes aujourd'hui, ou toutes les villes moyennes, ont une police municipale, même les plus petites. Mais il y a un renfort, une professionnalisation de la police municipale, des métiers de la sécurité, avec des experts qui viennent du privé. On a eu l'occasion récemment de travailler avec un maire pour recruter un profil presque atypique, on va dire, puisque c'est quelqu'un à haut gradé de l'armée française qui va rejoindre une collectivité prochainement. Donc voilà, on essaie de trouver des solutions innovantes pour répondre aux nouveaux défis des collectivités. Et je pense que pour ce faire, il faut bien connaître les collectivités et leur fonctionnement. Donc c'est un peu ce que nous voulons proposer chez FSCE.
5: Allez, Guillaume, si vous aviez un conseil à donner aujourd'hui aux maires et aux directeurs généraux qui sont présents ici au Salon de la MIF, pour réussir leur recrutement, quel serait-il ?
6: De voir beaucoup de monde.
5: La pluralité des profils, c'est important.
6: Exactement. Pour avoir recruté également dans des fonctions de DGS et d'autres fonctions, dans la fonction publique territoriale, quand vous recrutez, vous avez un briefing précis en tête, et c'est bien. Mais on n'est jamais à l'abri d'une bonne surprise et d'avoir quelqu'un qui peut-être ne coche pas toutes les cases, mais qui peut coller parfaitement au poste ou à un autre poste en interne. Voilà. Je livre une expérience récente. Un maire qui m'avait fait un briefing très complet pour recruter un proche collaborateur. On lui envoie une liste très complète de personnes qui sont vraiment dans le brief. Et puis, un profil un peu disruptif que le maire a beaucoup apprécié. Il a engagé un de nos candidats qui était dans le briefing pour prendre le poste. Et il a proposé à cette dernière personne que j'évoquais de la rejoindre sur un poste d'adjoint. Okay. Donc il a staffé son équipe. Je pense que, avant tout, c'est une question d'humain. Alors une question de compétences techniques, compétences relationnelles, humaines, mais surtout une question de rencontre. Et donc, voilà, faut voir beaucoup de monde et surtout pas s'arrêter au CV. Et c'est aussi la nature de notre métier. Hein. C'est justement nous de voir beaucoup de monde, parfois en prospectif, même quand on n'a pas de poste qui colle tout de suite, justement pour pouvoir proposer les meilleurs profils. Quand on a une offre qui peut correspondre. Je reviens sur l'exemple que je vous donnais tout à l'heure pour le haut gradé de l'armée française.
5: Merci beaucoup Guillaume Segala. On retient que le recrutement, c'est devenu un vrai enjeu stratégique pour les collectivités. Il faut attirer les talents, fidéliser les équipes et valoriser le sens des missions publiques. Ce sera probablement l'un des plus grands défis du mandat municipal qui s'ouvre pour beaucoup de maires. Merci encore Guillaume Segala d'avoir été avec nous aujourd'hui sur Radio Imo au Salon de la MIF. Et puis merci à Alexandre et Baptiste qui me susurrent des mots doux à l'oreille pendant nos émissions. Bonne journée à tous.
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1: Bonjour les amis, merci d'être avec nous. Voilà, nous sommes en direct, nous sommes le mercredi 3 juin 2026, en direct du Salon des maires d'Île-de-France, les maires que nous aimons, je vous le dis définitivement. Nous aimons les maires parce que c'est eux qui bâtissent, qui organisent le territoire. Ils sont aux premières loges, d'ailleurs, avec les administrés, et très souvent sollicités, on peut le dire. La thématique d'aujourd'hui, avec notre partenaire INLI, on va parler du logement des salariés pour soutenir la dynamique de l'emploi. Les amis, on ne le dira jamais assez. Le rapport entre l'emploi et le logement est une évidence absolue, on en parle. Beaucoup, on parle d'attractivité économique, de recrutement, de réindustrialisation. Pourtant, c'est un frein majeur parce qu'on le sait. Vous avez juste en France, en 2025, 17% des contrats à durée indéterminée qui n'ont pas pu être signés faute de logement. Comment attirer les talents lorsque les logements sont rares ou carrément inaccessibles? C'est un vrai sujet. Et en plus, bien sûr, avec les contraintes que l'on connaît, comment accompagner le développement économique sans produire davantage d'étalement urbain? Pour en parler, ben justement, on a beaucoup de chance puisqu'on va en parler avec Nicolas Samson qui était avec nous. Bonjour Nicolas.
2: Bonjour Sylvain.
1: Merci d'être avec nous. Vous êtes maire de Massy. Alors vous êtes une ville extrêmement dynamique et vous êtes aux premières loges pour nous expliquer, pour nous parler justement de ce sujet majeur de l'attractivité et du logement des salariés, accompagné par un grand monsieur de l'immobilier qui est avec nous. Il est directeur général d'INLI, c'est Eric Balsy. Bonjour.
3: Bonjour Sylvain.
1: Merci d'être avec nous. Le logement des salariés est un vrai sujet, hein, de rapprocher les salariés de l'emploi. On le sait aujourd'hui, il y a une forme de relégation sociale entre l'éloignement des bassins d'emploi. C'est presque une double peine pour un certain nombre de personnes. Massy aujourd'hui est l'un des territoires les plus dynamiques du Grand Paris. C'est vrai, vous bâtissez, vous développez. Est-ce que la question du logement, et je suppose que oui, est devenue tout aussi stratégique que le développement économique lui-même, Nicolas Samson?
2: C'est même le sujet numéro un. La crise du logement, le manque de logement en Île-de-France, c'est le drame numéro un de l'Île-de-France. C'est une bombe sociale qui a commencé et qui va continuer, et ça sera pire dans 5 ans qu'aujourd'hui.
1: Bombe sociale, hein. Les mots sont pas neutres.
2: Ouais, ben c'est une catastrophe absolue. C'est une catastrophe économique et sociale. C'est une catastrophe parce qu'effectivement, je commence par l'angle que vous avez pris, c'est un problème pour le développement économique. C'est même sans doute aujourd'hui l'un des principaux freins. Et c'est évidemment une catastrophe sociale parce que se loger est devenu de plus en plus difficile, et j'allais dire pour toutes les classes de la société. Alors c'est sans doute un peu excessif. Les classes les plus favorisées y arrivent encore assez bien, mais ça ne se limite pas aux populations les plus modestes, loin de là. Donc c'est un drame.
1: C'est très clair. Alors justement, Eric, quand vous entendez la maire d'agglomération telle que Massy, une vraie dynamique de territoire, vous observez l'ensemble du marché francilien, à quel point finalement la difficulté de se loger est-elle devenue un frein à l'emploi, mais aussi à la mobilité professionnelle?
3: Alors sur l'ensemble de la région parisienne, mais je pense qu'on peut même parler au niveau national, ça s'est accéléré avec la crise immobilière. Puisqu'auparavant on avait toujours des statistiques sur un actif sur 5 qui refuse un emploi faute de logement. On a nous réalisé une enquête avec OpinionWay où en fait 3/4 des Français estiment que la crise immobilière est un frein à la recherche d'emploi. La CPME avait aussi

0: région parisienne, sollicite directement les élus pour leur dire « aidez-nous, il faut des logements, on n'arrive plus à recruter ». Et c'est même plus, donc, on va dire, du logement social, on est sur du logement locatif tout court. C'est très cher et c'est même pire que ça, il n'y a quasiment plus d'offres locatives privées.
1: Alors j'ai regardé, Nicolas Samsoun, le volume d'offres à la location à Massy. Si on compare l'offre à la location à Massy sur les 4 à 5 dernières années, l'offre, tenez-vous bien, s'est réduite de plus de moitié.
2: Je ne suis pas surpris, je n'avais pas le chiffre, mais je ne suis pas surpris.
1: Plus de moitié, c'est-à-dire qu'il y a 49%, pour être exact, de moins d'annonces à la location, tout marché confondu, sur Massy, qui est une des villes les plus attractives de territoire. Mais ça, vous le saviez déjà, on veut tous aller vivre à Massy. Le problème, c'est qu'on a vraiment du mal à se loger. J'aime beaucoup quand vous dites, parce que je pense que vous mettez des mots forts, vous dites que c'est une bombe sociale, justement. Alors, je vais peut-être poser une question un peu naïve, mais c'est pas rare de trouver, par exemple, un salarié, je voudrais vous poser à vous deux la question, qui refuse carrément un poste parce qu'il n'arrivera pas à se loger.
2: Alors, qui refuse directement, moi je le vois comme employeur, je dirais, dans les entreprises, oui. Je le vois moins, oui. Mais j'ai pas de
1: doute. Mais les retours que vous avez, voilà, du tissu local.
2: Je l'ai presque encore plus comme employeur, et j'insiste là-dessus, parce qu'en fait, par définition, comme employeur, moi j'emploie des gens qui sont typiquement dans la couche qui est l'une des plus problématiques aujourd'hui, c'est les gens, on va dire, c'est le deuxième quartile en partant du bas, je ne sais jamais comment on compte, ou le troisième en partant du haut, bref, les gens qui gagnent en gros entre 1 et 2 SMIC, pour faire simple.
1: D'accord. Alors pour eux, c'est carrément une tâche impossible.
2: Qui sont typiquement des gens que j'emploie à la mairie.
1: Bien sûr.
2: C'est vraiment, enfin moi, mes gros bataillons, c'est des gens qui gagnent entre 1 et 2 SMIC. Et pour eux, c'est très difficile, mais en généralisant pour, alors on l'a dit, vous savez, les travailleurs essentiels, on a mis tous les mots qu'il fallait. Après, moi, je pense pas qu'il y ait de travailleurs essentiels ou pas, enfin, j'aime pas beaucoup cette distinction, mais de fait, les enseignants, les enseignantes, les infirmiers, les policiers, enfin voilà, les gens, les catégorisés de la fonction publique, pour le dire comme ça, c'est des gens qui ont un énorme mal à se loger. Donc oui, moi je le vois. Juste un point complémentaire. Moi je pense que si on met les vrais mots, c'est effectivement bombe sociale et je maintiens.
1: Elle a explosé ou pas ?
2: Oh, elle est en train d'exploser, mais le problème c'est qu'on sait que ça sera pire pendant plusieurs années. De toute façon, entre le moment où on décide de la construction d'un logement et le moment où il est livré, il y a, allez, au mieux 4 ou 5 ans. Donc, il n'y a pas de mystère. L'offre, elle va être épouvantablement rare et encore plus rare pendant encore 4 ou 5 ans. Ça me rappelle ce que je raconte sur les médecins, ça, mais c'est un autre sujet. Il y a un truc que j'aime bien. Moi, je suis un fan des affiches politiques. Et juste à la fin de la Seconde Guerre mondiale, il y a une affiche géniale. Je ne sais plus si c'est de la CGT ou du PC. Avec, en plus de l'image très esthétique des années 50, musculeuse, ouais, et disons, retroussons-nous les manches. Depuis un an, ça va mieux, ça doit aller encore mieux, retroussons-nous les manches. Et je pense que là, il y a un truc qu'il faut comprendre, c'est que tout le monde, les promoteurs, les développeurs, les bailleurs, les entreprises, évidemment les mairies les uns les autres, là, il faut qu'on se dise qu'on a un truc à prendre et qu'il faut qu'on se retrousse les manches. C'est un boulot de maire, il y a une part de boulot des maires, mais pas que, et il faut qu'on y aille.
1: C'est très clair. Eric, sur cette question, c'est
3: pas normal. Vous l'entendez régulièrement, je suppose.
0: Nous, on a des exemples concrets d'entreprises qui viennent nous voir pour signer des partenariats et des conventions spécifiques pour loger leurs salariés. Mmh. Sur Clichy, hein, si je peux parler d'autres territoires franciliens, on a des entreprises comme L'Oréal, comme Amazon, comme Monoprix, qui ont sollicité les élus et avec qui on devrait pouvoir signer un partenariat. On a signé un partenariat aussi avec la Caisse d'épargne pour le logement de leurs salariés. D'autres nous sollicitent. On a un partenariat existant, on parlait des infirmières, du personnel hospitalier, avec la PHP qui nous réserve des logements. Donc on a aujourd'hui des demandes directes d'entreprises pour loger leurs salariés parce que effectivement ils n'arrivent pas à recruter et surtout certains, faute de logement, et je pense que c'est au-delà des statistiques, concrètement, ils n'arrivent pas à recruter certains profils de jeunes ingénieurs, de jeunes cadres, voire de jeunes techniciens. Vous avez des entreprises comme Thales, Safran, hein, c'est bien d'augmenter le budget de l'armement, mais encore faut-il loger pour recruter.
1: Eh ben, ça me permet justement, merci Eric, de faire cette transition. Clairement, on fait un peu de politique proactive. Peut-on parler de politique de l'emploi ? Sans parler de politique du logement. Alors c'est peut-être naïf comme question, mais quelque part, j'allais dire qu'il y a une multi-

0: bipolarité politique, mobilité, éducation, énergie, emploi, logement. Nicolas Samson.
1: Encore plus que d'emploi, qui est une approche la sociale, j'ai presque envie de dire même de développement économique. C'est-à-dire que je pense qu'aujourd'hui, le problème du logement est un frein au développement du pays. De fait, vous l'avez dit, Massy est sur un territoire très dynamique. Je pense qu'on en a une part, mais il n'y a pas que ça. Il y a la plateforme d'Orly, il y a le campus de Saclay, il y a toute une croissance. Donc, c'est un territoire qui se développe. Eric évoquait Safran, Thalès, effectivement. Enfin, moi, aujourd'hui, à Massy, j'ai pas un mètre carré de bureau vide, mais il y a des entreprises en construisent. Safran construit 17 000 mètres carrés. Il y a une autre grande boîte, c'est un secret de polychinelle qui est en train de closer 20 000 mètres carrés. Donc, il y a une demande d'entreprise extrêmement forte. Et je pense qu'aujourd'hui, le logement est un frein au développement du pays. Il faut qu'on se dise que c'est, de ce point de vue-là, et on parle de l'opération d'intérêt national, c'est vraiment un enjeu d'intérêt national.
0: C'est puissant. Hein, c'est... Non, mais ce que vous dites est très puissant. Vous vous rendez compte, peu importe la couleur politique, je précise.
1: Ah, mais c'est pas le sujet. Alors,
0: c'est pas
1: là,
0: le sujet. Le sujet, c'est... on s'affranchit de toutes les chapelles politiques en se disant qu'il y a un sujet du logement des Français, il y a un sujet qui finalement est un sujet composite, multipolaire, dans lequel on ne peut pas traiter d'autre activité économique sans traiter du logement, comme on ne peut pas traiter du logement sans traiter d'éducation ou traiter de mobilité. Vous êtes d'accord là-dessus? On a d'ailleurs, à Massy, vous avez beaucoup bossé sur les sujets de mobilité. Vous avez désenclavé la ville.
1: Enfin, moi, honnêtement, moi, j'y suis pas pour grand-chose. Non, je sais que, par définition, tout ce qui arrive dans une commune, c'est grâce au maire, et tout ce qui se passe mal, c'est de la faute du maire.
0: Ah bah, j'apprécie votre humilité.
1: Mais honnêtement, là-dessus, j'y suis pas pour grand-chose. Cela dit, puisque...
0: Alors justement, juste une question un peu comme ça, d'aparté. Comment on explique le succès de Massy?
1: Alors,
0: qui est réel. Parce que vous n'avez pas de vacances de bureau. Je rappelle qu'il y a 12% de vacances à la Défense, au niveau des bureaux.
1: Nous, moi, je suis à moins de 5%.
0: Incroyable.
1: Alors, comment on explique? Il y a une conjonction de trucs. Moi, j'adore raconter une histoire. Il y a le patron d'une boîte qui s'appelle Exotrel, qui est à Massy, et qui me raconte le truc suivant. Donc, c'est une start-up très innovante, mais qui construit des moteurs de satellites. Et qui dit, écoute, quand tu as une start-up qui a besoin d'un ordinateur et d'un baby-foot, en gros, c'est disruption de business model, elle sera dans Paris. Elle sera dans Paris. Ne prends pas la tête, c'est ça qui est attractif. Dès que tu as une start-up qui a besoin d'être dans une vraie ville, parce que les employés, ils ont envie d'être dans une vraie ville, ils n'ont pas envie d'être sur un campus tout fermé et a fortiori les jeunes.
0: C'est clair.
1: D'être bien desservi par les transports en commun, d'être pas trop loin du campus de recherche de Saclay et d'avoir un prix de foncier à peu près raisonnable, en fait, Massy est la meilleure offre. Et donc, le bol qu'on a, c'est ça. Et puis après, il y a un petit truc, et là, je vais faire un peu d'auto-promo, mais aussi de promo de mes prédécesseurs, c'est que je pense qu'il y a une culture du développement à Massy qui fait que les projets, on les fait sortir. Alors, c'est une culture du développement qui est, je pense, un peu de la personnalité des différents maires, qui est aussi des opérateurs. Il y a une SEM d'aménagement extrêmement puissante, Paris Sud Aménagement, qui fait des trucs, et... À Massy, on essaye de faire sortir les projets. Donc, il y a une culture collective du développement, et ça, les gens le savent, et se disent, OK, si je prends un truc, en fait, ici, ça va marcher.
0: Oui, il y a une conjonction, d'éléments structurants, mais aussi géographiques, qui font que sur le plateau de Saclay, par exemple, que j'ai vu naître, parce que j'étais dans les premiers dossiers d'aménagement du plateau, extraordinaire, un projet, c'était aussi de créer aussi des aménagements et des mobilités qui permettent justement de mettre en relief cette attractivité économique. L'emploi et le logement, on va dire que on va convenir que c'est indissociable en termes d'approche. Vous accueillez de nombreuses entreprises, des services sociaux, des activités de recherche et d'innovation. Comment vous l'accompagnez, la croissance économique au niveau de l'attractivité de votre territoire?
1: Ce que j'essaie déjà, c'est d'avoir une offre immobilière. Ça, c'est évidemment une première chose. Ensuite, j'essaie que les...
0: Mais pour éviter justement que ça se décroche, parce qu'il y a un projet, on va en parler tout à l'heure, mais...
1: On essaye de faire qu'il y ait une offre globale. On essaye, et c'est très important, de considérer que les salariés des entreprises sont des massicois et des massicois comme les autres. Je vais le dire de manière...
0: C'est pas une ville de transit.
1: Strictement, électoralement, ils votent pas pour moi. Enfin, certains habitent aussi à Massy, mais la plupart ne votent pas. Mais à ce détail-là près, ils contribuent à la richesse fiscale de la ville. Ils y vivent. Je dois les considérer comme ça. Et en fait, c'est très important parce que si les salariés se sentent bien sur le territoire, ils contribuent à son dynamisme et ils ont envie de rester. Je prends un exemple tout bête. Il y a un opéra à Massy. Les salariés des entreprises de Massy, même s'ils ne sont pas massicois, ont droit au tarif massicois à l'Opéra de Massy. C'est rien, c'est symbolique. Le coût est égal à zéro. Je ne demande même pas d'argent aux entreprises pour ça. Je leur demande juste de signer une convention pour des questions légales. Et en fait, et je pense que c'est légitime. C'est des gens qui contribuent à la vie massicoise. Ce dont j'ai envie, c'est que des gens qui travaillent à Massy aillent dans les restos à Massy, aillent à l'Opéra de Massy, aillent à Paul B, aillent voir un match de rugby à Massy, aillent demain au Centre Pompidou à Massy, et après-demain, y habitent. Parce qu'ils vont découvrir que c'est la ville la plus sympa d'Île-de-France. Et forcément, ils vont avoir envie d'y habiter.
0: C'est la ville la plus sympa d'Île-de-France.
1: Il n'y a pas débat.
0: Avec une objectivité absolue.
1: Ah bah, il n'y a même pas débat.
0: Merci. Justement, quand, un commentaire, Eric, justement. Votre vocation, c'est justement de répondre à toutes ces demandes. Ça doit vous encourager quand vous voyez la dynamique d'un maire aussi engagé.
2: Et c'est exactement ça. En fait, on partage exactement la même analyse. Et c'est la vocation, justement, d'INNI de rapprocher et de favoriser le lien emploi-logement. Mmh. Et c'est vrai que le logement, c'est pas simplement pour recruter. C'est toute la dynamique économique. C'est la réindustrialisation. On a des industries de pointe. Donc, si on veut véritablement développer le pays, effectivement, le logement est la solution. Et malheureusement, avec la crise immobilière, ça s'étend véritablement à beaucoup de Français. Donc c'est pour ça que l'offre qu'on propose, et souvent quand les entreprises viennent nous voir ou quand certains nous proposent des terrains, on leur dit, les gens, les salariés veulent habiter, attendez, comme vous l'avez dit, dans des villes où il y a des services publics, il y a des commerces, il y a de l'activité culturelle, sportive. Donc aujourd'hui, quand on pense au logement, l'emplacement est important. La réduction, on va dire, la distance entre le travail et le domicile est très important aussi. Donc les transports, ça compte beaucoup et c'est la force de Massy. Et donc du coup, quand on a eu une époque après-guerre développée du logement à proximité des industries loin de tout dans la Pampa, aujourd'hui on voit bien qu'on a du mal à en faire quelque chose de ces logements où il n'y a plus du tout d'industriel. Donc nous, effectivement, on est exactement dans cette logique. On est vraiment ravis de travailler avec monsieur le maire qui a vraiment, on va dire, tout compris dans ce qu'attendent les gens, c'est habiter dans un quartier, dans une ville qui est dynamique, qui offre beaucoup de choses et qui est à proximité de leur domicile. Et s'ils sont prêts, on va dire, et s'ils aiment et qu'ils veulent s'installer, on a chez INNI une vocation aussi de développer l'accession différée, puisqu'en fait, le logement intermédiaire qu'on propose a vocation, au bout de 15 ans, à être vendu d'abord aux locataires occupants et ensuite aux autres. Donc on est vraiment sur quelque chose d'assez, on va dire, vertueux, puisqu'on est dans un parcours résidentiel. On apporte cette mixité à côté du logement social, puisque la classe moyenne a aussi besoin de se loger. C'est une des difficultés qu'on a en région parisienne, c'est que les familles s'éloignent. Il n'y a plus, les statistiques de Massy sont valables en fait dans toute l'Île-de-France. Donc les familles n'arrivent plus du tout à se loger, les jeunes actifs non plus, y compris la classe moyenne. Donc il faut leur donner la possibilité et surtout un développement dans des secteurs qui sont, voilà, qu'on qualifie nous de premium, de prime. On ne peut pas aller développer du logement n'importe où.
0: Alors justement, je voudrais qu'on illustre le projet, les propos que nous venons de faire, au-delà des incantations et de Babel Community. On peut en parler ?
2: On peut en parler. On peut en parler puisque finalement quand les entreprises viennent nous voir en nous disant écoutez, on a des besoins pour loger les salariés, les jeunes actifs, des apprentis, des saisonniers, mais aussi des cadres en mobilité. Vous avez aujourd'hui avec le télétravail beaucoup de salariés qui vont avoir des missions de quelques mois, ce soit des managers de transition, des ingénieurs et autres cadres. Et en fait, le logement classique ne convient pas. On a ce qu'on appelle la RVE, la résidence à vocation d'emploi, donc on attend encore le décret d'application, mais c'est pas encore le cas. Et donc du coup on a travaillé avec un partenaire, on est parti visiter une de ces résidences à Villeneuve-d'Ascq, dans la métropole européenne de Lille, et on a vu finalement une offre parfaite pour des salariés aux mobilités qui souhaitent rester quelques semaines, quelques mois, une année au max. Et chez Babel Community, donc les moyennes qu'ils nous ont données, c'est que les salariés restent entre 6 et 8 mois. Donc ce n'est pas du logement pérenne, ce n'est pas de l'hôtel, puisque l'hôtel, c'est à la nuitée, c'est impersonnel,
0: c'est
2: cher.
0: C'est du co-living ou pas ?
2: C'est pas du co-living, c'est vraiment, on va dire, un système qui est hôtelier, mais où on peut rester jusqu'à 18 mois, si on a envie.
0: Donc c'est un kibbutz ? Non, non, mais je trouve ça génial, parce que 200 unités, il me semble.
2: 198.
0: 198, c'est énorme. Un mot là-dessus ? Formidable initiative.
1: Ouais, très, très chouette. Là-dessus, moi, beaucoup d'humilité de ma part, j'écoute. Il y a des mutations sociologiques très fortes en cours et qui sont profondément liées à la question du logement, dans les deux sens. C'est-à-dire, c'est à la fois causé et ça a des conséquences sur la question du logement. Le truc le plus flagrant, c'est la question de la natalité, qui est quand même un changement énorme.
0: Absolument.
1: Moi, je suis vice-président du département de l'Essonne, par ailleurs. Si on a une baisse de la natalité de 15 ou 20%, c'est facile. Dans l'Essonne, on a 100 collèges. Bon, bah, faire un pourcentage, quand il y a 100 collèges, une baisse de 15 à 20%, si je le fais un peu brutalement, le calcul est assez facile. Ça fait à peu près 15 à 20 collèges qu'il faudrait fermer. Alors évidemment, on ne va pas fermer 15 à 20 collèges, je ne vais pas donner peur à quiconque.
0: Oui.
1: Mais vous voyez l'ampleur de ce qui se passe. Donc, on a des sujets d'évolution sociologique. Là-dessus, les acteurs économiques, les acteurs privés, ils sont souvent plus réactifs que nous. Et il faut qu'on ait l'humilité de les écouter pour trouver des solutions. C'est vrai que comme tout bon élu un peu classique, j'ai parfois tendance à raisonner logement familial, logement social, etc. Je suis convaincu qu'il faut qu'on trouve des solutions pour, dans les interstices, mettre de la fluidité dans le système. Et là, moi, je suis très preneur. Enfin, voilà, cette initiative, elle est intéressante. En plus, elle est intéressante parce qu'elle recycle un bâtiment de bureau. Donc, elle est très vertueuse de tout point de vue. Il y a un sujet de parking qui est un peu intelligent là-dessus. Enfin, il y a plein de projets plutôt marrants. Mais il faut qu'on soit à l'écoute et qu'on sorte de nos systèmes hyper rigides de financement du logement.
0: Alors, justement, il nous reste 3 minutes. Je voudrais qu'on aborde très rapidement, de manière lapidaire, mais des sujets importants. Les mobilités professionnelles sont de plus en plus accrues. Vous l'avez dit d'ailleurs en liminaire, c'est des nouveaux usages. Hein. Et d'ailleurs, je vous donne un chiffre, Nicolas Samsoun. En 2025, il y a eu 651 000 décès contre 645 000 naissances. Donc on a tout résumé, hein, vous avez résumé. Donc j'allais dire que la natalité, le développement économique s'accompagnent aussi d'une politique de peuplement. On voit bien que tout ça est lié. Justement, transformer plutôt que construire. Grosse thématique face aux objectifs de la société qui ne veut plus d'ailleurs d'étalement urbain, on peut le dire. La sobriété foncière commande zéro artificialisation nette. Ça ne veut pas dire zéro, on ne construit pas. C'est-à-dire qu'on rend à la nature un peu. C'est plausible, c'est engageant.
2: À l'exemple de la
0: résidence. Quand on voit Babel Community, on voit que c'est réaliste.
2: Bah, complètement, en fait, on qualifie ces résidences de résidences emploi et mobilité. Donc c'est entre le logement et l'hôtel. Et c'est les anciens bureaux de Safran qui sont transformés, non, ou d'une autre.
1: General Electric.
2: C'est General Electric, qui sont donc transformés par un promoteur et qui seront gérés par Babel Community. On transforme des bureaux qui sont très bien placés. Même si on peut encore trouver un peu de foncier, mais là l'avantage c'est que vous avez déjà une structure et que ce type de résidence, presque 200 logements, s'y prête très très bien parce que vous avez un patio central qui est végétalisé, vous allez avoir des salles de sport, des espaces de coworking.
0: Et ça coûte pas forcément plus cher.
2: Ça coûte, moins cher aujourd'hui qu'il y a 10 ans, puisque finalement on arrive à avoir des décotes importantes, puisque finalement les propriétaires ont compris qu'ils ne pouvaient pas relouer certains actifs qui sont plus du tout au goût du jour aussi. C'est-à-dire comme dans les bureaux, il faut aussi être attractif pour les salariés. Vous avez des bureaux qui s'y prêtent plus. Vous avez aujourd'hui, en termes d'entreprise, en termes d'architectes, un savoir-faire qui s'est bien développé. C'est-à-dire qu'aujourd'hui, on arrive plus facilement à transformer. On a des exemples très concrets à Suresnes et à Nanterre. À Nanterre, une grande résidence étudiante de 646 unités étudiants, chercheurs, jeunes actifs. Et on a à Suresnes un exemple très concret. Là, on est sur du logement familial classique. Donc, on sait faire. L'avantage des bureaux et la ville de Paris fait aussi appel à nous parce qu'à Paris, ça commence à se vider également. Ça s'est accéléré. On peut transformer ces bureaux en logement beaucoup plus facilement et de manière plus maîtrisée aujourd'hui. L'avantage que j'y vois, c'est l'emplacement, souvent.
0: C'est très clair. Rapidement, Nicolas Samsoun.
1: Alors, je pense que la réutilisation de bâtiments, c'est intéressant, il faut être ouvert à tout. Ça va rester quantitativement marginal quand même. En revanche, le fait de reconstruire la ville sur la ville, pour prendre l'expression que cultivait il y a 20 ans, aujourd'hui, typiquement à Massy, c'est une évidence. Je veux dire, on est en désimperméabilisation nette depuis plusieurs années. Le projet de Ville-Génis, où on a fait un peu plus de 1000 logements, c'est un projet où on a 5 hectares d'espace vert de plus à la fin du projet que ce qu'il y avait sur la friche. Il y a un grand projet, alors, dont on parle par ailleurs parce qu'il y a l'hypothèse PSG qui est une hypothèse sur le secteur, mais de transformation d'un site où il y a à la fois une friche commerciale et un très grand hypermarché Carrefour qu'il faut qu'on déplace à cet endroit-là, qui fait 20 hectares. Moi, j'ai mis comme contrainte qu'on créerait 5 hectares d'espace vert là-dessus, et c'est une contrainte qui est naturelle pour tout le monde. Donc le fait d'être en, non seulement en zéro artificialisation nette, mais en désimperméabilisation nette, et en densification dans des villes comme Assis, c'est une évidence.
0: C'est très clair. Mais j'ai pris beaucoup de plaisir à vous écouter tous les deux. Un immense merci, Nicolas Samson, maire de Massy, vice-président d'ailleurs également du département. Merci d'être passé par le plateau. Je pense qu'on va forcément se revoir très vite. On a avec besoin toi. Des maires. On est d'accord ? Ah. On a besoin des maires.
1: Dans le bordel institutionnel de l'Île-de-France, c'est le seul truc qui marche.
0: Ça s'appelle avoir le sens de la formule. Voilà, merci beaucoup. Un immense merci à Eric Balsi et aux équipes. Merci à Grégoire et à Cécile d'avoir organisé cette table ronde. Vous pouvez récupérer le podcast, bien évidemment, sur l'application comme d'habitude. Likez, commentez, mais toujours avec beaucoup de bienveillance. Prenez soin de vous. On se retrouve tout à l'heure.
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1: Eh bien les amis, voilà, nous sommes sur la seconde journée, mercredi 3 juin exactement, du Salon des maires d'Île-de-France. On est ravis de vous retrouver sur le plateau. On est avec vous toute la journée. Il est temps de venir d'ailleurs si vous le souhaitez. Bien évidemment, on est installé Porte de Versailles à Paris Expo, Hall 6. Voilà, des maires comme on les aime. Écoutez bien les amis. Les maires comme on les aime, puisque le mandat de maire, certainement le mandat le plus noble, le plus proche des administrés, c'est là finalement où la République a un visage, puisqu'il a le visage souvent du maire, des maires de petites communes qui aujourd'hui ont une vraie véritable dynamique. Et bien justement, ça tombe bien, on a beaucoup de chance aujourd'hui, puisque j'ai le plaisir d'accueillir sur le plateau le maire de Beaumont-sur-Oise, Jean-Michel Aparicio.
2: Bonjour, merci.
1: Bonjour Jean-Michel. C'est un vrai plaisir de vous avoir sur le plateau. Alors, Je peux pas ne pas faire cette référence. Beaumont-sur-Oise, c'est la ville où il y avait le deuxième cinéma où Eddie Mitchell, dans la dernière séance, faisait ses émissions.
2: Tout à fait.
1: Et vous l'avez gardé, il s'appelle le Palace.
2: Il s'appelle toujours le Beaumont Palace. On l'a acquis en 2012. Il a été acquis par l'ancien maire et on l'a gardé. Et justement, alors j'en profite en même temps pour passer une petite annonce. On va le rénover, il y en a à peu près pour 5 millions d'euros. On cherche des mécénats, donc n'hésitez pas à me contacter.
1: Bien sûr. Mais c'est un outil magnifique, superbe, avec grand plaisir. Voilà, justement, si vous êtes une entreprise privée, si vous aimez ce territoire, vous pouvez aider à restaurer un immeuble magnifique, emblématique, le Palace à Beaumont-sur-Oise, qui est pour tous les nostalgiques de la dernière séance, un sujet important. Quand on est le maire d'une petite ville, qu'est-ce qu'on attend lorsqu'on vient ici au Congrès des maires d'Île-de-France ?
2: On attend beaucoup de choses. Il faut savoir que quand on est maire d'une petite ou d'une grande ville, hein, peu importe, c'est pas un métier, c'est une passion, c'est une vocation. On aime les gens, donc on a envie de les aider, on a envie d'y aller. Et il y a tellement de bureaucratie en France pour réussir à gérer une ville qu'on a besoin d'associations comme la MIF ou comme l'AMF. Ou, alors chez nous, c'est l'Union des maires du Val d'Oise qui nous aide sur le côté juridique, sur le côté urbanisme, sécurité. Voilà, il y a énormément de choses dans
1: une commune. Combien d'administrés dans votre commune ?
2: Alors, pour être exact, on est à 10 329.
1: 10 329.
2: Voilà, on vient de passer le seuil des 10 000 au 1er janvier 2026.
1: Alors il y a une chose qui est très, très intéressante, c'est qu'on oublie très souvent que le territoire de l'Île-de-France est l'un des plus verts en Europe. C'est-à-dire qu'où il y a le plus de nature, où il y a le plus de culture. Et c'est vrai qu'à vous, à Beaumont, vous avez les avantages de la ville, sans subir la ville et sa pression. Hein, je parle de Paris intramuros, bien évidemment, et des grandes agglos. Tout en étant presque dans le côté village français et une proximité avec la nature.
2: Tout à fait.
1: C'est volontaire de cultiver ces deux aspects,
2: oui.
1: Les avantages sans les inconvénients.
2: Voilà, c'est très important alors pour la vie de tous les jours, puisque quand on travaille sur Paris, par exemple, quand on a envie de repartir... Alors, ce n'est pas la province, qu'on pourrait quasiment appeler ça la province,
1: mais oui, mais...
2: puisqu'on retrouve
1: c'est
2: la forêt.
1: C'est très joli, l'Oise.
2: Voilà. Ah, bien sûr. On retrouve la forêt, donc moi... Si on prend la ville, on a l'Oise d'un côté, la forêt de l'autre. Entre les deux, il y a 800 mètres. Donc ça se fait à pied, largement. On peut se promener sur les bords de l'Oise. Vous sortez des bords de l'Oise, vous promenez dans la forêt. Et on a des kilomètres et des kilomètres de forêt à perdre de vue. Et c'est juste magnifique.
1: Et vous avez également, donc l'avantage, c'est que justement, c'est proximité des axes autoroutiers. Donc on peut rapidement prendre la route sans Paris. Mais évidemment, il y a toujours des engorgements liés à la pression. Mais ça, c'est tous les territoires d'Île-de-France. Mais également, vous êtes plutôt bien raccordé. En moyenne, on est quasiment entre 25 et 30 minutes de Gare du Nord.
2: À peu près, voilà.
1: Quand on sait qu'aujourd'hui, pour prendre le métro, pour aller dans un sens ou dans un autre, ou en voiture, on met en moyenne entre 35 et 45 minutes. Moi, je dis qu'une chose... Allons tous vivre à Beaumont-sur-Oise.
2: On est en train de construire. Tout à l'heure, vous parliez du logement, oui. Et c'est très intéressant.
1: Justement, c'était ma première question. Le logement, pour vous, est une question fondamentale également, Jean-Michel.
2: C'est très, très important. Alors, je fais partie d'une communauté de communes qui s'appelle la communauté de communes du Haut-Val d'Oise et je suis vice-président au logement. Et c'est un point, pour moi, essentiel. On devrait tous avoir un toit à se mettre sur la tête et digne. Parce que on a malheureusement dans toutes les communes, hein, c'est pas que Beaumont-sur-Oise, c'est toutes les communes de France, on a énormément de marchands de sommeil. Et ça, c'est...
1: Et vous n'arrivez pas à les virer, de la commune ?
2: On y arrive au fur et à mesure.
1: Je rappelle que c'est un délit pénal. Hein.
2: Tout à fait.
1: C'est comme un dealer de drogue. Un truc. Et on arrive à... Comment vous arrivez justement à les pister à...
2: Alors, on a mis plusieurs choses en place. On a mis le permis de louer en place. Donc, ce qui nous permet, pour chaque personne qui veut louer un logement privé... Hein,
1: De vérifier
2: l'état du logement. Ça, c'est la première chose.
1: Pardonnez-moi, excusez-moi,
2: oui,
1: Jean-Michel.
2: Je vous en prie.
1: Ça veut dire que vous allez sur place, non ?
2: Bien sûr.
1: Chaque permis ? Non.
2: Bien sûr. J'ai deux agents qui vont à chaque fois sur place.
1: À chaque fois qu'il y a une demande de mise en location, vous allez vérifier ?
2: Tout à fait.
1: Extraordinaire.
2: Voilà. Et,
1: vous y arrivez ?
2: Bien sûr. Le but, c'est de savoir ce qu'on veut. Est-ce qu'on on veut que la ville ait des logements dignes ou dire on s'en moque un petit peu, les gens, ils habiteront là où ils habitent ?
1: Donc, ça veut dire que, si je comprends bien, c'est important ce que vous dites, parce que, comme vous savez, vos collègues, je comprends, ils n'ont pas toujours les moyens de tout contrôler, il y a le permis de louer, mais on ne vérifie pas in situ. Là, on a carrément une équipe de deux personnes qui se déplacent.
2: Tout à fait. Alors, pour être exact, j'ai même trois personnes. J'ai une responsable du service logement, j'ai un administratif et un technicien qui va sur place et qui vérifie ce qui doit être vérifié au niveau...
1: Alors, justement, donc ça veut dire que dès qu'il y a une mise en location, est-ce que ça veut dire que quelqu'un qui louerait à Beaumont, sans... demander le permis de louer...
2: 5 000 euros d'amende.
1: Il serait en infraction.
2: 5 000 euros d'amende.
1: 5 000 euros d'amende. Donc...
2: Pour la première.
1: Et ça arrive ?
2: Bien sûr. On a commencé à mettre en place il y a un an et demi et on est déjà à 5 verbalisations. Donc chaque fois 5 000 euros.
1: Ah oui.
2: Et la deuxième verbalisation...
1: Mais ils vous disent on ne savait pas ?
2: Alors, beaucoup sur les 5, je vais dire que 4 ont dit on ne savait pas. Le problème, c'est que quand vous louez de n'importe quelle façon, tout est donné, toutes les règles sont données. Quand vous séparez un bien en plusieurs logements, on leur explique bien que, attention, si vous louez, vous avez un permis de louer, vous êtes obligé de demander l'autorisation à la commune avant de faire. Et beaucoup de personnes, alors on a reçu des courriers en disant « mais moi j'étais pas au courant, je comprends pas, c'est pas légal bon, ». Voilà, ils essayent de trouver plein de choses. Pas de problème. En tout cas, nous, on est dans la légalité.
1: La population vous soutient ?
2: Oui, là-dessus, oui. Justement, parce qu'on veut éviter justement...
1: Est-ce que vous êtes arrivé, pour être très clair, à identifier des vrais marchands de sommeil et les virer et les mettre au ballon, quoi ?
2: Bien sûr. Voilà. Alors,
1: j'exagère, mais bon...
2: Quasiment, mais on travaille énormément avec la préfecture et l'ARS.
1: Est-ce que vous retrouvez vos réflexes, Jean-Michel ?
2: Non.
1: D'investigation ?
2: Non. Alors, oui, d'investigation, oui. D'investigation, oui, puisque quand on a un métier qu'on a fait pendant plus de 30 ans, on le garde et il reste toujours ancré. Et l'avantage par rapport à ça, c'est que je vais aller chercher des choses que les autres ne vont pas aller forcément chercher. Et ça me permet de pouvoir découvrir certaines choses. Et après, de travailler...
1: Ça vous aide ?
2: Oui,
1: vous...
2: énormément. Ah oui. On a, en plus, alors nous, c'est secteur gendarmerie. Oui. On travaille énormément avec la gendarmerie et on arrive à faire pas mal de choses. Et je vous disais, la préfecture et l'agence régionale de santé qui nous aident énormément là-dessus.
1: C'est extraordinaire. Justement, quel défi attend aujourd'hui Beaumont-sur-Oise ? Quel est le projet du maire que vous êtes ?
2: Alors, j'en ai deux qui sont phares. Alors, trois, pour être exact. Je vais prendre les trois. Le premier, c'est la rénovation du cinéma Le Palace. Donc le cinéma qu'on parlait tout à l'heure.
1: Magnifique. Il faut 5 millions d'euros quand même.
2: Voilà.
1: Pas neutre. Hein.
2: Non, c'est une belle somme.
1: Vous les céderiez en concession éventuellement ?
2: Non, pas du tout.
1: En exploitation ?
2: Non, on veut le garder. Non,
1: c'est vraiment vous cherchez des donateurs.
2: Voilà, des mécénats de façon à pouvoir récupérer un maximum d'argent.
1: Bien sûr.
2: Il y aura des subventions.
1: 5 millions,
2: d'autres choses.
1: Vous allez vraiment le transformer là. Pour le coup.
2: On va mettre des loges parce qu'il n'y a pas de loges. Donc sur l'arrière, on a acheté les terrains qui sont derrière. On va mettre des loges, on va mettre plein de choses. Donc voilà. Il y a vraiment une ambition de créer de ce lieu. Parce que quand je suis arrivé en 2020.
1: Mais vous tenez à l'exploiter vous-même. Hein.
2: Oui, bien sûr.
1: D'accord. Et que vous auriez pu penser éventuellement
2: à quelqu'un,
1: à une structure d'exploitation à qui vous donneriez la concession.
2: Oui, mais on veut vraiment l'exploiter nous-mêmes. Et aujourd'hui, quand je suis arrivé en 2020, il servait que de cinéma. Et on a instauré du théâtre à l'intérieur et ça marche du tonnerre.
1: Voilà. Ça marche super bien.
2: Voilà.
1: Et vous arrivez à autofinancer le...
2: Voilà, on est obligé de rajouter un petit peu chaque année. Mais bon, voilà, la culture...
1: Donc ça, c'est le projet phare.
2: Ça, c'est un des projets phares. Le deuxième projet phare, on a sur notre commune une résidence autonomie avec 63 seniors à l'intérieur qui est un peu vétuste. Et on a, au début de mon premier mandat, on a racheté un vieux bâtiment qui appartenait à l'éducation nationale, qui s'appelle le CNEFASES. Sur une partie, on a déjà fait une école. Et sur la deuxième partie, je veux refaire une nouvelle résidence autonomie Oui. Et donc on va créer cette résidence autonomie sur Beaumont, donc pour pouvoir accueillir jusqu'à 70 personnes, 70 seniors, dans un parc magnifique, puisqu'il y a 10 000 mètres carrés d'espace vert qu'on garde et qu'on veut
1: garder. 10 000 mètres carrés d'espace vert.
2: Voilà, qu'on veut garder en espace vert de façon.
1: Vous faites rêver, là.
2: Et c'est, pour beaucoup de communes, oui, c'est très rare d'avoir de l'espace vert. Et nous, on en a beaucoup et on veut le préserver. Et le troisième projet qui est phare, c'est les bords de l'Oise. On veut aménager tous les bords de l'Oise qui deviennent un lieu de promenade pour tous les habitants de Beaumont ou du secteur. Voilà.
1: Alors, aujourd'hui, quand vous comparez, parce que vous êtes dans un territoire gendarmerie, parce que c'est vrai que les communes de moins de, je crois, c'est 30 000.
2: Non, en fin de compte, à l'origine, c'était les villes rurales qui étaient gérées par la gendarmerie et les grosses communes qui étaient les villes urbaines qui étaient gérées par la police. Et en fin de compte, nous, avant Beaumont, on était une ville gérée par la police, sauf que c'était le seul lieu, Persan et Beaumont, qui était géré par la police. Donc on a décidé, l'État a décidé de faire différemment, c'est-à-dire que c'est devenu un secteur gendarmerie, et Jouy-le-Moutier, par exemple, qui était un secteur gendarmerie, est devenu un secteur police, puisqu'il y avait plus de policiers autour.
1: D'accord. Voilà. Alors justement, quand on voit la taille de votre agglo, l'emplacement que vous avez financé, que vous êtes en Île-de-France, est-ce que vous considérez que la taille de votre commune peut être parfois délicate dans le sens où vous n'avez pas le même entre-gens que d'autres communes qui ont peut-être 80 000, 100 000 habitants, surtout qu'en plus, je rappelle quand même, bien que vous êtes retraité de la police, que l'indemnité d'un maire avec 10 000 habitants, j'ose même pas dire le montant, mais franchement c'est ridiculement bas, quand on voit l'investissement que vous portez, parce que je suis sûr que le dimanche on peut vous joindre. Je suis certain que dès qu'il y a un souci on vient vous voir. Est-ce que justement cette considération du maire pour vous, parfois vous aimeriez qu'il y ait un peu plus de respect, tout simplement?
2: Alors le respect, on l'a par rapport à nos habitants. D'être élu, c'est un énorme respect pour nous. On aimerait bien l'avoir par tout le monde. En fin de compte, on a deux problèmes sur notre ville. On est une ville de 10 000 habitants, donc on fait partie des plus petites villes qui sont dans les grosses villes. Et on a un deuxième sujet, c'est qu'on est au fin fond du Val d'Oise, au fin fond de l'Île-de-France, c'est en limitrophe avec l'Oise, et malheureusement, on est souvent les oubliés. On ne nous prend pas en considération. Et ce n'est même pas une question de taille de commune, c'est surtout le lieu où on est. Voilà.
1: Mais ce que vous dites est tellement vrai. Parce que vous connaissez l'Association des villes de France?
2: Oui, tout à fait.
1: Avec présidée par Gilles Abérousse, qui part du principe finalement que ce qui est important aujourd'hui, c'est de respecter les petites communes autant que les grandes communes. Parce que, à l'évidence, vous n'avez pas non plus, parce que je parlais des indemnités, mais on pourrait parler également des moyens structurants. Parce qu'en termes de budget, je suppose que vous devez jongler en permanence, parce que le tissu local, la taxe professionnelle, l'éducation, tous ces sujets-là, il aurait peut-être été plus sage pour la préfecture ou la tentation jacobine de mieux prendre en considération. Vous voyez ce que je veux dire ?
2: Je vois tout à fait.
1: Mais non, parce que. Je veux dire, vous n'étiez pas obligé, vous auriez pu couler de jours heureux à essayer de. Dans votre retrait, à votre retraite, mais vous investissez pour la cause, cause nationale.
2: Je ne vais même pas parler de mon indemnité, parce que j'ai fait un calcul un jour, juste pour m'amuser, on est à peu près à 2,50 € brut de l'heure, par rapport aux heures qu'on fait.
1: Non mais c'est fou.
2: Voilà, un peu près. Quand on parle de budget, on a de gros problèmes, alors surtout actuellement, puisque on nous a baissé toutes les subventions. Je perds sur ma commune 600 000 euros. De budget et budget de fonctionnement. Donc ce qui est le budget le plus important, puisque on a un avantage, c'est que le fonctionnement, vous pouvez le passer en investissement, mais l'investissement, vous pouvez pas le passer en fonctionnement. Et aujourd'hui, on se retrouve embêté, c'est que on nous a tout augmenté au niveau des charges, puisque sur mon personnel, sans avoir augmenté de personnel, c'est-à-dire que quand je suis arrivé en 2020, j'étais à 189 agents, je suis toujours à 189 agents. Et aujourd'hui, on a 1,3 million supplémentaires sur ce qu'on appelle le 0,12, sur les salaires et autres, juste par exemple pour l'augmentation de la CNRACL, donc la caisse de retraite, ça représente 380 000 euros sur ma commune.
1: C'est là qu'en fait on voit la différence entre une taille de commune comme la vôtre et les autres. C'est important pour nous de mettre la lumière sur votre, sur votre ville. Un immense merci, Jean-Michel.
2: Je voudrais rajouter un point, si vous me le permettez.
1: Très rapidement.
2: Ouais, très rapidement. Quand on parle de finances sur notre ville, aujourd'hui, on rencontre une difficulté. Le gouvernement a décidé d'enlever la taxe d'habitation. Bonne ou mauvaise chose, chacun est libre de penser. Seul problème, c'est qu'aujourd'hui, le seul levier pour les communes, c'est la taxe foncière. Et c'est-à-dire qu'aujourd'hui, sur une commune comme la mienne, c'est 40% de la population qui paye un impôt pour la ville pour pouvoir rendre les services publics.
1: Ainsi c'est dit et c'est très bien dit. Merci beaucoup Jean-Michel.
2: Merci Apparicio. Beaucoup.
1: Je rappelle que vous êtes le maire de Beaumont-sur-Oise, où il y a cette fameuse légende du cinéma, Le Palace. Je rappelle qu'il y a un appel au mécénat qui a été fait pour rénover intégralement le Palace de Beaumont, justement, un cinéma emblématique. Merci à vous.
2: Merci
1: vous
2: beaucoup.
1: Vous restez connectés, on se retrouve dans quelques instants ici au Salon des maires d'Île-de-France.
2: Merci.
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1: Les amis, bonjour. Voilà, seconde journée du Salon des maires d'Île-de-France avec notre partenaire Keolis. On va parler d'un sujet majeur qui est celui aussi des mobilités, mais aussi de la façon dont on déambule dans la ville avec finalement une vision multipolaire. Les maires que nous aimons beaucoup, beaucoup justement, apprécient ce type de démarche. Justement, Keolis, on va en parler avec vous puisque bonjour Laurent Cavalido. Vous êtes le nouveau directeur général adjoint de Keolis et vous êtes en charge de l'Île-de-France.
2: Bonjour.
1: Merci d'être avec nous.
2: Merci pour votre invitation.
1: Alors, on est aujourd'hui au Salon des maires et des collectivités locales. Alors, vous le savez, c'est un rendez-vous incontournable pour tous les acteurs du territoire. Quand on parle de mobilité aujourd'hui, on ne parle plus seulement de transport, on parle d'attractivité, on parle d'emploi, on parle de logement, de transition écologique. C'est vraiment les sujets les plus majeurs, les plus brûlants aujourd'hui sur la préoccupation des maires. On peut même parler de cohésion sociale. Et c'est un vrai sujet. Et j'aimerais, si vous voulez bien, Laurent, qu'on évoque tout ça un petit peu avec vous. Et on va parler justement de cette région qui est en pleine mutation, en pleine transformation, que vous prenez vos fonctions à un moment un peu particulier, on peut le dire, pour l'Île-de-France, entre le Grand Paris Express, les nouveaux tramways, les nouvelles lignes de bus et l'ouverture à la concurrence. Moi, j'ai envie de vous poser une question un peu macroéconomique. Quelle est votre lecture des grands enjeux des mobilités dans les prochaines années ?
2: Alors effectivement, c'est une période extrêmement stimulante, notamment en Île-de-France, hein, avec une révolution des transports qui est à l'œuvre depuis maintenant plusieurs années. Et on le voit, un champ des mobilités où maintenant on travaille vraiment sur tous les modes, de manière à essayer de proposer aux franciliens et aux franciliennes de pouvoir se déplacer efficacement et avec aussi des déplacements de banlieue à banlieue, sortir un peu du réseau en étoile classique, sur lequel, et on pourra en parler sur les lignes du Grand Paris Express notamment, ou sur le Grand Paris des bus, on a un rôle majeur à jouer.
1: Alors justement, ce rôle est même, j'allais dire, essentiel. Et vraiment merci pour ce que vous faites. Quand vous échangez avec les maires, les présidents d'intercommunalités que vous côtoyez au quotidien, c'est quoi leurs principales attentes aujourd'hui vis-à-vis d'un opérateur comme Keolis, très précisément ?
2: Je pense qu'elle est double. D'une part, ils attendent une écoute et une compréhension des dynamiques sur leur territoire. Et ça, c'est très important, qu'on soit à leur écoute, à l'écoute de leurs administrés, pour comprendre comment fonctionne le territoire. Et d'autre part, quand on passe par un groupe comme Keolis, on attend aussi des solutions d'un leader mondial des mobilités qui peut apporter de l'innovation, des solutions nouvelles. Et ça, c'est aussi une attente forte de leur part. Il y a ces deux sujets.
1: Et le fait que vous ayez justement cette puissance ingénierique, cette puissance industrielle, cette capacité à l'écoute, c'est un élément important pour le maire. Ça le rassure.
2: Exactement, parce qu'il sait justement qu'on a des retours d'expérience qui peuvent être utilisés, déployés, des solutions innovantes, aussi bien sur le digital que sur des types de services qu'on peut apporter. Et ça, je pense que c'est aussi une attente forte de pouvoir avoir un groupe qui leur propose ce qu'il fait de mieux à un moment donné sur d'autres réseaux et qui essaie de tirer vers le haut cette question des mobilités.
1: C'est très clair. Pendant très longtemps, il faut le dire, les transports étaient, on va dire, assimilés à un service public parmi d'autres. On peut le dire comme ça. Aujourd'hui, on sait que les transports, c'est un vrai levier de mobilité. C'est-à-dire qu'en fait, ça ne prend plus la place du service tel qu'on l'imaginait fut une autre époque. Aujourd'hui, c'est un aspect central. Et c'est presque un aspect majeur de préoccupation dans la ligne politique de la collectivité. Quel est votre avis sur la question ?
2: Je partage totalement. Ma conviction, c'est que les transports sont plus que des transports, c'est avant tout des modes de vie. Ils contribuent à la qualité de vie d'un territoire, ils contribuent à son attractivité, son dynamisme.
1: C'est un vrai levier territorial.
2: C'est un vrai levier territorial, c'est un levier de cohésion sociale également, la capacité à pouvoir se déplacer,

0: De fondamentaux qu'on retrouve. Maintenant, les solutions ne sont pas les mêmes. Des agglomérations très denses, quand on est effectivement au cœur de Paris ou même de la petite couronne ou dans certaines grosses métropoles sur lesquelles on opère, on est vraiment sur du mass transit, donc on va être sur des flux très importants en termes de gestion. Mmh. Et puis, les territoires plus périurbains, voire ruraux, sur lesquels on intervient aussi, on va être sur des solutions de lignes de car express, par exemple, ou de transport à la demande, sachant que ce qui est important, c'est qu'on puisse offrir des solutions de mobilité confortables, fiables et efficaces, quels que soient les territoires. Et de notre point de vue, l'équité territoriale est un aspect majeur que se doit de traiter une politique de transport.
1: Ah, j'aime beaucoup ce que vous dites là, équité territoriale. Vous savez que ça fait résonne énormément dans l'esprit du maire. Et ça, vous le savez, je pense que dans la narration, c'est hyper important aussi de rendre justement cette idée qu'il n'y a pas d'inégalité dans les territoires. Et d'ailleurs, dans notre pays, il ne peut pas y avoir d'inégalité entre les territoires. Quelle que soit la taille de la commune, elle a le droit absolument aux mêmes accès. Alors justement, concrètement, lorsqu'une nouvelle ligne de transport arrive dans un territoire, qu'est-ce que ça change pour les habitants et plus largement même pour l'économie locale?
0: J'ai un exemple. Récemment, en février dernier, nous avons mis en service le TZN4 à Évry, Corbeil-Essonne. Donc on a remplacé une ligne structurante qui était vieillissante, des vieux bus, par des bus biarticulés de 24 mètres, tout neuf, sur un site propre. Et on transforme complètement le visage d'un territoire. On montre également là-dessus qu'il n'y a pas de citoyens de seconde zone. La Grande Couronne, et on insiste là-dessus, c'est aussi une fierté de Keolis, c'est porté par Île-de-France Mobilité, hein, que je salue là-dessus, c'est important de montrer qu'on investit dans ces territoires. Et aujourd'hui, quand on prend le TZN4 à Évry, à Corbeil-Essonne, c'est une fierté et on voit le sourire des gens qui sont heureux d'avoir ce type de transport. Et ça va transformer des quartiers entiers. Et on est extrêmement heureux quand on peut porter ce type de projet en commun avec Île-de-France Mobilité.
1: Alors justement, Keolis, c'est une nouvelle forme de... j'allais dire de géographie des territoires. Vous allez exploiter demain plusieurs lignes du Grand Paris Express. Un enjeu majeur. Notamment, je peux donner les chiffres, la ligne 16, 17 et 18. Que va changer ce projet concrètement pour toutes celles et ceux qui nous écoutent, pour les élus qui nous écoutent, pour les habitants, comme pour les collectivités concernées, Laurent?
0: Ça va être un changement extrêmement incroyable, important. La première ligne en service sera la ligne 18 d'ici la fin de l'année, qui va être une vitrine. Il n'y a pas eu de ligne automatique de métro depuis la ligne 14 dans les années 90. Donc ça fait 30 ans qu'on n'avait pas vu ça. Et effectivement, ce Grand Paris Express, il va notamment faciliter les dessertes de banlieue à banlieue. Petite couronne, grande couronne, ça va à terme alléger aussi le trafic dans le métro, désaturer le métro, et pour les territoires c'est un levier de développement, d'attractivité qui va être assez formidable, et je pense qu'une fois encore, avec ce projet qui est là maintenant depuis une dizaine d'années, qui va voir le jour dans pas longtemps, c'est une véritable transformation de l'Île-de-France qui va s'opérer.
1: On est extrêmement en attente justement de ça, et d'ailleurs j'aimerais bien qu'on aille avec nos caméras filmer tout ça. Ça va être, je trouve ça génial. On parle souvent de transport, mais derrière ces lignes, justement, il y a des enjeux majeurs, hein. L'aménagement, l'immobilier, le développement économique. Moi, j'ai l'impression que vous pouvez jouer un rôle central. Quel rôle, justement, vous imaginez pour Keolis dans cette dynamique incroyable qu'est en train de vivre l'agglo?
0: Alors, déjà, c'est un rôle, malgré tout, il faut qu'on reste à notre place. C'est-à-dire que nous, notre objectif, c'est d'être, et je reviens sur ce que j'ai dit au tout début, à l'écoute des élus.
1: Bien sûr.
0: Ce sont eux qui font les territoires, ce sont notamment les maires, et puis bien évidemment Île-de-France Mobilité. En revanche, on peut être un facilitateur dans la compréhension qu'on a des dynamiques territoriales pour essayer de proposer des solutions pour améliorer la desserte de quartier, pour améliorer la desserte de zone industrielle. Donc en fait, il y a une agilité qu'on se doit d'avoir vis-à-vis des territoires et vis-à-vis de leurs élus pour aider à ce développement en prenant en compte toutes ces problématiques d'aménagement et de logement, car l'ensemble des enjeux sont étroitement imbriqués.
1: Alors, justement, en plus, je ne peux pas ne pas dire, parce que j'aime beaucoup Pleyel, donc je peux vous dire. Saint-Denis Pleyel est appelé à devenir l'un des principaux hubs de mobilité européen. Une ambition extraordinaire. Qu'est-ce que ça représente, ce projet, pour Keolis et pour l'avenir du réseau francilien?
0: Alors, une très grande fierté, quand on va dans cette gare, c'est une cathédrale.
1: Une ambition formidable.
0: Il y a une ambition architecturale et vraiment une gare. Alors, effectivement, de nos auditeurs qui ont eu l'occasion de la visiter, peut paraître encore un peu vide aujourd'hui. Alors, elle a servi pour les Jeux Olympiques, mais faut avoir en tête, c'est que d'ici quelques années, bien sûr. L'arrivée, la mise en service des lignes 16 et 17 va faire de Saint-Denis-Pleyel l'équivalent de Châtelet-Les Halles. C'est-à-dire qu'on va créer en Seine-Saint-Denis

0: un hub multimodal de la taille de Châtelet. Donc quand on parlait justement de désaturer le cœur du réseau parisien et de faciliter ces dessertes de banlieue à banlieue.
1: Il y aura des commerces, il y aura des...
0: Alors il y aura des commerces, des ambulations culturelles.
1: C'est incroyable.
0: Et puis un point très important que je veux saluer, c'est que les transports, c'est aussi avant tout de l'humain. Et c'est une gare où on a placé des ambassadeurs. Moi, je suis convaincu de ça, c'est qu'à un moment donné, il faut réhumaniser les transports. Et donc, c'est une gare aussi où on a des ambassadeurs qui sont présents au contact du public. Et ça, je pense que c'est très, très important.
1: Ça, c'est génial ce que vous dites, parce qu'il y a presque un besoin de relations humaines presque tactiles. Vous savez, on met un visage. Ce n'est pas une intelligence artificielle.
0: Exactement.
1: Ce sont des vrais ambassadeurs. Hein. Rassurez-nous, ce n'est pas des cyborgs. Non, mais je trouve ça génial parce qu'effectivement, c'est une attente. Effectivement, également du public. Transition écologique, où est-ce qu'on en est réellement? Les collectivités ont l'objectif très ambitieux de décarbonation, pour être très clair. Voilà, fini les énergies fossiles. Aujourd'hui, on est sur des raccordements au réseau de chaleur, on est sur de l'énergie verte, sur du gaz vert. On utilise d'ailleurs les infrastructures justement de transport de l'énergie pour justement changer leur destination. Où est-ce que vous en êtes aujourd'hui chez Keolis dans la transformation de vos flottes et de vos infrastructures sur justement cette transition écologique importante?
0: Alors c'est un défi qui est immense. Hein. C'est vrai qu'on a fonctionné pendant années au diesel et là tout d'un coup on opte pour des solutions qui ont des niveaux de maturité différents.
1: Bien
0: et
1: sûr.
0: Quoi qu'il en soit, et il faut prendre ce virage-là, hein, il n'y a pas le choix, présente un certain nombre de complexités pour l'opérateur aussi. Bien évidemment, un certain nombre de coûts très importants. Il y a une falaise budgétaire dans certains cas pour les autorités organisatrices qui ont pris le sujet à bras-le-corps et on peut les en féliciter.
1: J'aime beaucoup le terme falaise budgétaire.
0: Ah, c'est des investissements colossaux.
1: Ah ouais, hein, là, on est à hyper retard, on est sur le...
0: Un bus électrique, on est à 500 000 euros le bus et 250 000 pour un diesel, hein, sur un bus standard. Donc, c'est pas les mêmes investissements. Il y a les dépôts à convertir. Alors, nous, on est là pour accompagner les autorités organisatrices de manière agnostique sur les solutions, que ce soit du bio-GNV, que ce soit du biodiesel, que ce soit de l'électrique, que ce soit de l'hydrogène. Donc en Île-de-France, on accompagne Île-de-France Mobilité, bien évidemment, à ce sujet, hein, qui convertit ses dépôts avec un programme très ambitieux qui est en marche là pour avoir une flotte intégralement décarbonée sur toute l'Île-de-France d'ici 2029. Donc c'est des enjeux qui sont très complexes pour l'opérateur, pour tous les acteurs. Mais justement, c'est là où un groupe comme Keolis, avec son empreinte mondiale, peut apporter une vraie plus-value à l'ensemble des autorités organisatrices.
1: Ah, justement, c'est les élus, et vous le savez, puisque vous les rencontrez tous les jours, sont confrontés à cette équation complexe, hein, et on le voit d'ailleurs, c'est un changement d'usage, hein. On utilise les infrastructures différemment, c'est améliorer le service tout en maîtrisant les budgets, budgets qui pour les communes parfois ont été rognés à la baisse, et puis il faut rappeler, et je ne cesserai de le rappeler, qu'il y a une obligation légale à ce que les budgets soient à l'équilibre pour les maires, pour les villes, ce qui n'est pas la même chose que l'État. Autre débat. Mais donc pour eux, c'est une équation importante. Ils veulent effectivement adapter ce service au budget. Comment, de votre point de vue, quel est votre avis sur comment on concilie finalement la transition écologique? Et il faut le dire, il faut qu'il y ait un modèle économique, il faut qu'il y ait une soutenabilité économique.
0: Alors effectivement, c'est un vrai défi qui est posé, sachant qu'au-delà de l'urgence environnementale, hein, qui commande et d'ailleurs des obligations réglementaires, la crise actuelle avec le détroit d'Ormuz montre qu'il y a aussi un enjeu de toute façon de souveraineté et d'indépendance qui est quand même nécessaire dans le cadre de cette transition qui s'opère. Moi, un des messages que je relaie souvent, c'est que face à ces défis qui nécessitent des investissements très importants dans la durée, c'est aussi important de conserver des marges de manœuvre budgétaires. Et de ce point de vue-là, c'est vrai que pas tomber peut-être dans l'écueil de certains sujets sur la gratuité ou autre, car on a besoin, les attentes, en gros, quand on interroge nos voyageurs, ce qu'ils attendent, c'est de la qualité de service. Ils attendent des bus neufs, des nouveaux matériels roulants, de l'offre supplémentaire. Et je pense que par rapport à ces besoins d'investissement très important auxquels vont être confrontées les autorités organisatrices, c'est effectivement important en termes de soutenabilité économique d'être vigilant sur les revenus de la tarification parce qu'on a ce défi très fort qui nous est posé à tous.
1: Ce que vous dites est fondamental, vous le savez Laurent, puisque il ne peut pas y avoir d'avenir sans modèle économique soutenable.
0: Oui.
1: Parce que ça ne marchera pas et que le passé a démontré que ça ne pouvait pas marcher. Et donc ce que vous dites est important et je salue d'ailleurs l'action des élus qui partage également ce point de vue, car ce que vous êtes et vous demeurez un allié objectif des collectivités locales, il n'y a pas à en douter. Je voudrais qu'on parle, pour la dernière partie de notre émission, de l'expérience voyageur et la sécurité. Parce que c'est aussi l'expérience. Votre signature, alors j'aime beaucoup, qui s'appelle « Thinking like a passenger ». J'aime beaucoup l'idée. Concrètement, j'allais dire « faites-nous rêver », c'est-à-dire que cette idée, justement, « Thinking like a passenger », comment on améliore aujourd'hui l'expérience quotidienne du voyageur lorsqu'on sait qu'avec le monde qui parfois se durcit, les relations sociales qui sont parfois complexes, on crée justement, on peut créer cette agora du passage qui permet d'avoir quelque chose de plus sécure, de plus apaisé, et donc en un mot d'améliorer l'expérience.
0: C'est effectivement un des atouts forts du groupe Keolis, hein, ce thinking like a passenger, c'est vraiment d'être toujours à la place de nos passagers, de comprendre comment ils fonctionnent, quelles sont leurs attentes. Un exemple, c'est on a fêté les 20 ans de Keoscopie. Keoscopie, c'est un observatoire des comportements de nos voyageurs qui permet justement de parfois soulever des paradoxes, de lever des sujets. Ce que souvent les gens ne savent pas, c'est par exemple seulement 30% de notre trafic est sur les heures de pointe. On est persuadé que c'est les heures de pointe qu'il faut traiter, c'est important. Mais c'est ça qui nous a amené à remettre de la fréquence, de la qualité d'offre en dehors. Il y a de plus en plus de déplacements qui se font par exemple pour des motifs loisirs, le week-end par exemple. On a également un programme Keolis Signature Service qui concerne l'accueil à bord, avec ce côté de l'humain qui est aussi très important. Donc on travaille beaucoup sur la formation voyageur. Donc c'est tous ces éléments-là, avec à la fois de l'innovation, de la qualité de service, de la compréhension de nos voyageurs, qu'on essaie de mettre en avant pour proposer les meilleurs services possibles à nos autorités organisatrices.
1: Alors justement, la sécurité et le sentiment de sécurité, c'est important de dire sécurité et sentiment de sécurité. Mmh. C'est deux choses, voilà, on fait un peu dans la nuance, mais c'est important, sont devenus des sujets majeurs pour les élus locaux. C'est même d'ailleurs, pour certains maires, la boussole, hein, on peut le dire. D'ailleurs, tout à l'heure, on a une table ronde avec trois maires de communes intermédiaires, donc c'est le sujet majeur. Quels sont, selon vous, les principaux leviers pour renforcer à la fois la confiance dans les transports publics, mais donner justement ce sentiment de sécurité ?
0: Alors, malheureusement, il n'y a pas de baguette magique avec une seule solution, mais il y en a plusieurs, très clairement. Et là, je vais revenir sur le sujet que j'évoquais toujours, sur le côté présence humaine. Nous, on a, avec Île-de-France Mobilité, déployé sur nos réseaux, alors, différents types de personnel. On va avoir à la fois des agents de lutte antifraude qui peuvent participer à ce sentiment de réassurance, des agents de sûreté, et c'est vraiment important qu'ils puissent être présents sur le réseau, là aussi, contribuent à ce climat d'apaisement sur les transports. Puis des médiateurs, parce que la médiation est aussi importante.
1: Dont la visibilité rassure, d'ailleurs, je précise.
0: Exactement. Et puis des médiateurs, parce que la médiation est aussi un élément important du continuum de sécurité. Au-delà de ça, après, il y a la question des caméras qui peuvent aussi contribuer quelque part à améliorer le sentiment de sécurité. Mais j'ai tendance à considérer que ça reste quand même la présence humaine qui est le facteur numéro un comme élément qui fait que pour un homme ou une femme, et on sait que la problématique des femmes dans les transports est aussi importante, notamment à certains horaires ou sur certaines lignes, on se sent plus en sécurité.
1: J'ai une dernière question à vous poser. C'est pas prophétique, mais ça pourrait s'y apparenter. À quoi ressemblera la mobilité francilienne dans les 10 ans ? C'est quoi votre vision à vous, Laurent ?
0: Alors moi, je suis un chantre de la multimodalité. C'est-à-dire, je considère que tout l'enjeu au cœur des mobilités en Île-de-France, et que porte Île-de-France Mobilité, c'est de pouvoir proposer différentes solutions de mobilité qui puissent s'interfacer sans couture et permettre, en fonction des temps de la vie, des temps de la journée, de pouvoir choisir son mode entre du mass transit et des modes lourds, entre des mobilités aussi légères, hein, les mobilités douces que sont le vélo ou même la marche. Et je pense que ce continuum des mobilités, il est à construire. Et c'est toute la politique d'Île-de-France Mobilité d'avoir une AO unique à l'échelle de la région, de pouvoir proposer ça. Et puis l'autre moins, pour moi, quelque part, le vœu que je fais pour 2030 et même pour les années à venir, c'est une mobilité, une fois encore, qui va vers cette équité territoriale. Le fait que, quel que soit l'endroit où on se trouve en Île-de-France, on puisse avoir des solutions pour se déplacer. Et ça, je pense que c'est très important.
1: Merci beaucoup, Laurent Cavalido. Je rappelle que vous êtes le directeur général adjoint en charge de Keolis Île-de-France. Un immense merci également à vos équipes et aux équipes de Radio Immo d'avoir organisé cette prise de parole essentielle, vous le savez, pour les maires, puisque vous êtes un peu l'artère fémorale, si je peux dire les choses comme ça, par lequel le sang urbain s'écoule dans la ville. Je trouve ça extrêmement sain qu'on ait justement des partenaires de cette taille. Merci encore une fois à vous. Vous pouvez retrouver d'ailleurs toutes les informations sur le site de Keolis, d'ailleurs, sans aucun problème. Vous pouvez récupérer le podcast sur l'application comme d'habitude. Vous pouvez commenter, liker, mais toujours avec beaucoup de bienveillance. Je vous souhaite un excellent Salon des maires, Laurent Cavalido. On se retrouve dans quelques instants avec une table ronde justement autour, justement on parlait de la mobilité, de l'éducation également, des problématiques d'étalement urbain, avec trois maires, voilà, pas un, pas deux, pas trois, mais trois maires, avec Bussy-Saint-Georges, Pomponne, bien évidemment, et Val-d'Europe. On va se retrouver dans quelques instants.
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3: Il est midi. 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
4: Bonjour à tous. Le procès en appel de l'ex-anesthésiste Frédéric Péchier, fixé à Lyon à compter de septembre, sera retransmis en vidéo au palais de justice de Besançon. Cette demande des parties civiles a été validée lors de la première réunion préparatoire entre les deux cours d'appel de Lyon et Besançon. Frédéric Péchier a été condamné en première instance à la réclusion criminelle à perpétuité, assortie d'une peine de sûreté de 22 ans pour 30 empoisonnements, dont 12 mortels, commis sur des patients dans deux cliniques de Besançon entre 2008 et 2017. Après plus de deux mois et demi d'attente, le verdict est tombé dans notre région. Les premiers résultats de la plateforme d'inscription post-bac Parcoursup sont tombés hier soir pour les lycéens et les étudiants en réorientation. Cette année, les lycéens avaient jusqu'au 12 mars pour inscrire leurs vœux sur la plateforme, puis jusqu'au 1er avril pour compléter leur dossier et confirmer leurs vœux. 60 personnes sont menacées de perdre leur travail sur le site Technip FMC de Sens. La direction a annoncé un plan de sauvegarde de l'emploi le 19 mai dernier. Il y a en tout 77 salariés rattachés au site Iconé qui travaillent principalement dans l'administratif. La CGT compte négocier les conditions de départ des employés de cette multinationale britannique d'industrie pétrolière implantée dans le département depuis 75 ans. Dans une situation difficile, le fabricant de meubles Parizeau Industries, qui emploie plus de 400 personnes entre les Vosges et la Haute-Saône, annonce en CSE qu'il allait demander son placement en redressement judiciaire. Le fabricant de meubles emploie 136 personnes à Maintincourt dans les Vosges et 282 personnes à Saint-Loup-sur-Semouse en Haute-Saône. Pour connaître la sensibilité de ses habitants au changement climatique, la communauté urbaine du Grand Reims lance un baromètre pour la troisième année consécutive. Le questionnaire en ligne jusqu'au 19 juin doit permettre d'évaluer le ressenti et les besoins pour faire preuve de plus de sobriété. Et puis l'équipe Groupama FDJ United annonce la prolongation du contrat de son leader Romain Grégoire. Le Byzantin va porter le maillot de l'équipe française jusqu'en 2028.

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1: Et bienvenue sur Radio Immo et sur Radio Territoria. Je suis ravie de vous retrouver en direct de la porte de Versailles pour ce deuxième jour du salon de l'AMIF, l'association des maires d'Île-de-France. Et j'ai le plaisir justement d'être avec un des maires d'Île-de-France et pas n'importe lequel. Patrice Leclerc, bonjour.
2: Bonjour.
1: Alors vous êtes déjà maire de Gennevilliers dans les Hauts-de-Seine et également vice-président de l'AMIF en charge de la politique de la ville.
2: C'est exact.
1: Alors justement, on va discuter de la politique de la ville, on va parler aménagement, on va parler logement, on est en pleine crise du logement, hein. On subit de plein fouet cette crise du logement, et vous, en tant que maire, c'est vrai que vous êtes au premier front, en premier front face aux besoins de vos habitants. On va en discuter, justement, on va parler logement social, il n'y a jamais eu autant de demandes. Première question, alors, l'AMIF, vous êtes chargé donc de la politique de la ville. Qu'est-ce que c'est, quelles sont les missions que vous menez?
2: Alors, sur la politique de la ville, parce qu'il peut y avoir une confusion pour les auditeurs qui ne connaissent pas les politiques municipales ou les politiques nationales, c'est ce qui s'adresse aux quartiers qu'on appelle les quartiers prioritaires, ouais, qui sont choisis nationalement par l'État en fonction du degré de pauvreté des habitants. Et donc, c'est là où on essaye d'appliquer, ou devrait être appliqué, le fait de donner plus là où il y a le plus de besoins. Donc c'est une des revendications, par exemple, des maires, c'est que les quartiers politiques de la ville soient aussi des quartiers où les écoles soient reconnues REP, REP+, c'est-à-dire avec plus de moyens que dans le droit commun. Il y a aussi plus de subventions pour les associations. Donc le rôle au sein de l'AMIF, de l'Association des maires d'Île-de-France, c'est de faire ce travail de lobbying.
1: Donc d'identifier les quartiers prioritaires,
2: c'est ça ? Alors, c'est pas nous qui les identifions, c'est l'État. Mais nous, après, c'est d'essayer de défendre les moyens qui sont donnés à ces quartiers.
1: Donc de flécher les investissements.
2: Voilà, de flécher, d'accord, les investissements, de rentrer en dialogue avec les différents ministres pour que cela soit bien fait. Et nous travaillons avec d'autres associations comme Ville et Banlieue, comme Ville Urbaine et l'AMF aussi, qui a une commission politique de la ville, où on se retrouve ensemble souvent avec les différents ministres. Dans nos revendications, on organise des CIV, enfin on n'organise pas, on pousse l'État à organiser des CIV, des comités interministériels de la politique de la ville, pour faire en sorte que l'État ait vraiment une politique spécifique en direction de ces quartiers. C'est une lutte de longue haleine et puis dans la durée, puisque l'État a plutôt tendance à diminuer ses moyens, et ou pas respecter...
1: C'est vrai que les comptes sont dans le rouge en plus, donc c'est pas évident. Il faut batailler.
2: Il y a eu l'appel de Grigny, il y a eu un CIV organisé à Épinay-sous-Sénart, où l'État avait pris des engagements, et donc nous travaillons... Et notre travail, c'est de veiller à ce que ce soit bien fait. Et après, au sein de l'AMIF, comme vice-président à l'AMIF, j'organise, grâce à l'aide des collaborateurs et collaboratrices de l'AMIF, des auditions pour aider les élus à se faire une opinion. Vous savez, l'AMIF est une association pluraliste. Moi, je suis communiste, mais il y a des gens de droite, il y a des gens écologistes, il y a des socialistes. Enfin, il y a des gens qui sont à aucun parti, des élus plutôt que des gens, d'ailleurs. Par contre, on travaille ensemble. Et donc, j'organise, on n'est pas d'accord sur tout, mais l'intérêt, c'est qu'on réfléchisse ensemble aux difficultés.
1: On discute ensemble, même si on n'est pas d'accord.
2: Et les difficultés ont lieu partout, à peu près pareil. Et donc, j'organise des auditions qui permettent à chacun de se faire une opinion à partir de ces auditions. On a auditionné un commissaire de police, on a auditionné un sociologue sur les émeutes, on a auditionné la directrice de l'ANRU, on a auditionné le ministre de la ville. Donc j'organise ces auditions-là avec mes collaborateurs et collaboratrices pour que chacune et chacun d'abord puisse poser ses questions et avoir de l'information, et aussi ensuite traduire ça dans ces politiques locales. Donc ça, c'est l'intérêt de la MIF, où on peut se forger une idée, et on a aussi de l'échange d'expérience, où chacune et chacun, à travers ces questions ou ces débats-là, peut dire ce qu'il fait chez lui, ça peut donner des idées aux autres.
1: Alors, on va parler de Gennevilliers spécifiquement, on va parler du logement. Qu'est-ce que vous constatez sur le terrain, les besoins de vos habitants? J'imagine que vous êtes aussi touché par cette crise du logement. Est-ce que ça fait partie des premières raisons pour lesquelles les habitants viennent vous voir, des premiers, on va dire, de la première préoccupation des habitants, de vos habitants?
2: Oui, pour moi, c'est la plus grave crise depuis les années 50 qui peuvent exister. Et dans le permanent, c'est essentiellement, voire exclusivement, du logement.
1: Ouais. C'est vrai. Alors qu'il y a 15 ans, on m'a dit, d'autres maires m'ont dit que c'était l'emploi.
2: Oui, c'est tout à fait ça.
1: C'est ça.
2: Et c'est vrai pour tous les maires. On a avant-hier une délégation de la MIF avec le président de la MIF et deux autres élus. On a rencontré le ministre des Logements, le ministre Jean Brun, où la première chose qu'on lui a dit, c'est que la situation est catastrophique sur deux plans. Le manque de logements, donc il faut construire du logement social. C'est une question extrêmement importante et donc il faut des aides pour la construction. Il faut des aides à la pierre pour pouvoir amener des constructions. Il faut des aides aux maires constructeurs qui n'existent quasiment plus aujourd'hui. Parce que quand on construit du logement social ou du logement tout court d'ailleurs, il faut agrandir les écoles, il faut plus de crèches, améliorer les services publics, il faut développer les bibliothèques. Donc c'est des dépenses. S'il n'y a pas d'aide aux maires constructeurs, forcément, il y a une réflexion qui se fait de ne pas beaucoup construire, d'autant que dans la population... S'il y a beaucoup de demandeurs de logement, en même temps, il y a de la résistance pour qu'il y ait de la construction autour.
1: Un
2: combat contre la densité qui peut être mené.
1: Ceux qui sont déjà là ne veulent pas
2: Non seulement on doit affronter celles et ceux qui ne veulent pas qu'on réponde aux besoins, mais qu'on n'a pas les moyens d'accueillir les nouveaux, ça devient très compliqué pour les habitants. Et puis le deuxième problème, qui est un phénomène là complètement nouveau, c'est que le logement social et c'est... c'est grave. C'est-à-dire, dans nos campagnes électorales, il y avait deux types de mécontentement. Un, je n'arrive pas à avoir de logement. Pour vous donner des chiffres, à Gennevilliers, en 2013, il y avait 4000 demandeurs de logement et nous attribuions 800 logements par an. En 2025, il y a 7000 demandeurs de logement et nous avons attribué 353 logements. Donc on voit que le nombre de demandeurs augmente et la capacité à attribuer des logements diminue.
1: Ouais.
2: Elle diminue parce qu'il n'y a plus de taux de rotation, il n'y a pas assez de construction. Et donc ça fait souffrir des gens. En gros, ça veut dire qu'on est dans la métropole du Grand Paris, 11 ans d'attente en moyenne pour avoir un logement.
1: 10 ans, exactement.
2: Donc vous...
1: Sur 300 tiers, c'est 3 millions de personnes, 3 millions de ménages qui attendent un logement social. Ça n'a jamais été aussi important.
2: C'est aussi important, puis les délais d'attente sont très forts. En gros, vous demandez une pièce en plus pour vos enfants, c'est quand ils iront à la fac.
1: Du coup, on ne fait pas d'enfants.
2: Ils disparaîtront. Le nombre d'enfants diminue. Et il y a une hausse de demande aussi des petits logements, parce qu'il y a aussi plus de séparation.
1: Vous êtes concerné. Ça, c'est vrai qu'un maire hier, lequel me disait qu'il n'avait jamais eu autant de familles monoparentales, autant de divorces dans sa ville. C'est la même chose.
2: C'est la même chose partout et il n'y a pas que des divorces. Il y a des gens qui décident de vivre seuls et pas forcément de vivre en couple aussi, qui augmentent et ça a augmenté dans la société française. Et c'est vrai que, par exemple, quand on construit, avant on construisait de moins en moins de F2 et de studios et aujourd'hui on se remet à construire du F2. Ouais. Pour toutes ces raisons-là, il y a une augmentation de la demande de petits logements aussi.
1: On voit qu'il y a une évolution en fait, des modes de vie, une évolution de consommation des logements.
2: Il y a une Alors après, les gens ils vont où ils peuvent parce que la crise du logement fait qu'ils ne peuvent pas forcément. Mais il y a une demande de grands logements et une demande de petits logements. Mais les gens souffrent à tous les étages de cette demande.
1: Alors les bailleurs sociaux, c'est vrai que vous me disiez hors antenne qu'il y avait des complications.
2: Il y a des difficultés, confrontés
1: à des difficultés.
2: C'est le deuxième aspect de la crise du logement, c'est qu'on a pour la première fois, avant les logements insalubres ou les logements en difficulté, c'était dans le privé. C'est-à-dire les difficultés de propriétaires à entretenir ou les marchands de sommeil qui dégradaient du logement privé. Aujourd'hui, on se retrouve dans une situation qui n'existait pas auparavant. C'est que les bailleurs connaissent et ont des logements insalubres ou des logements où il commence à y avoir de la moisissure. Alors, il y a plusieurs facteurs à ça. Ça peut être la suroccupation de logements par le manque de logements qui fait que si on n'aère pas assez, il y a de la moisissure. Mais on a aussi un parc HLM qui a plus de 40 ans. Et donc, il y a les colonnes montantes qui pètent, il y a les toitures qui fuient, et il y a la question aussi du changement climatique où il y aurait besoin de faire des travaux de rénovation importantes.
1: Ouais. Pour l'hiver et pour l'été.
2: Et pour l'hiver et pour l'été. Et quelle est la difficulté des bailleurs sociaux? C'est que l'État, en mettant la RLS, c'est ce qui a...
1: La réduction de loyer solidarité. Hein.
2: C'est bien, vous connaissez bien les sujets.
1: quand même.
2: En gros, l'État a décidé de faire payer l'APL... aux bailleurs sociaux.
1: En fait, ils ont piqué
2: l'argent dans les caisses.
1: La charge, le coût pour les bailleurs sociaux.
2: Pour les bailleurs sociaux. Par exemple, pour un organisme, un bailleur social comme celui de Gennevilliers, ça fait plus.
1: C'est quel bailleur social?
2: C'est Gennevilliers Habitat. Ouais. 9000 logements c'est 15 millions en 5 ans qui ont disparu des caisses à cause de la RLS.
1: D'accord. 15 millions
2: en 5 ans. On imagine que les 15 millions, ça servirait à autre chose pour l'entretien du patrimoine.
1: 3 millions par an.
2: Oui. C'est, on pourrait entretenir mieux le patrimoine si cet argent-là existait encore. Ça pousse même le vice un peu plus loin. C'est-à-dire qu'on, moi, je souhaite construire du logement social. Je suis obligé d'étaler les constructions parce que les difficultés financières du bailleur social sont telles que si on... Plus un bailleur social construit, plus il est en difficulté financière. Ouais. Et donc, on est obligé de repousser dans le temps pour pas qu'il descende en dessous de cette marge de 3% dans sa trésorerie. Donc, on a cet enjeu. Il y a des solutions. D'abord, qu'on arrête ce système de RLS parce qu'il faut redonner de l'argent aux bailleurs sociaux pour qu'ils puissent entretenir leur patrimoine. Et il faudrait aussi recréer des aides à la réhabilitation du patrimoine social. Il y a des aides pour la réhabilitation du patrimoine privé. Il n'y a plus d'aide, ce qu'on appelait avant les crédits palulos dans les années 70-80, qui permettaient aux bailleurs sociaux d'avoir des crédits pour rénover leur patrimoine. Ça n'existe plus. Maintenant, les seules aides que peut avoir un bailleur social, ça n'existe que dans les quartiers en rue, ce qui n'est quand même pas la majorité des quartiers, heureusement d'ailleurs. Et dans les autres quartiers, il y a aussi besoin de réhabiliter ce patrimoine.
1: Un petit mot peut-être justement avant de conclure sur c'est vrai cette année 2026, donc vous avez été réélu. C'est quoi les c'est quoi vos objectifs en tant que maire de Gennevilliers? C'est quoi
2: le programme comprend beaucoup de choses. Ouais. Je me mets deux priorités transversales. La première, c'est d'améliorer la démocratie locale. C'est de faire en sorte que c'est pas simplement comment on informe les gens de ce que l'on va faire. C'est comment ils participent aux décisions. C'est un pari difficile parce que c'est facile à dire, c'est plus dur à faire. Et donc, c'est y compris dans des projets d'urbanisme, comment on discute avant que le projet soit fait de ce que l'on peut et de ce que l'on doit faire. Pour faire cela, je viens de faire un appel d'offres. Il est sorti et des entreprises ont répondu pour organiser des assises de la démocratie locale. En gros, à l'automne, demandez aux habitants de Gennevilliers comment voulez-vous être mieux informés, mieux co-décider avec nous, et donc quels sont les moyens que vous souhaitez qu'on mette en œuvre pour permettre cela. Et le deuxième défi, c'est comment améliorer notre réponse aux enjeux écologiques, à la fois mieux participer à ralentir le réchauffement climatique. Ouais. Et comment adapter la ville à 50 degrés. Ouais. On l'a vu avec la canicule la semaine passée.
1: On l'a vu, oui.
2: Et donc, c'est des événements qu'on va avoir de plus en plus nombreux. On s'est aperçu qu'on n'est vraiment pas adapté. Et donc, on a besoin d'investir. On a besoin aussi d'avoir des changements de mode de vie des habitants.
1: Et rapidement, on le voit là.
2: Et donc, ça concerne à la fois des questions d'investissement, de mode de vie, c'est-à-dire consommer moins aussi, ou différemment, parce que c'est pas forcément punitif.
1: Donc, peut-être changer ses habitudes.
2: Voilà. Et puis, de valoriser aussi des savoir-faire d'habitants. C'est-à-dire que moi, j'ai tendance à dire que les habitants, c'est pas moi qui ai tendance à dire, c'est démontré, un habitant de Gennevilliers consomme moins de carbone qu'un habitant de Neuilly, par exemple. Son impact carbone sur la planète est moins important. Alors, il ne le fait pas exprès non plus, c'est parce qu'il a moins de ressources. Ouais. Mais c'est comment on fait d'abord une fierté de moins abîmer la planète dans notre ville, comment on valorise des savoir-faire aussi populaires qui sont, je sais, réparer, et donc on n'achète pas forcément neuf, et donc on est économe en ressources naturelles. On sait partager, on sait cultiver avec l'agriculture urbaine, on sait échanger, et puis comment on rentre moins dans un système de consumérisme pour faire en sorte qu'on soit plus économe dans les ressources. Voilà.
1: Eh bien, merci infiniment, monsieur le maire. C'était très intéressant de vous écouter sur ce sujet, le sujet du logement, de la crise du logement, on le voit, qui touche tous les territoires et particulièrement l'Île-de-France. Merci beaucoup.
2: Merci.
1: On se retrouve dans quelques instants, toujours en direct du salon de l'AMIF, l'Association des maires d'Île-de-France. On vous fait vivre cet événement pendant 2 jours en direct à la porte de Versailles sur Radio Immo et sur Radio Territoria. À tout de suite.
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1: Il est 13h.
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3: Bonjour à tous, il n'y a pas que Parcoursup dans la vie. Sur mon master aussi, ça bouge avec la phase principale d'admission aujourd'hui. Les premières propositions pour les bacs plus 3, il faut donc accepter provisoirement ou définitivement son affectation. Ça concerne plus de 270 000 étudiants cette année. Le Covid a accéléré les choses, mais la santé mentale de la jeunesse française est un problème beaucoup plus profond. Un peu moins de 20% des lycéens ont un risque de tomber en dépression selon une étude officielle hier. Spectaculaire carambolage à Antibes. 37 victimes blessées légèrement. Un accident très impressionnant s'est produit hier vers 14h au nord de la ville. Un poids lourd et une vingtaine de véhicules se sont percutés. Une cinquantaine de sapeurs-pompiers ont été déployés. Des personnes ont dû être désincarcérées. Bilan donc 37 victimes légères. La circulation a été fortement perturbée. Le temps d'enlever l'ensemble des véhicules impactés de la chaussée. Les circonstances exactes du carambolage restent à éclaircir. Mais le chauffeur du poids lourd, lui aussi légèrement blessé, est placé en garde à vue, serait connu des services de police pour des faits similaires. L'horreur a de nouveau frappé le quartier. Samedi vers 23h dans la cité des Fleurs à Grasse, une femme âgée de 43 ans a été blessée à la cuisse, touchée par une balle perdue tirée de l'extérieur. Alors qu'elle se trouvait à son domicile, un coup de feu tiré en pleine rue lors d'une course engagée par un ou plusieurs individus qui poursuivaient un adolescent, vraisemblablement dans le cadre d'un trafic de stupéfiants. L'affaire Bruel, tout le monde savait. La réputation du chanteur de 67 ans, visé par plusieurs plaintes pour violence sexuelle, semblait connue de tous depuis des décennies. Dans le milieu artistique, la peur d'être blacklistée a dissuadé de nombreuses femmes de s'y exprimer. Une véritable caverne d'Ali Baba, Uber vient de dévoiler la liste des objets les plus insolites retrouvés par ses chauffeurs dans leur voiture cette année. Il y avait une boîte de laxatifs, un barbecue, un scénario de film et même une console Xbox. C'est le soir du nouvel an que les clients sont les plus étourdis. Voilà, c'est la fin de ce flash. Merci de l'avoir suivi.
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4: Eh bien, bonjour à toutes et à tous et merci d'être avec nous. Nous sommes en direct du Salon des maires d'Île-de-France, seconde journée. Nous sommes le mercredi 3 juin. Justement, écoutez, c'est normal, il y a des maires d'Île-de-France qui sont avec nous pour parler justement des sujets de la vie quotidienne des maires. Et c'est un sujet extrêmement important pour nous, vous le savez, parce que les maires sont aujourd'hui aux premières loges. Alors c'est vrai que je vais paraphraser ce que disait Gérard Larcher à portée de claque des administrés, mais en tout cas, une chose est sûre, c'est que lorsqu'on voit le maire, on voit le visage de la République. C'est le premier contact qu'on a avec l'institution et avec notre pays. On a deux maires sur le plateau que je suis ravi de recevoir. Mon rendez-vous annuel, voilà, tradition oblige. J'ai le plaisir de recevoir Yann Dubosc. Bonjour Yann.
5: Bonjour Sylvain.
4: Yann, maire de Bussy-Saint-Georges et vice-président de l'agglomération de Marne-et-Gondoire en charge des transports. Je ne l'avais pas encore interviewé depuis, mais maintenant on va réparer cette injustice. Il est avec nous sur le plateau, maire d'une commune qui s'appelle Pomponne, c'est Arnaud Brunet.
6: Bonjour Sylvain.
4: Bonjour Arnaud, merci. Parlez surtout bien dans le micro, qu'on vous entende bien. Vous êtes également Arnaud, vice-président de Marne-et-Gondoire, de l'agglomération de Marne-et-Gondoire, et vous êtes en charge de l'économie circulaire et des circuits courts. C'est tout un programme. Messieurs, je vais commencer par vous Yann.
5: Oui.
4: J'aimerais qu'on parle de votre élection.
5: Oui.
4: C'est votre troisième mandat.
5: C'est mon troisième mandat, effectivement.
4: Une très belle réussite qui reflète également, si je peux me permettre, qu'on peut être un maire bâtisseur et un maire vainqueur.
5: Oui, tout à fait.
4: Quand je dis bâtisseur, au sens noble du terme, hein, vous n'avez pas bétonné la ville de Bussy-Saint-Georges, vous l'avez transfigurée littéralement. Mmh. Elle est devenue une ville magnifique où il y a toutes les commodités, tout en étant préservée et pratiquement à la campagne. Quoi. C'est un rêve.
5: C'est un peu l'objectif qu'on avait avec l'équipe, une équipe renouvelée pour les dernières élections de 2026. Mais voilà, on a aussi les outils pour permettre de pouvoir à la fois de bâtir une ville et tout en gardant aussi son aspect verdoyant. Et l'outil du PLU, moi, oblige chaque promoteur d'avoir 45% d'espace vert dans ses réalisations. Donc,
4: c'est incroyable que vous ayez réussi. C'est vrai, hein, quand on voit l'agglo aujourd'hui.
5: Oui.
4: Vous connaissez le territoire, je suppose, de Bussy. Alors, je fais appel peut-être à côté architecte d'Arnaud, parce que vous êtes architecte de métier, d'avoir préservé ça.
5: Oui.
4: Ça demande quoi ? Je veux dire, qu'est-ce qui fait que
5: ça demande...
4: C'est une vraie volonté politique, c'est une vraie ligne directrice.
5: D'abord,
4: vous avez imposé à l'aménageur, oui, au promoteur de travailler comme vous le souhaitiez.
5: Exactement, parce que moi j'ai une spécificité par rapport à d'autres villes de l'agglo, c'est que moi je suis opération d'intérêt national, donc c'est-à-dire que tout mon foncier appartient à l'aménageur public qui s'appelle Epamarne. Et donc, voilà, on a, nous, imposé notre position, c'est-à-dire de continuer à construire une ville à la campagne. Hein, c'était un peu le symbole et, je dirais, un peu le logo de la ville, c'est la ville des parcs et jardins. Voilà, et donc, on a voulu conserver ça. Moi, j'ai à peu près 4500 logements encore à produire sur mon territoire et chaque lot a son espace vert et en pleine terre. C'est pas simplement des espaces verts artificiels, parce que c'est un peu facile à monter. Et donc, les architectes, les promoteurs se grattent la tête pour voir trouver effectivement des solutions permettant de...
4: Et ça a accompagné la croissance démographique du territoire et son attractivité.
5: Évidemment, moi j'ai à peu près, hors période du Covid, à peu près 1500 habitants de plus par an à accueillir sur ma collectivité.
4: C'est énorme.
5: Et donc, t'imagines, entre 2020 et 2026, le nombre de personnes qui sont arrivées et qui sont des électeurs sur la ville et qu'il va falloir aussi traiter de la même manière que les plus anciens. De toute manière, à Bussy, quand t'as 5 ans d'ancienneté, t'es un ancien. Hein,
4: mais sur les 20 dernières années, c'est quoi ? La commune a doublé de taille ?
5: Ah oui, elle a doublé de taille, oui, absolument. Et elle va encore doubler de taille. C'est-à-dire que dans les 15 prochaines années, on va
4: atteindre... Aujourd'hui, combien d'administrés ?
5: Aujourd'hui, on est à peu près à 30 000 habitants. Et il y a 50 ans, nous étions 650 habitants.
4: Énorme, voilà, c'est extraordinaire. Arnaud Brunet, on est sur une commune plus petite, hein. On a combien ? On a 4200 habitants. Mais vous êtes placé à un carrefour, j'allais dire, on ne pouvait pas rêver mieux. Est très stratégique. Vous êtes à côté de Val-d'Europe, vous êtes à côté de Marne-la-Vallée, vous êtes dans un territoire très attractif. Et là aussi, je constate qu'à Pomponne, vous avez su préserver effectivement un équilibre urbain.
1: Alors oui, la problématique est différente. Nous, on est vraiment, véritablement dans le cœur historique de Marnay-Gondoire, on va dire comme ça, puisqu'on est on est de l'autre côté de la Marne par rapport à Lagny-sur-Marne et du même côté que Torigny. Et en plus, on est au pied de la gare. Donc effectivement, là, on est à une problématique où ce qu'on appelle le PLH, le plan local de l'habitat, qui découle des injonctions du SCOT, c'est un peu technique, mais qui nous oblige à faire du logement. On y reviendra peut-être tout à l'heure.
4: Juste pour ceux qui nous écoutent, SCOT, ça veut dire
1: schéma de cohérence territoriale.
4: Voilà.
1: Donc c'est le PLU de l'agglo.
4: Voilà, c'est le PLU de l'agglo. Voilà, voilà. Là, on l'a compris.
1: Qui est décliné en PLU communal ensuite. Eh bien, dans ce SCOT, donc ce PLU de l'agglo, on nous réclame un nombre de logements, donc qu'on essaye de satisfaire, parce qu'évidemment, il y a une crise du logement, donc on y reviendra peut-être tout à l'heure, c'est véritable problématique des maires aujourd'hui. Et donc là, ce qu'il fallait faire, c'est effectivement, dans le PLU, trouver les équilibres, comme le disait Yann tout à l'heure, entre les espaces naturels, finalement, à préserver et les espaces à urbaniser, puisqu'urbaniser à côté d'une gare, c'est quand même aussi... très vertueux, notamment en termes de mobilité, bien sûr.
4: Quand je vous dis que Pomponne est un carrefour stratégique, vous confirmez ?
1: Alors oui, c'est-à-dire qu'on est aux portes du Grand Paris,
4: mais
1: sans en avoir les inconvénients, même s'il y a des avantages à l'aide.
4: Non, mais on peut le dire, on peut le dire. Il n'y a pas d'inconvénient là-dessus.
1: Bah, moi, j'en trouve pas à mon échelle, sur ma problématique, on va dire pomponnaise. Ça, c'est certain, parce que ça s'arrête à Chelles. Et on est, on va dire même touristiquement, on est entre Disney et puis Paris. C'est-à-dire qu'en plus on a un enjeu par rapport à ça et sans être attiré
4: hôtelier.
1: Un enjeu économique.
4: Et
1: même un enjeu
4: global,
1: économique de l'agglomération.
4: C'est pas une ville qu'on traverse uniquement, hein, on est d'accord.
1: Alors, on la traverse quand même mais malgré tout, il y a beaucoup de gens qui sont actifs. Donc effectivement, c'est une ville qui est à 20 minutes de Paris. Enfin, moi, pour ma profession, je suis à 20 minutes de mon boulot qui est à Paris, Gare de l'Est.
4: C'est très clair.
1: Donc voilà. Donc c'est une ville de 4200 habitants, une agglomération qui, comme l'exprime Yann, a à cœur de partager les espaces naturels et les espaces urbanisés. Donc il y a presque un modèle urbanistique qui est monté, porté par effectivement l'Epamarne, mais pas uniquement. C'est une philosophie qu'on partage, je pense, au sein de l'agglomération, parmi les 20 maires que compose cette agglomération. Et puis on fait notre part de... Donc nous, par exemple, on a créé un cœur de ville, mais qui sera un cœur de ville vert, un cœur de ville non construit.
4: Alors justement, vous, quand on va à Pomponne, on voit des immeubles collectifs.
1: Absolument.
4: Mais beaucoup de maisons individuelles.
1: De moins en moins.
4: Alors, non mais, moi j'aime bien, moi je vous le dis, j'aime bien, je trouve ça bien. Est-ce qu'il n'y a pas justement, alors c'est ma question, alors vous allez me livrer votre analyse, est-ce qu'il n'y a pas une spécificité à garder lorsqu'on est une ville comme la vôtre, qui n'est pas enclavée mais qui est au carrefour de beaucoup d'une géographie stratégique, de garder ce côté sympathique très agréable que trouve, et parce que je le vois quand on va à Pomponne, d'ailleurs je connais un de vos adjoints très bien, justement, sa maison, la proximité avec les champs, une déambulation bucolique, tout en ayant les aménités qui vont bien à côté. Ou est-ce que vous dites, soyez honnête, à un moment donné, il faudra peut-être arrêter qu'on puisse faire de la maison individuelle et aller plus dur de collectif. C'est une vision.
1: Bah, faut faire de tout. De toute façon, c'est un équilibre. Oui, donc, il faut continuer à faire de tout. Maintenant, c'est la conjoncture économique qui fait que on peut pas accéder à une maison individuelle comme on peut accéder aujourd'hui. Même le logement social est très cher. Hein, c'est ce qu'il faut bien comprendre aussi. Hein,
4: surtout. Oui. Alors, le logement social, est-ce que aujourd'hui vous êtes au taquet
1: Alors, on est très vertueux. On est à 28,8 selon les derniers chiffres. C'est-à-dire que on est dans une ville.
4: Vous êtes à 3% de la loi de l'imposition de la loi SRU.
1: Royal.
4: Comment c'est? C'est le fruit d'une politique successive.
1: C'est le fruit d'une politique qui date d'il y a longtemps, des années 70, où effectivement il y a eu un lotissement dont vous parlez tout à l'heure,
4: bien sûr,
1: qui était un lotissement qui était monté par ce qu'on appelle aujourd'hui ICF, la Sablière,
4: oui,
1: avec une répartition des logements aidés, je les appelle comme cela, qui a été bien faite sur l'ensemble du territoire. Il n'y a pas aucune ghettoisation par rapport à des quartiers. Tout ça vit en très bonne intelligence. Donc je pense que c'est l'équilibre. Et donc là, aujourd'hui, votre étonnement est finalement un bon témoignage. C'est qu'il n'y a aucun moyen de considérer qu'à Pomponne, on est au-delà des injonctions de la loi SRU.
4: C'est très clair. Donc c'est intéressant. Parce que à Bussy, est-ce qu'on est au taquet de la loi SRU?
5: Alors nous, on s'en approche. Hein. On doit être aujourd'hui à 22-23%, parce que comme on continue à construire...
4: Il y a pas mal.
5: Voilà, quand je fais du privé, bah, ça fait baisser ma note sociale, et quand je fais du social, ça la fait augmenter. L'objectif, bien évidemment, c'est d'atteindre les 25% de la loi SRU. Mais comme le dit Arnaud, l'assiette foncière, y compris pour les bailleurs, coûte de plus en plus cher. Et l'aménageur, effectivement, qui vend des charges foncières, aujourd'hui, bah, doit faire face, lui aussi, à une difficulté aujourd'hui.
4: Mais elle coûte plus cher parce que ceux qui vendent du foncier le vendent cher
5: parce qu'on peut
4: s'attendre à ce qu'un opérateur public qui a du foncier le fasse, je vais pas dire à prix coûtant, mais à prix bas. Non,
5: mais t'as des coûts de construction qui sont un petit peu moins chers, mais t'as un prix de l'assiette foncière qui, lui, effectivement, reste identique. Donc tu te retrouves aujourd'hui à faire du logement social de plus en plus cher.
4: Et avec
5: des bailleurs qui, pendant des années et des années, avaient des réserves financières assez incroyables et qui aujourd'hui ne les ont plus. Donc faire du social aujourd'hui devient aussi complexe que de faire...
4: Est-ce que ça veut dire... Mais il n'y a aucun levier qui permettrait de réduire ce problème-là, de l'assiette foncière?
5: Aujourd'hui, en tout cas...
4: Qu'on pourrait, politiquement, dire on peut réduire d'accès au foncier de manière globale?
5: Non, parce que c'est du privé la plupart du temps, et le privé, c'est le marché, et le marché...
4: Sauf si on propose au privé un donnant-donnant.
5: Ah oui, mais tu sais qu'aujourd'hui, effectivement, les promoteurs, même si aujourd'hui au salon, tu les vois revenir un petit peu plus en force que les années précédentes, mais tu te retrouves, effectivement...
4: de rétractation de marché.
5: Bien sûr. Donc tu as plusieurs crises qui se sont succédées, je pense qu'on y reviendra tout à l'heure. Hein. Le Covid, ensuite effectivement la crise bancaire. Moi, je me passe pas du côté des promoteurs, je me place toujours du côté des accédants. Et des accédants aujourd'hui, là où avant Covid, tu t'achetais un 4 pièces pour le même prix, aujourd'hui, c'est 3 pièces. Donc même ta typologie d'habitants est en train de changer. Moi, je regarde attentivement dans les négociations qu'on peut avoir avec les PAMARN, les 4 pièces ou les 5 pièces, t'en as quasiment plus. C'est-à-dire que la moyenne, le médian aujourd'hui, c'est 3 pièces. Pour un prix du 4 ou 5.
4: La crise, elle te touche, forcément.
5: Oui.
4: Très directement.
5: Oui.
4: Tu as des administrés désespérés qui viennent à la mairie pour des réclamer, pour ses enfants, pour les places en crèche.
5: Bien sûr.
4: Pour des jeunes actifs qui parfois même vont renoncer au job parce qu'ils ne trouveront pas de logement. Est-ce qu'à Pomponne, on trouve les mêmes angoisses des salariés? Vous le savez, Arnaud. Aujourd'hui, il y a des salariés qui renoncent à des jobs parce qu'ils savent qu'ils ne pourront pas se loger. Et là où ils vivent est beaucoup trop éloigné de l'emploi. Il y a un vrai sujet, emploi-logement. Comment on arrive à résoudre cette situation? Quelle vision vous avez, à l'instar de ce que vient de vous dire Yann?
1: Alors, en fait, c'est assez complexe. C'est aussi le temps long. C'est-à-dire qu'il faut répondre aux urgences, mais il y a aussi un temps long. On voit aussi qu'aujourd'hui, la natalité n'est plus la même. J'étends un peu le débat parce que, pareil, parfois...
4: On serait même sur une dénatalité. Hein,
1: on est d'accord.
4: 2025, 651 000 décès. Oui. Contre 645 000 naissances. Tu sais que c'est la première fois, c'est la première fois dans notre pays qu'on traverse une année aussi négative. Enfin, c'est juste impressionnant.
1: Et donc effectivement, nous, notre pouvoir sur ce thème-là est assez limité, puisque là on parle de macroéconomie, on parle de la conjoncture économique du pays. On essaye finalement d'accompagner le mieux possible. Alors les logements dits sociaux, en fait, ils sont accessibles quasiment tout le monde aujourd'hui. Les conditions d'accession au logement social, et comme je disais tout à l'heure, il y a des loyers qui sont assez élevés. Donc nous, notre responsabilité, j'ai envie de dire, c'est de construire déjà là où certains refusent de construire, pardon de le dire, à côté d'une gare.
4: Est-ce qu'on peut dire justement que vous, Arnaud, vous êtes un maire plutôt constructeur-bâtisseur, au sens noble du terme ? J'ai pas dit de bétonner, j'ai pas dit de... Voilà, est-ce que vous êtes dans
1: cette... le même sens que...
4: Absolument.
1: Que
4: pour... Non mais Yann a
1: bien
4: fait
1: sûr.
4: La démonstration.
1: Bien sûr.
4: Voilà, il a fait la démonstration que les administrés, quand on leur parle, parce qu'il y a aussi tout un travail de concertation,
5: bien sûr.
4: Que tu as mené, un travail d'embarquement de l'ensemble des administrés. De toute façon, tu n'aurais pas été réélu si ce n'était pas le cas. La sanction, elle est rapide dans les urnes, justement. Est-ce que ça vous inspire, justement, dans ce schéma-là, de se dire, parce que je connais certains de vos collègues en Ile-de-France, ils ne veulent plus construire du tout. Ils seraient même, pour certains, limite à prôner, c'est très à la mode, la décroissance.
1: Voilà. Oui. Alors, non, on ne peut pas prôner ça, enfin, à mon sens, on ne peut pas prôner ça aujourd'hui. En tout cas, on n'est pas à l'endroit où il faut le prôner, philosophe ou économiste, mais je suis maire de ma commune.
4: On peut bâtir,
1: on peut déjà répondre à la demande.
4: Oui.
1: Il manque des logements.
4: On peut y répondre ?
1: Bah oui, en autorisant et en maîtrisant, et comme le disait Yann, en faisant la meilleure inscription possible à intégration architecturale, urbanistique et paysagère des bâtiments dans le tissu urbain. De toute façon, les villes sont toujours faites sur les villes. En l'occurrence, ça, c'est ça notre responsabilité, c'est de continuer à faire des villes sur les villes et non pas de continuer l'expansion des villes. Ça, c'est clair et net, parce que ça a une répercussion évidemment sur la mobilité, bien évidemment. Donc, notre responsabilité, c'est de construire pour les gens qui n'ont pas de logement. C'est ça la réalité. Et encore plus à côté d'une gare, qui ne sont pas obligés d'avoir en plus un moyen de locomotion.
4: Alors, on a très bien justement compris qu'effectivement, vous étiez engagé là-dessus. Il y a un deuxième sujet que je voudrais évoquer, c'est celui des effets de levier. Du pouvoir des maires, du pouvoir réel des maires, d'accord ? Face, disons-le, à une intrusion jacobine ou une volonté jacobine de l'État à contrôler ce que font les maires, parfois même à les déconsidérer. En tout cas, une chose est sûre, c'est que nous assistons, et on le dit d'ailleurs chaque année avec vous Yann, à chaque fois on en parle, avec des transferts de compétences sans association de recettes.
5: Oui.
4: La question est, si on prend une photo à date, là, Yann, on va commencer par vous. Est-ce que la situation sur les dotations, sur votre budget vis-à-vis d'un État centralisateur, s'est améliorée ou plutôt s'est dégradée ?
5: Elle s'est fortement dégradée parce que non seulement aujourd'hui les dotations baissent, mais on fait surtout des ponctions fiscales sur les communes.
4: On a une idée des pourcentages de dotations chez... Prenons Buchy. Oui. C'est quoi la baisse de dotation depuis, par exemple, la suppression de la taxe foncière ?
5: Ah bah, c'est simple. Moi, je ne vais pas te le donner en pourcentage, mais je vais te le donner en argent pur et sonnant. C'est que moi, je perds, depuis à peu près 10 ans, 4 millions d'euros de dotation d'État par an.
4: Waouh !
5: 4 millions.
4: Ça fait 40 millions en 10 ans.
5: Exactement. Donc, ça veut dire que derrière, non seulement tu as cette perte qui permet difficilement de pouvoir effectuer nos programmes politiques pour lesquels on a été élus, mais surtout, aujourd'hui, ce sont les ponctions fiscales que l'État fait sur la contribution à la dette nationale. Ça fait 2 ans que le Dilico, je dirais,
4: nous menace. Nonobstant le fait qu'on a des dotations qui baissent de 4 millions d'euros par an depuis 10 ans, là c'est éloquent, en plus,
5: on vient
4: ponctionner fiscalement.
5: Exactement.
4: C'est une double peine, ça.
5: C'est une double peine, une triple peine, c'est tout ce que tu veux. C'est-à-dire qu'aujourd'hui, nous n'avons plus les moyens, par nous-mêmes, sur nos budgets, de mener une politique sociale pour nos communes.
4: De quelle nature sont ces ponctions fiscales ? Est-ce qu'on peut mettre un nom dessus ?
5: Bah oui, ça s'appelle le Dilico. C'est un joli nom, mais qui cache une vérité. C'est que nous participons, nos communes, nous interco,
4: ça veut dire
5: au financement de la dette. C'est-à-dire que, alors je ne sais plus l'acronyme exact, mais grosso modo...
1: de lissage,
5: je ne sais plus. C'est ça. Et en fait, on vient te dire qu'à la source,
4: c'est un dispositif qui met à contribution les maires éponger la dette nationale.
5: En fait, on va prendre sur tes recettes fiscales pour aller alimenter, je dirais, une contribution à la dette nationale. C'est un truc absolument incroyable. Donc ça t'enlève, exactement, Arnaud, de la trésorerie. Ça t'enlève, un levier fiscal. Bah, moi, aujourd'hui, au niveau de l'agglo, c'est quasiment 4 millions d'euros qui ont été perçus.
4: Donc ça veut dire... Sur une année ? Sur combien de temps ?
5: Sur une année.
4: En plus des 4 millions que tu perds en baisse de dotation.
5: Et moi, c'est, à titre personnel sur ma commune, c'est 700 000 euros. Plus 300 000, effectivement, au titre du foncier industriel. Donc résultat, tu te retrouves avec plus d'activités, plus de demandes, plus de sollicitations de la part de l'État en disant allez sur tel domaine et dans lequel effectivement vous devrez aller faire des dépenses publiques, et on nous retire des recettes fiscales à la source. Tu ne négocies pas. On va te prendre à la source, effectivement, le montant pour aller contribuer sur une dette nationale dont nous ne sommes pas responsables.
4: Alors, si j'ai bien compris, vous confirmez ce que dit Yann ?
1: Oui.
4: Alors, les volumes ne sont pas les mêmes, je suppose ?
1: Alors, moi, je n'ai pas ce dispositif-là, parce que, étant une petite ville, et en plus, étant moins capé financièrement,
5: c'est ça.
1: On n'est pas impacté par ce dispositif. Voilà. Mais l'agglo l'est, donc on l'est par la bande aussi.
4: Mais oui,
5: et on l'est
4: mais oui.
5: Indirectement.
4: Mais bien sûr, parce que si je récapitule, Yann, sans faire de parti pris politique, si on était strictement basique, on a des dotations sur les 10 dernières années. Dotations, mais les amis, il faut rappeler à ceux qui nous écoutent qu'il y a des dotations, c'est une capacité qu'a l'État de donner un peu de mou, entre guillemets, au maire.
5: La DGF.
4: Voilà. Pour pouvoir faire vivre la ville, travailler ses aménagements, bien évidemment.
5: Absolument.
4: Il y avait la taxe foncière, la taxe d'habitation qui était une bonne ressource qui t'a été supprimée.
5: Oui.
4: La compensation à l'euro près, c'était, j'allais dire un mot en anglais qui commence par B, mais bon, enfin, mais bref.
5: Aujourd'hui, force est de constater que la compensation sur la taxe d'habitation, elle est au centime d'euro près.
4: Ouais.
5: Par contre, demain, t'as aucune certitude. Et comme le disait Arnaud, on est sur le temps long. Quand tu construis tes budgets, tu les construis pas simplement sur l'année. T'as un plan pluriannuel d'investissement.
4: Mais bien sûr.
5: Et sur lequel, effectivement, tu te dis, j'espère que l'année prochaine, on me garantira cette taxe d'habitation.
4: En rappelant que toi, on t'oblige, on vous oblige, messieurs les maires, à être à l'équilibre budgétaire.
5: Évidemment. Évidemment.
4: Arnaud Bonnet.
1: Oui, la taxe d'habitation, la suppression de la taxe d'habitation, moi, je vais aller jusqu'à dire que c'était une arnaque.
5: Oui.
4: Merci de le dire. Merci de le dire.
1: Aussi pour une chose, alors, hormis le fait que du coup on n'a plus aucun levier à part celui de la taxe foncière, qui du coup n'agit que sur les propriétaires, la taxe d'habitation, elle créait quand même un lien fiscal du contribuable qui pouvait être locataire. Donc tous les habitants de la commune, en théorie, payaient
5: l'impôt,
1: qui était locataire et propriétaire, payaient cet impôt-là. Ce qui est très différent au point de vue de la contribution. Quelque part, je laisse mon papier gras par terre. Si je ne suis que locataire, ça n'a pas d'incidence fiscale. Alors évidemment, ça a une incidence par la bande, parce que l'argent qui est dépensé à ramasser le papier n'est pas dépensé ailleurs, peut-être pour un des services qu'il utilise. Cependant, je ne pense pas que le truchement intellectuel a jusque-là. La suppression de la taxe d'habitation a vraiment supprimer ce lien qui existait entre un administré
5: qui pouvait être locataire
1: et le maire. Et ça, c'est essentiel.
4: Et quand
5: tu cumules une arnaque avec un scandale, et ça te fait qu'aujourd'hui, je dirais, tu as énormément de maires qui, en 2026, ne se sont pas représentés à cause de ça.
4: Oui.
5: Parce que derrière, tu as une pression de la
4: population. On a des chiffres jusqu'à 30%.
5: Mais bien sûr.
4: C'est fou.
5: Et t'imagines en 2032 ou 33 ce que va donner. Donc, résultat, aujourd'hui, on transfère des responsabilités pénales. On nous demande d'aller sur du domaine judiciaire, on nous demande d'aller sur du domaine fiscal, on nous demande. Et puis finalement, au final, tu as des dépenses supplémentaires, tu n'as pas de recettes supplémentaires. Et comme tu es bon élève, parce que moi j'ai réduit ma dette par deux, eh bien on vient te dire, vous allez rire. C'est que vous êtes un bon élève, mais je vais vous sanctionner parce que je vais aller vous piquer de l'argent pour aller financer une dette de mauvais élèves. Donc, à un moment donné, tu te dis...
4: Non, mais je trouve ça génial.
5: Et Arnaud avait raison de dire arnaque sur la taxe d'habitation, parce que finalement, philosophiquement, même si financièrement, on s'en sort plutôt bien sur cet aspect-là, on n'a plus aucun levier fiscal pour dire, tiens, on va s'endetter pour faire un gymnase et on va le rembourser effectivement par l'impôt. Et de l'autre côté, on te dit, mais tiens, maintenant, vous allez participer à une dette nationale. Ça, c'est un vrai scandale.
4: C'est très clair. Il me reste 2 minutes.
5: Oui.
4: Je voudrais que vous donniez la parole à chacun. On va commencer par vous, Arnaud Brunet. On peut pas ne pas évoquer cette question qui est les échéances majeures que nous allons vivre en 2027. Ouais, très clair. On va vivre un moment institutionnel. Il y a fort à parier que la présidence de la République, une fois qu'elle sera gagnée par l'un ou l'autre des partis, procédera à la dissolution de l'Assemblée nationale pour recomposer une majorité. C'est normal.
5: C'est normal.
4: Normal. Parce qu'a priori, le mandat, c'est 2029, mais justement, le président, dès qu'il sera installé, il est probable, logique, vous êtes d'accord, il y aura une nouvelle composition à l'Assemblée nationale. Je vous demande pas votre avis pour qui vous allez voter, ni qui pour qui vous soutenez, c'est pas le sujet de la politique.
1: C'est pas encore. Hein.
4: Mais si vous pouvez le dire, à la limite, vous le dites. Mais ce que je veux dire, c'est quoi, à l'instar de cette échéance qui va être très singulière, puisque c'est la fin du macronisme, enfin, je vais dire enfin, voilà, c'est quoi la vision d'Arnaud Brunet à la tête d'une commune comme Pomponne de l'année qui vient, qui est une année et charnière.
1: Alors la vision, moi j'ai pas franchement de vision. Par contre, ce que je sais, c'est que je vais être très exigeant par rapport aux promesses ou aux programmes. S'il y a bien des gens qui doivent lire un programme, pardon de le dire, c'est les maires et les responsables locaux. Parce que nous, on est effectivement à portée de baffe, comme le disait le président Larcher. Et en l'occurrence, souvenez-vous que la suppression de cette taxe d'habitation avait été annoncée à un congrès en 2017 par Emmanuel Macron, qui est devenu président ensuite. Bien quelque sûr. Part, il a pris personne en traite.
4: Il avait annoncé.
1: Vous débrouillerez après. Sauf qu'on voit ce que ça veut dire débrouiller. Ouais. Donc, regardez ce que ça implique, et vous parliez peut-être de la sécurité. C'est vrai que ce qui est très important, c'est qu'aujourd'hui, on se retrouve avec des demandes régaliennes au niveau local et qui devraient être véritablement faites au niveau de l'État. Donc ça, c'est essentiel. Il faudra bien regarder les discours par rapport à ça.
4: C'est très clair. Et ensuite, vous êtes beaucoup de maire d'ailleurs à le dire sur ce sujet.
1: Il faut remettre la sécurité. À ce sujet-là, l'église au milieu des villages.
4: Absolument.
1: Sur ce point-là. Absolument. Sinon, ça veut dire qu'on va avoir des villes qui vont être en plus à géométrie variable et des villes qui pourront se payer la sécurité et celles qui ne pourront pas.
4: C'est ça. C'est très clair. Yann Dubosc.
5: Mais on l'avait vu aussi dans nos campagnes municipales, la sécurité, c'est le premier sujet. Quoi qu'il arrive, la fiscalité, le cadre de vie sont des importants, mais la première préoccupation de nos administrés était la sécurité. Donc, comme le dit Arnaud, moi je vais être aussi très attentif à ce qu'on nous propose en sécurité, parce que beaucoup de promesses, beaucoup d'éléments. Moi, je trouve qu'en France aujourd'hui, on a une problématique assez importante qui n'est pas la problématique policière, qui est la problématique de la justice. Je te donne un exemple très concret avec les derniers matchs de foot qui se sont déroulés.
4: Bien sûr.
5: Tu chopes des mineurs ou des jeunes adultes, donc tu prends le risque aussi d'aller les chercher, que ce soit la police municipale ou la police nationale, et 2 heures après, tu les retrouves dans la rue parce qu'on a considéré effectivement que c'était
4: et
5: pas...
4: Donc, et donc tu serais favorable à un durcissement justement.
5: Mais il le faut, voilà. Il le faut. C'est pas que je suis favorable, c'est une exigence formelle, effectivement, d'avoir une justice qui réponde effectivement à ce que la police fait aujourd'hui.
4: C'est une bonne conclusion. Voilà, je suis désolé, mais je dois rendre l'antenne.
5: Il n'y a pas de souci.
4: On passerait beaucoup plus de temps avec vous, mais c'était important. Et c'est important que vous preniez cette parole, une parole pas molle, pas une parole tienne, une parole clairement engagée. Merci Arnaud Brunet.
1: Merci.
4: Arnaud Brunet, maire de Pomponne, vice-président de l'agglomération Marne-et-Gondoire en charge de l'économie circulaire. Un immense merci à Yann Dubosc. Tu sais qu'il est toujours bien vu. Tu es chez toi, chez nous.
5: Oui.
4: Tu es maire de Bussy-Saint-Georges, vice-président en charge des transports à Marne-et-Gondoire. On fait une petite pause, on se retrouve tout à l'heure. Je serai dans quelques instants en duplex avec Perico Légas, justement. On parlera du salon des maires d'Île-de-France en actualité brûlante, bien évidemment. À tout de suite.
5: Merci.
1: Merci.
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1: Il est 14h.
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3: Bonjour à tous, il n'y a pas que Parcoursup dans la vie. Sur mon master aussi, ça bouge avec la phase principale d'admission aujourd'hui. Les premières propositions pour les bacs plus 3, il faut donc accepter provisoirement ou définitivement son affectation. Ça concerne plus de 270 000 étudiants cette année. Le Covid a accéléré les choses, mais la santé mentale de la jeunesse française est un problème beaucoup plus profond. Un peu moins de 20% des lycéens ont un risque de tomber en dépression selon une étude officielle hier. Spectaculaire carambolage à Antilles. 37 victimes blessées légèrement. Un accident très impressionnant s'est produit hier vers 14h au nord de la ville. Un poids lourd et une vingtaine de véhicules se sont percutés. Une cinquantaine de sapeurs-pompiers ont été déployés. Des personnes ont dû être désincarcérées. Bilan donc 37 victimes légères. La circulation a été fortement perturbée. Le temps d'enlever l'ensemble des véhicules impactés de la chaussée. Les circonstances exactes du carambolage restent à éclaircir. Mais le chauffeur du poids lourd, lui aussi légèrement blessé, est placé en garde à vue, serait connu des services de police pour des faits similaires. L'horreur a de nouveau frappé le quartier. Samedi vers 23h dans la cité des Fleurs à Grasse, une femme âgée de 43 ans a été blessée à la cuisse, touchée par une balle perdue tirée de l'extérieur. Alors qu'elle se trouvait à son domicile, un coup de feu tiré en pleine rue lors d'une course engagée par un ou plusieurs individus qui poursuivaient un adolescent, vraisemblablement dans le cadre d'un trafic de stupéfiants. L'affaire Bruel, tout le monde savait. La réputation du chanteur de 67 ans, visée par plusieurs plaintes pour violence sexuelle, semblait connue de tous depuis des décennies. Dans le milieu artistique, la peur d'être blacklisté a dissuadé de nombreuses femmes de s'y exprimer. Une véritable caverne d'Ali Baba, Uber vient de dévoiler la liste des objets les plus insolites retrouvés par ses chauffeurs dans leur voiture cette année. Il y avait une boîte de laxatifs, un barbecue, un scénario de film et même une console Xbox. C'est le soir du nouvel an que les clients sont les plus étourdis. Voilà, c'est la fin de ce flash. Merci de l'avoir suivi. 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
1: Eh bien bonjour les amis, voilà, nous entamons notre seconde journée ici au Salon des maires d'Île-de-France. Nous sommes à Paris, porte des expositions, le Paris Expo, porte de Versailles exactement, dans le Hall 6. Il est temps encore de venir d'ailleurs, voilà, on est encore avec vous jusqu'à 18h. Voilà, les sujets majeurs aujourd'hui de décarbonation sont des sujets prégnants hein, pour les collectivités locales, pour la transformation environnementale également. Eh bien écoutez, ça tombe bien puisque nous avons une institution qui s'appelle l'ADEME, qui accompagne justement précisément les collectivités locales pour leur transition environnementale, écologique, pour la décarbonation. D'ailleurs, on pourrait dire, quand vous allez sur le site de l'ADEME d'ailleurs, que tout est favorable à la transformation et à la transition écologique en termes de conseils, en termes d'aide financière, de formation, mais également d'événements. Ça tombe bien. Parce que nous avons la directrice régionale Île-de-France de l'ADEME qui est avec nous. Bonjour, Amélie Renaud.
2: Bonjour.
1: Merci d'être avec nous. Je suppose que c'est important pour vous à l'ADEME d'être présent sur ce salon.
2: Oui, tout à fait. Donc l'ADEME, comme vous l'avez dit, c'est l'agence de la transition écologique. Et son cœur de métier, sa raison d'être, c'est d'accompagner les collectivités et les entreprises dans leurs projets de transition écologique. Et donc les collectivités, évidemment, ce sont les élus qui sont au cœur de la prise de décision et au cœur des actions qu'ils peuvent mener. C'est pour ça que c'est particulièrement intéressant d'être pour nous aujourd'hui sur ce salon de la MIF, parce que les élus sont particulièrement concernés par la transition écologique, qui est au cœur des préoccupations de leurs concitoyens. La transition écologique, c'est agir sur le cadre de vie. Donc c'est comment garantir que nos villes resteront vivables dans la perspective des changements climatiques et de l'augmentation des canicules. On l'a vu la semaine dernière.
1: C'est clair.
2: C'est également agir sur le pouvoir d'achat de nos concitoyens. Là aussi, malheureusement, on le constate actuellement avec la crise énergétique liée à la guerre en Iran. On a des prix du gaz, de l'essence qui sont multipliés par 2, par 3. Et donc, agir sur le développement des énergies renouvelables et la chaleur renouvelable, c'est également protéger le pouvoir d'achat de nos concitoyens. Et les élus, en tant que porteurs de projets des réseaux de chaleur notamment, ont un rôle majeur à jouer. Et l'ADEME est là pour les accompagner.
1: Aujourd'hui, c'est quoi le retour que vous avez des collectivités locales ? Vous sentez qu'il y a une vraie dynamique de conversion sur la transition écologique ? Vous prenez par exemple les réseaux de chaleur urbains aujourd'hui, de plus en plus, maintenant on est sur des énergies qui sont des énergies renouvelables. On va de plus en plus véritablement, non seulement vers une sobriété énergétique, mais également des énergies alternatives qui permettent de mieux accompagner ces mouvements. Est-ce que vous pensez aujourd'hui que justement les élus que vous rencontrez ici, parce que votre rôle c'est de rencontrer les élus au quotidien, ont bien pris la mesure de ce qui est en train de se produire?
2: En tout cas, évidemment, la situation est hétérogène en fonction du degré d'appropriation et de maturation de la collectivité. Moi, ce que je constate, c'est qu'aucun élu local ne vient nous dire « Moi, le changement climatique ou la transition écologique, ça ne me concerne pas ». Ils ont tous été ou seront concernés par les événements climatiques, les inondations, les sécheresses, les canicules, par les inquiétudes liées aux augmentations du prix de la chaleur, notamment même les bâtiments des collectivités, hein, les mairies, les piscines municipales, les écoles ont des factures d'électricité, d'énergie qui sont impactées par cette crise et donc sur lesquelles ils essayent d'agir, notamment en développant les énergies renouvelables. Donc moi, ce que je constate, c'est qu'aucun élu ne se sent pas du tout concerné. Après, notre rôle, c'est d'accompagner tous les élus, quel que soit de leur degré d'appropriation et de maturité sur le sujet, que ce soit par des formations, par de l'accompagnement plus technique, voire de l'accompagnement financier lorsque le projet sont prêts.
1: Accompagnement technique, par exemple, donnez-nous quelques illustrations pour l'accompagnement technique, justement, que ce soit sur des réseaux de chaleur, mais également sur la vision que vous avez pour la collectivité locale d'aller vers une véritable appropriation de toutes ces énergies qui ont pour but, je précise également, que demain, on ait des villes totalement décarbonées. Hein.
2: Eh bien, un exemple très concret, c'est le réseau qu'on appelle le réseau Élus pour Agir, qui en fait justement vise à regrouper tous les élus qui souhaitent approfondir leurs connaissances et agir pour la transition écologique, qu'ils soient élus d'une commune, d'une intercommunalité, d'un département ou autre. C'est un réseau d'échange entre pairs, entre élus, parce qu'il n'y a rien de plus efficace qu'un élu pour expliquer à un autre élu quels sont les écueils à éviter. Et donc ce réseau permet aux élus d'avoir des ressources, des guides, des éléments techniques, des webinaires d'appropriation organisation des visites de terrain, là aussi pour pouvoir approfondir leurs connaissances et leur donner tous les outils pour agir.
1: Alors justement, les outils, c'est important puisqu'ils en ont besoin. Hein. Est-ce que, alors justement, j'ai vu que vous faisiez beaucoup de formations. Ces formations, les écoles types, c'est quoi ? Ce sont des tutoriels ou c'est vraiment des informations de la formation applicative qui permet véritablement peut-être même de faire émerger des nouvelles fonctions, de nouveaux métiers sur tous les sujets d'énergie, d'industrie émergente également, puisque ça a fait naître aussi des nouveaux métiers, hein, la décarbonation. Comment ça se passe, ces formations ?
2: Alors, ce sont des formations qui sont gratuites et qui sont destinées aux élus, donc et leur donnent les informations dont ils ont besoin pour leur mandat électoral. Donc, on est sur des formations qui sont soit en format présentiel, donc sur une journée, où on est réunis tous les élus pour les former sur les enjeux, par exemple, du changement climatique, sur les enjeux des réseaux de chaleur urbains, sur les enjeux de la gestion des déchets, ou selon leurs besoins, ça peut aussi être en format webinaire. Donc là aussi, on essaye vraiment de s'adapter aux besoins et aux attentes de nos élus.
1: Et donc, ces formations, c'est leur but de leur donner, alors, un, de prendre conscience d'un certain nombre d'éléments, de toutes les alternatives possibles, mais également de la méthode. Comment on fait ? Comment vous allez vous y prendre si vous venez en cours de mandat ou si vous allez venir prendre parce que ça on a beaucoup de nouveaux élus qui arrivent aux affaires bien évidemment et qui ont besoin d'éléments donc ce sont des formations aussi très pratiques je suppose.
2: Oui, tout à fait. Donc ce sont des formations qui se veulent bien sûr pédagogiques hein, pour tenir compte du fait que ces sujets sont quand même des sujets qui sont complexes qui nécessitent un temps d'appropriation donc des formations pédagogiques mais aussi très concrètes et pratico-pratiques qui peuvent ensuite être approfondies, je l'ai dit, via le réseau élus pour agir avec des visites de terrain là aussi pour continuer dans la réflexion.
1: Alors, il y a une brique également dans les actions que vous menez, c'est les événements. Donc là, typiquement, on est sur un événement. Ça veut dire qu'on trouve l'ADEME sur tous les événements marquants, notamment en Île-de-France, qui ont pour but de faire bouger les villes, c'est bien ça ?
2: Oui, tout à fait. Donc notre rôle, c'est vraiment, je l'ai dit, d'accompagner les collectivités. Et pour les accompagner, il faut vraiment aller vers elles. Et donc nous essayons d'être présents sur des événements majeurs comme le Salon de la MIF, qui est vraiment le rendez-vous annuel des élus, mais également à l'occasion de rendez-vous, comme dans chaque département, les préfets organisent des réunions pour accueillir les nouveaux élus. Donc nous sommes aussi présents en tant que représentants des services de l'État et des opérateurs pour aller vers les élus, être présents et répondre à leurs questions, les orienter.
1: Alors, vous ne vous contentez pas uniquement de donner des conseils, parce que vous aidez aussi financièrement pour la transition écologique des collectivités. Je suis sur votre site internet, vous dites, voilà, allez accélérer vos projets de transition grâce au soutien financier et l'expertise technique de l'ADEME. Vous êtes presque en mode AMO, quelque part, si je peux m'exprimer ainsi, pour l'accompagnement. Des aides à chaque étape du projet, du diagnostic à l'investissement, un appui personnalisé des personnes qui accompagnent avec notamment des experts et qui sécurisent également les actions menées et des solutions pour orienter et réussir les projets. Quel type d'aide ?
2: Alors déjà, peut-être préciser que l'ADEME ne joue pas le rôle d'AMO, même si on peut aussi orienter les élus.
1: Ce n'est pas de l'AMO.
2: Voilà. C'est toujours important quand même de se faire accompagner par des bureaux d'études. D'accord. Nous pouvons orienter sur tel ou tel choix, mais ensuite, d'accord, ça va être confirmé par un bureau d'études.
1: D'accord.
2: Mais nous avons quand même cette expertise.
1: Quand vous faites l'accompagnement, vous vous adjoignez les services d'un bureau d'études conforme.
2: Alors non, c'est à la collectivité, d'avoir un bureau d'études.
1: Mais est-ce que vous êtes prescripteur de cela ou pas ?
2: Alors non, évidemment, c'est le libre choix de la collectivité. Mais nous, ce qu'on peut dire, par exemple, une collectivité vient nous voir en disant, finalement, moi, j'ai ma piscine municipale, je la rénove et je veux la chauffer avec des chaleurs renouvelables et je voudrais savoir quelles sont les possibilités. Donc nous apportons un conseil de premier niveau pour leur expliquer, en fait, quelles sont les différentes sources de chaleur renouvelable qui peuvent exister. Y a-t-il un réseau de chaleur à proximité ? Est-ce que la géothermie profonde ou de surface peut être mobilisée ? Voilà, donc nous, on donne un accompagnement de premier niveau pour orienter, donner quelques idées des choix qui s'orientent, mais ensuite c'est vraiment un bureau d'études qui doit l'accompagner. Ensuite, une fois que le projet qui doit lui aussi vraiment être porté et élaboré par la collectivité nous est soumis, nous pouvons l'accompagner financièrement. À titre d'illustration, en 2025, l'ADEME en Île-de-France a soutenu 90 projets portés par des collectivités pour près de 100 millions d'euros d'aide. Donc ce sont des montants qui sont quand même considérables pour la chaleur renouvelable, donc j'ai dit les réseaux de chaleur notamment, mais également pour tout ce qui est la prévention et la gestion des déchets et plus globalement le développement de villes et de territoires durables.
1: Alors je vois également que vous êtes sur des sujets donc urbanisme, bâtiment, mobilité, mais également dans l'économie circulaire et la bioéconomie. Juste de manière anecdotique pour nos auditeurs, qu'est-ce qu'on entend par bioéconomie ?
2: Alors la bioéconomie, c'est l'économie du vivant, c'est l'économie qui s'appuie sur les ressources naturelles. Donc c'est comment valoriser au mieux ces ressources, tout en restant évidemment respectueux de ces ressources et de leur potentiel.
1: C'est finalement une façon de conserver des écosystèmes vivants dans la ville, parce que c'est très à la mode en ce moment. Je lisais un article sur la vitalité du miel urbain, qui était nettement meilleur, j'ai halluciné, que certains miels en zone rurale. Parce qu'effectivement, il y a du naturel, etc. Donc, je trouve ça intéressant. C'est très complet, hein, ce que vous faites. Hein.
2: Oui.
1: Parce que je vois aussi sol, agriculture et forêt.
2: Oui, c'est vrai, on est vraiment l'agence de la transition écologique et donc on s'intéresse à des multiples sujets, mais qui montrent aussi l'approche à 360 degrés que nous voulons mettre en place, parce que lorsqu'on réfléchit transition écologique et environnement, il faut vraiment avoir une vision globale. Par exemple, un exemple très concret, un élu vient nous voir pour végétaliser sa ville. Alors peut-être qu'il peut au début se trouver... très bonne initiative. Peut-être que finalement son élément déclencheur au début, c'est l'aspect paysager, en disant voilà, je voudrais un peu décorer et rendre ma ville plus belle. Et finalement, ce qu'on se rend compte, c'est que végétaliser la ville, c'est aussi la rafraîchir. On considère qu'un arbre correspond à plusieurs climatiseurs. Un seul arbre, c'est l'équivalent de plusieurs climatiseurs fonctionnant 24 heures sur 24. Donc ça montre déjà le bénéfice environnemental. C'est également une amélioration de la qualité de l'air, mais il faut également tenir compte du fait que ces espèces qui doivent être plantées doivent résister, être adaptées au climat, voire même adaptées à l'évolution prévisible du climat. Et donc il faut aussi réfléchir à prendre des espèces locales et résistantes et ne pas aller chercher des espèces exotiques, un palmier à Paris par exemple. Donc c'est vraiment une approche globale qui doit être mise en œuvre et sur laquelle on essaie d'accompagner les collectivités.
1: Dernier point, j'ai vu que vous fassiez, il y a beaucoup de retours d'expérience par les différentes villes qui vous font confiance. Je vois des retours d'expérience sur Savigny, sur Latan en province, à Blois, à Chambord, magnifique d'ailleurs ce qui a été fait, à Tours, un peu partout. Quand on parle de subvention, vous dites voilà, je suis sur votre site, ils ont bénéficié d'une subvention ADEME. Une subvention, c'est vous soutenez financièrement ce projet, d'accord ? C'est des sommes qui peuvent être significatives dans le budget des communes ?
2: Oui, tout à fait. C'est des subventions. Donc, c'est vraiment des subventions. Donc, oui. Hier, nous avions un événement justement du réseau Lieu pour agir sur Salon de la MIF et nous avions par exemple le maire de l'Étang-la-Ville qui venait présenter un projet où il avait mis en place une géothermie de surface pour alimenter un centre de loisirs de sa commune et il avait bénéficié d'une subvention de l'ADEME. Donc, c'est des montants qui peuvent varier. Donc, c'est très variable selon les projets, mais c'est souvent un effet levier important. On considère que 1 euro ADEME permet de financer 4 euros de projet. Donc on a un effet levier considérable.
1: Bien sûr. Donc ça veut dire que si je fais un calcul comme ça rapide, ça fait 20-25% du coût avec la subvention ADEME qui permet de lever des fonds, de mieux financer, d'accompagner. Donc ça veut dire très concrètement que s'il n'y avait pas dans certaines situations la subvention ADEME, les projets ne verraient pas forcément le jour.
2: Ah bah tout à fait, ce sont des projets qui restent quand même assez coûteux et qui ont un temps de retour sur investissement qui peut être long. Et donc justement, l'appui financier de la subvention permet de réduire ce temps de retour sur investissement, de rendre les projets en tout cas rentables ou en tout cas comparés aux énergies fossiles qui malheureusement sont parfois encore assez peu coûteuses.
1: Alors vous, en tant que directrice régionale d'Île-de-France, vous avez un chantier extraordinaire. Là, vous avez un terrain de jeu magnifique. Vous avez un terrain de jeu qui représente 8 départements en Île-de-France, qui représente également 1/5 de la population française. Donc c'est un super lab pour vous.
2: Ah bah tout à fait, c'est vraiment un poste très enrichissant et avec des acteurs, des collectivités.
1: Et vous allez souvent sur les routes à rencontrer des maires, rencontrer les gens. Vous connaissez
2: tout le sens
1: si vous voulez un bon plan sur l'Île-de-France, vous appelez Amélie. Voilà,
2: tout à fait,
1: vous connaissez tout le monde.
2: rejoignez notre équipe de la direction régionale. Mais c'est vraiment intéressant d'avoir ces collectivités engagées
1: qui sont
2: motivées et sur lesquelles on peut avoir vraiment des projets concrets qui améliorent la vie de nos concitoyens.
1: Ils sont sympas, les maires.
2: Ils sont très, très sympas, ils sont tous motivés.
1: En
2: ce début de mandat.
1: On sent dans notre pays qu'il y a une vraie énergie auprès des maires. On aime beaucoup les maires ici, effectivement. Et c'est vraiment le mandat, si on devait choisir le mandat électoral le plus proche des Français. Vous savez, le mandat du maire, c'est le mandat qui a le visage de la République. Et pour le citoyen, côtoyer, voir le maire physiquement, c'est voir d'une certaine façon la République au lieu de regarder la télé ou d'écouter la radio et de voir à quel point finalement ces maires sont le lien d'unité dans la citoyenneté et dans l'urbanité. Quoi.
2: Bah, tout à fait, ils sont, comme je disais, en première ligne face au changement climatique et aux enjeux et aux
1: attentes
2: de
1: leurs citoyens. Absolument.
2: Et donc, voilà, on les sent demandeurs et donc nous sommes vraiment à leur disposition pour les accompagner.
1: Eh bien écoutez, c'est parfait. En tout cas, une chose est sûre, c'est planification, accompagnement, urbanisme, bâtiment, mobilité, économie circulaire, bioéconomie, sol, agriculture, forêt, énergie. Bref, à l'ADEME, vous avez tout en magasin. Vous accompagnez justement les collectivités locales. Vous délivrez des subventions, c'est pas neutre du tout, parce que grâce à vous, grâce à cette institution, des projets peuvent naître, se développer pour les collectivités qui en ont quand même bien besoin. C'est pas à vous que je vais rappeler que le côté budgétaire, c'est un peu la dent creuse des collectivités locales. Donc merci pour ce que vous faites. Je rappelle qu'on peut trouver toutes les informations sur www.ademe.fr. Vous allez voir, c'est très pédagogique, il y a beaucoup de retours. Et en tout cas, on vous souhaite un très très bon salon et merci pour tout ce que vous faites. Amélie Renaud, je rappelle que vous êtes la directrice régionale Île-de-France pour l'ADEME. Merci d'être venue sur le plateau.
2: Merci à vous.
1: Bonne journée. On continue notre programme pour cette seconde journée de la MIF. A tout de suite.
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1: Il est 15h.
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3: Bonjour à tous, il n'y a pas que Parcoursup dans la vie. Sur mon master aussi, ça bouge avec la phase principale d'admission aujourd'hui. Les premières propositions pour les bacs plus 3, il faut donc accepter provisoirement ou définitivement son affectation. Ça concerne plus de 270 000 étudiants cette année. Le Covid a accéléré les choses, mais la santé mentale de la jeunesse française est un problème beaucoup plus profond. Un peu moins de 20% des lycéens ont un risque de tomber en dépression, selon une étude officielle hier. Spectaculaire carambolage à Antibes. 37 victimes blessées légèrement. Un accident très impressionnant s'est produit hier vers 14h au nord de la ville. Un poids lourd et une vingtaine de véhicules se sont percutés. Une cinquantaine de sapeurs-pompiers ont été déployés. Des personnes ont dû être désincarcérées. Bilan donc 37 victimes légères. La circulation a été fortement perturbée. Le temps d'enlever l'ensemble des véhicules impactés de la chaussée. Les circonstances exactes du carambolage restent à éclaircir. Mais le chauffeur du poids lourd, lui aussi légèrement blessé, est placé en garde à vue, serait connu des services de police pour des faits similaires. L'horreur a de nouveau frappé le quartier. Samedi vers 23h dans la cité des Fleurs à Grasse, une femme âgée de 43 ans a été blessée à la cuisse, touchée par une balle perdue tirée de l'extérieur. Alors qu'elle se trouvait à son domicile, un coup de feu tiré en pleine rue lors d'une course engagée par un ou plusieurs individus qui poursuivaient un adolescent, vraisemblablement dans le cadre d'un trafic de stupéfiants. L'affaire Bruel, tout le monde savait. La réputation du chanteur de 67 ans, visée par plusieurs plaintes pour violence sexuelle, semblait connue de tous depuis des décennies. Dans le milieu artistique, la peur d'être blacklistée a dissuadé de nombreuses femmes de s'y exprimer. Une véritable caverne d'Ali Baba, Uber vient de dévoiler la liste des objets les plus insolites retrouvés par ses chauffeurs dans leur voiture cette année. Il y avait une boîte de laxatifs, un barbecue, un scénario de film et même une console Xbox. C'est le soir du nouvel an que les clients sont les plus étourdis. Voilà, c'est la fin de ce flash. Merci de l'avoir suivi.
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5: Bonjour à tous, bienvenue pour ce nouveau numéro de Rencontre avec un élu. On accueille aujourd'hui Jean-Philippe Gautret, bonjour.
6: Bonjour.
5: Vous êtes maire de Fontenay-sous-Bois, vous êtes maire depuis 2016, vous étiez avant élu à Fontenay-sous-Bois depuis 2008, vous étiez notamment adjoint à l'Habitat, donc bravo pour votre réélection il y a quelques mois. On va parler aujourd'hui d'un projet assez emblématique et d'une taille assez conséquente, puisque vous avez remporté en avril 2025, il y a un an, un appel à manifestation d'intérêt qui s'appelle Démonstrateur de la ville durable auprès de la Banque des Territoires. Et ça vous a justement permis de mettre en place ce démonstrateur qui s'appelle Décarboner Val de Fontenay, qui est un projet extrêmement ambitieux, vous allez nous en parler. Quels étaient vos objectifs pour lancer ce projet, notamment en matière de logement, de commerce, d'équipement public à réaménager? Est-ce que vous pouvez nous en dire un peu plus?
6: Peut-être pour commencer, dire que rapidement, Fontenay-sous-Bois, c'est 54 000 habitants, une ville très mixte, des quartiers très bourgeois qui peuvent monter à 10 000 euros du mètre carré le long du bois de Vincennes, et puis une ZUP, ces grands quartiers d'habitat collectif construits dans les années à partir des années 60,
5: d'accord,
6: avec une zone de développement économique qui date de ces années-là. Je vous dis ça parce que, entre autres, depuis, en parallèle, on a une zone de développement économique importante, hein, la première de l'Est parisien, et puis une grande gare et un grand pôle de transport. Et si je vous dis tout ça comme un peu la carte d'identité de la ville, c'est parce que, pour répondre à votre question, c'est important d'avoir ces éléments-là.
5: Oui, je crois qu'il y a 100 000 voyageurs par jour qui passent.
6: Exactement.
5: Notamment...
6: Et ce qui a conduit notre ambition de décarboner, de s'engager dans une démarche bas carbone très très ambitieuse, évidemment, il y a l'urgence climatique. Aujourd'hui, on peut pas ne pas penser à des projets et à penser à la ville résiliente quand on est décideur public, et encore plus quand on est dans l'aménagement. Et notre démarche bas carbone sur Val de Fontenay s'appuie sur évidemment trois éléments phares. Le premier, c'est le pôle de transport, hein, je l'ai dit.
5: Oui.
6: Un hub qui demain passera à 200 000 voyageurs jour. On a les travaux de la ligne 15 qui sont en cours, du Grand Paris Express. On a le tramway T1 qui va arriver, et puis on a les études du prolongement de la ligne 1 du métro qui doivent arriver à enquête publique dans 2 ans. Et puis on a un pôle gare en rénovation, près de 330 millions d'euros engagé en ce moment sur près d'une dizaine d'années. Donc voilà, c'est un élément important, la mobilité dans la décarbonation. Le deuxième élément, c'est notre réseau de chaleur.
5: Oui.
6: Réseau de chaleur qui va passer à la géothermie à horizon 2028.
5: Sous nos pieds, donc.
6: Grâce à l'ADEME. L'Agence de développement national sur de l'environnement, nous venons d'obtenir une subvention de plus de 29 millions pour nous engager là aussi dans la décarbonation. On va passer à 90% d'énergie renouvelable, ce qui est un élément important. La question énergétique, la question de la mobilité dans une démarche bas carbone. Et le troisième élément, c'est notre projet d'aménagement, les 100 hectares de transformation de ville sur la ville, qui s'appuie sur les 3 R. Réhabilitation, comment on transforme des bureaux en logement, on en parlera tout à l'heure, entre autres. Mais c'est un élément important sur lequel on va s'appuyer. Deuxième élément, c'est le réemploi. On a comment on travaille à des filières de réemploi. C'est pas si simple que ça, pour plein de raisons. Réutiliser des matériaux, on peut faire du greenwashing, mais derrière, il faut le réaliser opérationnellement.
5: Donc c'est des choses qui progressent, mais encore faut-il que ça puisse se mettre en place
6: et ça soit efficient. Ouais. Et c'est pas si simple que ça. Il faut s'y engager et s'y atteler. Puis troisième élément, c'est la renaturation. Comment autant la ville de Fontenay est plutôt verte. Autant la zone à proximité du pôle de transport et du pôle de développement Val-de-Fontenay est très minérale. On veut passer de 2% à près de 30% de pleine terre. Donc voilà, c'est des engagements ambitieux, importants, dans lesquels nos partenaires institutionnels nous suivent. J'ai parlé de l'ADEME, j'ai parlé de l'État, puisqu'on est territoire engagé pour le logement. On parlait de la Banque des Territoires, sur démonstrateur de la ville durable, qui nous engage dans un certain nombre d'expérimentations. Alors il y a ce que j'ai évoqué sur les ambitions du projet, mais on en parlera tout à l'heure. Il y a la boussole carbone, il y a les bonus-malus.
5: On va en parler après, effectivement.
6: Tout un certain nombre de projets qu'on a proposés qui pourraient être dupliqués ailleurs parce qu'on est plutôt, je crois, un bon élève.
5: Vous l'avez évoqué, c'est la zone de développement la plus importante de l'Est parisien qui représente à peu près 588 000 m² et vous avez parlé d'un certain nombre d'hectares. Et je note donc du coup ces trois points là, avec le pôle de transport et vous prévoyez notamment de doubler le nombre de voyageurs, ce qui est quand même assez conséquent. Le sujet du développement de réseaux de chaleur en vous appuyant justement sur la géothermie, quand on a de l'énergie sous nos pieds et qu'on peut aller la chercher, autant en profiter. Et puis ce projet de réaménagement avec ces trois jambes, réhabilitation, réemploi et renaturation. On a évoqué rapidement le sujet du logement dans votre présentation. Il y a à peu près 70 000 m² de bureaux vacants justement qui devraient être transformés en environ 1 500 logements. Il y a cette proposition de loi l'année dernière justement qui a été portée par Romain Daubier pour accélérer la transformation de bureaux en logements. Vous, cette réhabilitation, c'est une démarche de grande échelle. 1 500 logements, c'est assez conséquent. Elle est saluée à l'échelle nationale comme étant pionnière. Est-ce que vous pensez que c'est un modèle qui peut être facilement répliqué sur l'ensemble du territoire ou il y a quelques petits ajustements à faire? Voilà, quel est votre avis, votre recul et comment est-ce qu'on pourrait justement dupliquer cette idée?
6: D'abord, je veux dire que c'est assez vertueux, la transformation de bureaux en logements. Et je le dis d'autant plus qu'au départ, j'y étais pas, j'étais assez dubitatif. Force est de constater que après la crise du Covid, la crise de l'énergie, la crise de l'immobilier, la crise du bureau et la crise du logement... Il faut s'adapter, mais que c'est une solution vertueuse. Pourquoi ? D'abord, ça vous évite de détruire des bâtiments qui sont pas si vieux que ça. Tous les bâtiments peuvent pas être transformés en logements. Ça dépend de leur tramvière, de la capacité à pouvoir les transformer. Mais il y en a un certain nombre qui peuvent être transformés. Et quand on peut transformer et réhabiter plutôt que détruire, d'un point de vue écologique, c'est plutôt plutôt vertueux.
5: Le coût aussi, on se dit tiens, c'est plus intéressant de déconstruire.
6: Exactement.
5: Reconstruire.
6: Le deuxième élément, c'est que les formes urbaines existent déjà. Donc les habitants, ils sont déjà habitués à des formes urbaines. Et quand en plus vous avez de la qualité architecturale, comme c'est le cas à Fontenay-sous-Bois, avec notamment la transformation de bureaux signé Niemeyer, Oscar Niemeyer, évidemment que ça a du sens. Et c'est aussi valoriser notre patrimoine. Troisième élément, quand il y a une crise du logement, qui a un besoin criant de logement, particulièrement en Île-de-France, c'est aussi un moyen de répondre à la crise du logement et notamment à la crise du logement social puisqu'on fait énormément d'opérations, notamment avec le bailleur I3F.
5: Oui.
6: Ça nécessite une volonté politique forte, ça nécessite un engagement des partenaires institutionnels parce que ça a un coût. Et donc c'est important que la puissance publique nous aide à la fois dans la transformation environnementale et la résilience du territoire. On parlait de l'ADEME, mais en tout cas sur comment on participe à réduire notre empreinte écologique. C'est vrai aussi dans la puissance publique pour produire du logement et pour éviter de sortir aussi de laisser des territoires en friche, puisque quand vous avez 120 000 mètres carrés de bureaux qui du jour au lendemain quasiment se vident, alors que quand bien même le territoire reste attractif, c'est comment on répond aux besoins des habitants en matière de logement, en matière de commerce et en matière de refaire de la ville sur la ville pour répondre aux besoins du quotidien. Donc il y a des leviers à lever et des contraintes à lever. Mais je crois que quand l'ensemble des acteurs institutionnels s'engagent dans une démarche de ce type, elle est utile pour les habitants au niveau local et c'est effectivement duplicable dans d'autres territoires. C'est aussi pour ça que la Banque des Territoires nous soutient. Elle nous soutient pas que parce qu'elle trouve notre projet intéressant, elle trouve aussi notre projet intéressant parce qu'il peut être dupliqué ailleurs, et c'est pour ça qu'il nous demande aussi d'expérimenter, d'innover.
5: Mais vous avez un peu un rôle d'ambassadeur aussi, exactement. Montrer que ça peut se faire et donc ça peut être dupliqué dans les territoires. Et vous évoquiez effectivement le sujet des friches et de l'utilisation d'espaces vacants. Il y a cette loi sur l'artificialisation des sols où justement il faut essayer de privilégier les sites à transformer.
6: C'est aussi intéressant par exemple pour l'immobilier tertiaire, les investisseurs ou les utilisateurs. Avoir une démarche bas carbone, avoir une maîtrise de l'énergie et de l'énergie propre pour leur bâtiment, ils en ont aussi besoin. Donc l'ensemble de ces éléments, pris en prenant en compte l'ensemble global de la démarche bas carbone, c'est-à-dire en prenant en compte notre démarche d'aménagement sur les bâtiments, sur le projet en tant que tel, mais aussi avec, en prenant en compte les questions de mobilité et la gare, et les questions d'énergie avec le réseau de chaleur, effectivement, on a pour le coup un projet emblématique en termes, j'ai envie de dire ce que moi j'appelle l'écologie populaire, comment on répond à l'urgence climatique et à l'urgence sociale, tout en répondant aux besoins d'un territoire, en s'appuyant sur un investissement de la puissance publique très fort au service des acteurs du territoire.
5: Et je crois que justement, vous évoquiez l'empreinte carbone, et on en a parlé tout à l'heure avec ce projet de réseau de chaleur, il y aura une réduction de 45% de l'empreinte carbone globale du quartier avec la géothermie, donc c'est cette démarche vertueuse. Alors,
6: c'est l'objectif, notre objectif, d'ailleurs on va en parler, c'est l'enjeu, c'est de rester dans la démarche des accords de Paris, qui est sûrement pas suffisant, mais notre boussole à nous, la vision qu'on a, c'est d'être dans le respect des accords de Paris, la diminution de manière conséquente de nos émissions de gaz à effet de serre. Si on peut faire mieux, tant mieux. Mais enfin, déjà, le réussir, c'est pas mal. Et c'est pour ça que on a mis en place des outils tels que la boussole carbone ou le bonus-malus de manière générale.
5: Vous faites une transition parfaite avec cette dernière question. Justement, avec Marne au Bois SPL, vous avez mis en place cette démarche boussole carbone que vous avez commencé à évoquer pour promouvoir des projets vertueux et respectueux de l'environnement. Alors, vous avez mis justement en place ce fameux bonus-malus que vous avez évoqué. Comment est-ce que cette idée a émergé? Comment ça se met en place? Est-ce que vous arrivez déjà à mesurer un petit peu l'impact?
6: Je ne l'ai pas dit, mais pour maîtriser et porter des projets tels que nous avons à Val-de-Fontenay et leur ampleur, la concession d'aménagement et le projet Val-de-Fontenay, c'est plus de 100 hectares de foncier dans une ville préexistante. Donc c'est 100 hectares sur comment on refait de la ville sur la ville avec des infrastructures routières, autoroutières, ferroviaires importantes,
5: oui, tout l'impact que ça représente
6: avec
5: le maillage
6: de la ville. Donc voilà, c'est pas un petit sujet. On s'appuie sur je préside un petit aménageur, une société publique locale qui s'appelle Marne au Bois, qui porte le projet pour le compte de la ville, et on a une convention dédiée avec l'établissement public foncier d'Île-de-France, l'EPF, pour maîtriser les fonciers. Je vous dis ça parce que c'est important, on s'appuie sur des outils publics pour porter notre projet d'aménagement en lien avec les acteurs, avec des compétences fortes en matière d'aménagement, de construction, de mobilité en particulier, qui nous permettent de réfléchir et de porter des idées qui vont aller dans le sens de nos projets. Et l'idée du bonus-malus, il est venu comment? C'est que on portait un projet philosophique de dire on va être dans la démarche bas carbone. Alors évidemment, on a la mobilité, la gare, on a l'énergie, le réseau de chaleur, ok. Mais avec notamment les acteurs privés, les promoteurs, les investisseurs, comment on va les amener à ce que au moment où on signe le projet, ils nous disent pas de problème, on va respecter certains nombres de règles,
5: garantir les objectifs de performance qui soient prévus.
6: Et puis au moment où on arrive à l'emballage final, c'est-à-dire au moment de construire, ils nous disent bah non, on peut pas parce que il y a telle contrainte économique, il y a telle contrainte. Beaucoup c'est des contraintes financières, mais aussi des contraintes techniques. Et ben on s'est dit on va réfléchir à non pas sanctionner. Mais comment on va inciter. Et donc c'est l'idée du bonus-malus. Si vous respectez les accords de Paris et si vous allez encore plus loin, vous avez un bonus à hauteur de, je crois, dans un maximum de 5%. Si vous ne les respectez pas, vous avez à contrario un malus de 5% qui derrière va être injecté dans l'opération, et c'est garanti par une fiducie en lien avec la Banque des Territoires. C'est duplicable, on a une envergure de projet qui le permet, et ça permet de vérifier que et d'équilibrer, parce que l'intérêt c'est que ce soit interdépendant, on peut pas le faire avec l'intérêt c'est pas d'avoir un bonus malus, c'est d'avoir une multitude d'acteurs et de projets sur lequel un bonus ici va compenser un malus là, et peut-être que
5: plusieurs
6: bonus,
5: l'ensemble des opérateurs concernés dans le cadre
6: exactement,
5: du projet,
6: ça s'inscrit dans un projet et une cohérence globale. Donc c'est là-dessus entre autres que nous a validé la Banque des Territoires le projet, en lien avec je le mets en lien avec la boussole carbone, puisqu'en fait c'était de calculer la boussole, c'est dans le calcul global et par projet et dans l'ensemble de l'opération globale d'aménagement, là où on va faire potentiellement des économies sur le projet, et des économies évidemment en termes de diminution des gaz à effet de serre et de s'inscrire dans la démarche bas carbone. Et donc la fiducie et le bonus malus s'intègrent dans le calcul de la boussole carbone qui va prendre en compte l'émission de nos gaz à effet de serre et de nos émissions de carbone sur la mobilité, l'énergie, l'aménagement, enfin tout ce qui comprend et tout ce qui rentre dans ce décompte-là. Donc c'est assez intéressant, c'est assez innovant, c'est à la fois une démarche intellectuelle, philosophique, politique,
5: oui,
6: et à la fois très concrète. Ça allie les deux, donc c'est assez intéressant pour qu'on ait autant de partenaires qui nous suivent. C'est que on a aussi fait la démonstration qu'on était, on savait être très pragmatique pour essayer d'à la fin d'avoir une perspective de réalisation des projets en respectant un certain nombre de critères. Évidemment, on n'est pas dogmatique. Le projet n'est pas dogmatique. L'objectif derrière, c'est d'y arriver, mais en se donnant des curseurs et des invariants qui nous permettent quand même de respecter un certain nombre d'objectifs de départ du projet, et notamment sur les enjeux de résilience et de transition écologique.
5: C'est vrai que quand il y a 100 hectares de foncier à réaménager, ça, on voit qu'effectivement la notion de bonus-malus à chaque fois pour chaque opérateur sur chaque petit projet, ça a du sens à l'échelle globale. Alors, très rapidement, parce que le temps court, vous avez remporté cet appel à la manifestation d'intérêt en avril 2025. Les prochaines étapes?
6: Là, on est dans la mise en œuvre opérante des bonus malus. On est dans l'accélération de l'ensemble des projets. On vient aussi d'avoir, on a répondu aussi à des AMI sur la transformation de bureaux au logement. On a 4 projets qui sont en train de se structurer.
5: Enfin,
6: voilà, on est dans l'accélération du projet qui, alors ça prend du temps, hein, puisque et en même temps avec
5: La taille conséquente du projet.
6: Exactement, mais. En gros, et en même temps à l'échelle de l'urbanisme et de la fabrication de la ville, 5-6 ans, c'est pas grand-chose, et on est dans les fruits récoltés de ce qu'on a fait évoluer en 2020-2022 avec les crises successives.
5: Donc on vous invitera dans 5-6 ans pour justement évoquer et reparler de ce bonus-malus.
6: Dans 2 ans, au moment où on livrera les premières opérations, la géothermie, et qu'on aura une visibilité un peu plus réelle, concrète, de ce que nous sommes en train de sortir et de faire en ce moment, avec grand plaisir.
5: Ouais, merci monsieur le maire de cette présentation et de ce projet extrêmement original, démonstrateur de la ville durable et justement décarboné Val-de-Fontenay. Vous avez abordé beaucoup, beaucoup de choses, notamment en matière de transport, en matière de réseau de chaleur, en matière d'aménagement, en matière de logement. Donc on va suivre ça de très près et avec plaisir pour vous recevoir prochainement. Merci beaucoup.
6: Merci beaucoup à vous.
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2: Bonjour à tous, bienvenue dans ce nouveau numéro de Rencontre avec un élu. On accueille aujourd'hui Christian Béraud, bonjour.
3: Bonjour.
2: Vous êtes maire d'Arpajon, dans l'Essonne, une ville de 11 000 habitants. Vous faites partie du programme Action Cœur de Ville, comme 245 villes qui ont été lauréates de ce programme depuis 2018. On a écouté attentivement les propos du Premier ministre lors du dernier Salon des maires qui a annoncé une vague 2 du programme Action Cœur de Ville pour accélérer et continuer ce projet de revitalisation urbaine. Comment est-ce que vous voyez l'évolution de ce programme justement pour accompagner la politique de l'habitat dans les villes moyennes, et j'imagine que c'est une bonne nouvelle pour une ville comme la vôtre de pouvoir voir ce programme qui continue.
3: Oui, tout à fait, c'est une excellente nouvelle. Alors, comme vous le savez, Action Cœur de Ville est en place depuis plusieurs années. Ça a été un véritable booster pour les villes moyennes en particulier, hein, qui ont beaucoup souffert du développement des périphéries et de l'abandon progressif d'un certain nombre de centres-villes. Et donc, le travail qui a été réalisé sur les infrastructures, les mobilités, le commerce et le logement était important. Je dirais que dans un premier temps, Action Cœur de Ville a privilégié les infrastructures, en particulier hein, le développement des mobilités, stationnement, et puis les espaces publics. Et là, maintenant, il était important que l'on puisse se pencher sur le sujet du logement. Du logement et aussi, en particulier, de la résorption d'un certain nombre de friches. On voit dans beaucoup de villes moyennes des friches, alors soit industrielles ou administratives, qu'il est nécessaire de traiter.
2: Juste, je rappelle que donc le programme Action Cœur de Ville depuis 2018, c'est 33 000 logements réalisés, plus de 280 000 réalisés et rénovés. Donc il y a vraiment un focus aussi là-dessus qui a été assez fort.
3: Exactement. Action Cœur de Ville porte sur ces 4 volets hein, dont on parlait, dont le logement, mais sur la deuxième phase d'Action Cœur de Ville, je crois qu'on va porter vraiment nos efforts sur le logement. Il est important de mettre autour de la table tous les acteurs hein, du logement. Je pense à Action Cœur de Ville, je pense à l'ANA, je pense aux bailleurs privés et publics. Et puis cette façon de travailler ensemble pour avoir une offre de logement de qualité. Alors une offre de logement neuf et rénové. Alors rénové sur le plan structurel et rénové sur le plan thermique.
2: Ça veut dire que vous allez aussi viser tout ce qui est lutte contre l'habitat indigne, contre les logements vacants, où il y aura peut-être un effort supplémentaire mis sur la table.
3: Oui. Alors, par exemple, pour la ville que j'administre, que j'ai la chance d'administrer depuis 25 ans, cette ville dispose d'un nombre de logements importants en centre-ville, avec des logements vacants qui ne sont pas rénovés sur le plan structurel ou thermique, okay. Et il est important d'y travailler.
2: Vous avez parlé tout à l'heure de booster les villes moyennes, et c'était un booster pour ces villes moyennes. Là, on vient d'évoquer justement le fait de rénover les logements. Il y a un nombre d'outils qui ont été mis en place aussi dans votre territoire en matière d'incitation et d'action coercitive pour essayer de faire bouger les lignes, et ça a eu des effets positifs?
3: Oui, alors tout à fait, on travaille sur déjà les dents creuses ou les friches immobilières qu'il a été nécessaire de traiter en réinjectant du logement neuf. Et pour tout ce qui concerne le logement ancien, on utilise des outils qui sont aujourd'hui connus, hein, comme les OPH, oui. Mais on utilise aussi d'autres types d'outils pour contraindre les propriétaires à rénover leur logement, tels que les permis de louer.
2: Et ça fonctionne plutôt bien. Les gens jouent le jeu, les gens comprennent l'intérêt et l'enjeu.
3: Progressivement, les gens comprennent l'enjeu, mais on sent bien que l'enjeu économique pour les bailleurs, en particulier les bailleurs privés, hein, est important et n'est pas évident avec une aide publique d'inciter,
2: de prendre en charge,
3: tout à fait.
2: Alors, il y a aussi ce sujet des interco, des agglos, où finalement il y a aussi des compétences qui peuvent être déléguées en fonction de la strate de la collectivité. Est-ce que finalement les agglos, les interco ne peuvent avoir qu'un rôle essentiellement que redistributif? Et comment est-ce que finalement ces collectivités et ces échelons administratifs pourraient mieux aider les territoires pour notamment éviter la complexification et que chacun joue un rôle spécifique et que ça se complète plutôt que ça se juxtapose et que ça puisse avoir un effet un peu négatif, entre guillemets, sur la mise en œuvre des projets. Comment vous voyez les choses et comment est-ce qu'on peut jouer là-dessus ?
3: Déjà, j'utiliserai le même vocable que tout à l'heure. Les agglos ou les communautés de communes, communautés d'agglos, communautés urbaines ont été de véritables boosters économiques pour les territoires. Il faut l'admettre bien évidemment. Un certain nombre de compétences lourdes ont été prises en charge par ces agglomérations, qu'il s'agisse des voiries, de l'assainissement, du transport. Et certaines agglomérations, en fait, ne se contentent maintenant que de redistribuer, alors soit par le biais des FPIC de la DSC, de la dotation de solidarité urbaine. Ce sont des outils qui permettent aux villes de bénéficier de dotations supplémentaires, mais qui ne permettent pas en fait d'avoir une vision globale et communautaire du territoire. Donc il est important, je pense, de travailler sur ces compétences lourdes et de travailler plutôt que sur la redistribution sur des projets à vocation vraiment intercommunale.
2: Donc ça veut dire qu'il faut mutualiser quelques projets en se disant finalement ça va concerner plusieurs collectivités de cette intercommunalité et ensuite faire remonter pour avoir une action efficace à l'échelle de tous les territoires de la circonscription.
3: Ouais. Alors ce qu'on voit en particulier dans les intercommunalités provinciales où on a une ville-centre et on voit bien comment se développe le territoire autour de cette ville-centre, sur les territoires où les agglomérations multipolaire en quelque sorte, on a beaucoup plus de difficultés à travailler sur ces sujets et on se contente plutôt que de développer sur ces pôles centraux plutôt que de développer des projets, bien de redistribuer en fait à l'ensemble des communes. Et là, je pense que c'est une limite de la mise en place de ces intercommunalités. Et je pense que en 2027, il sera particulièrement important de travailler sur les rôles de chacune de ces strates, hein, que ce soit la commune, l'interco, le département et la région, en s'appuyant vraisemblablement sur la commune, mais dès lors qu'elle a une consistance suffisante.
2: Il y avait plusieurs fois, et le sujet revient régulièrement, de la décentralisation et peut-être d'avoir un projet de loi qui serait pris pour transférer à nouveau des compétences aux collectivités qui sont au cœur du quotidien des Français, puisqu'évidemment c'est toute l'organisation de notre train de vie. Donc finalement c'est plutôt un sujet sur lequel vous seriez partisan en vous disant, eu égard à ce qu'on vient de dire, il y a toutes ces strates et ces compétences, peut-être clarifier à nouveau qui fait quoi, comment, et pour répondre au mieux aux besoins des habitants.
3: Clarifier et simplifier. Et je pense que globalement, tout le monde s'y retrouvera. Et bien sûr, si je parle des piliers représentés par les communes, il faut qu'en effet qu'elles aient une consistance suffisante pour pouvoir travailler et sur la proximité et disposer des moyens suffisants pour développer leurs projets. Après, les compétences beaucoup plus lourdes pouvant être prises par les strates ou par les instances au-dessus.
2: On a parlé évidemment de la vague 2 du programme Action Cœur de Ville qui a été annoncé par le Premier ministre Sébastien Lecornu. Au-delà de l'habitat et du commerce, qui sont évidemment les deux enjeux principaux, vous pensez qu'il y a d'autres enjeux qui doivent être traités en priorité ou finalement ça reste quand même les deux sujets qui sont le quotidien des territoires qui sont concernés par ce programme ?
3: Les sujets, c'est, en effet, comme vous le dites, en particulier le logement mais, et le commerce, il ne faut pas oublier les espaces publics et les mobilités
2: que vous évoquiez
3: qui sont essentiels. Après, moi, je pense que les centres-villes ou les cœurs de ville sont avant tout des lieux de développement en termes social et aussi en termes économiques. Et il est important de réinvestir ces centres-villes, de retrouver dans ces centres-villes une offre vraiment très diversifiée, qu'il s'agisse de commerce, qu'il s'agisse de services privés ou publics, qu'il s'agisse d'animation à caractère commercial ou à caractère culturel.
2: Et donc il faut repenser et voir quelles solutions on peut apporter justement pour que bah, les gens viennent consommer, les gens viennent se loger et essayer de répondre à leurs préoccupations
3: voilà,
2: du quotidien.
3: Voilà, tout à fait. Le centre-ville, c'est un lieu de vie et pendant plusieurs années, on a plutôt travaillé sur des modèles excentrés, sur des modèles de développement en périphérie de ces centres-villes et aujourd'hui on s'aperçoit que... en particulier pour les villes moyennes, on a vidé les centres-villes et du coup, l'âme que l'on pouvait retrouver dans les villes n'y est plus.
2: J'ai souvenir que, justement, dans les villes Action Cœur de Ville, dites villes moyennes, une grosse partie de la population, je crois que c'est autour de 79-80%, va faire ses courses en zone périphérique. Comment est-ce qu'on arrive, justement, à donner envie aux gens, au-delà de commerce diversifié, de vitrines peut-être un peu alléchantes, donner envie à tous ces gens de revenir? Il y a notamment ce sujet de la mobilité. On se dit, tiens, centre commercial, je garde ma voiture, hop, je vais faire mes courses, je reviens, versus... le centre-ville où bah, ça peut être piétonnisé, ça peut être difficile de se garer, c'est payant.
3: Alors, il y a évidemment l'accessibilité et il y a la diversité de l'offre. S'agisse d'une diversité commerciale, qu'il s'agisse d'une diversité de services, qu'il s'agisse d'une diversité de logements. On a évoqué le logement tout à l'heure. L'offre de logement, elle est évidemment diverse. Hein. On peut travailler sur l'accession à la propriété, on peut travailler sur l'accession sociale à la propriété, on peut travailler sur les logements purement sociaux, on peut travailler sur les logements intermédiaires. Et donc, il faut qu'il y ait une diversité d'offres suffisante pour que l'on puisse capter le maximum de personnes possibles et d'habitants potentiels possibles.
2: J'ai noté ce que vous disiez tout à l'heure, et c'est un mot que vous avez utilisé deux fois, booster des territoires.
3: Oui.
2: On va suivre bien évidemment cette vague 2 et puis voir comment est-ce que les projets continuent à se mettre en place dans les territoires. J'ai noté donc mobilité, sujet évidemment lié à la bêta et au commerce. Donc merci pour ces précisions avec justement le rôle que les intercommunalités jouent et ces différentes strates. Merci monsieur le maire d'avoir été présent avec nous pour ce décryptage et évoquer justement les prochaines étapes dans le cadre de cette seconde vague du programme Action Cœur de Ville. À très bientôt, merci.
3: Je vous remercie.
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1: Bonjour à tous, bienvenue pour ce nouveau numéro de Rencontre avec un élu. On accueille aujourd'hui Fabien Corbineau, bonjour.
2: Bonjour.
1: Vous êtes adjoint au maire de Mantes-la-Jolie, en charge des questions d'urbanisme, de l'aménagement durable, du logement, de l'hygiène et de l'habitat dégradé depuis 2022. Mantes-la-Jolie, c'est une ville qui fait partie du programme Action Cœur de Ville depuis 2018. Et dans ce cadre-là, vous avez mis en place un certain nombre de projets, notamment des projets assez emblématiques comme le Belvédère Fluvial, le quartier de la Gare, le quartier de Gassy Cours, les places du cœur, le site de Dolopilo. Alors peut-être que je fais des petites erreurs de prononciation, mais vous me rattraperez.
2: C'est très bien.
1: Vous avez à ce titre-là engagé une stratégie globale justement pour renforcer l'attractivité du centre-ville autour des espaces publics, du commerce et de l'habitat. Quelle est cette stratégie et concrètement quelles actions prioritaires vous avez mis en place sur chacun de ces volets et finalement quel est le mode d'emploi pour venir à Mantes et pour nous expliquer un peu tout ce que vous avez mis en place dans votre territoire?
2: Bonjour. Je vais peut-être dire un mot d'introduction pour présenter rapidement la ville de Mantes-la-Jolie, francilienne, c'est 50 km au nord-ouest de Paris, sous préfecture des Yvelines, un peu moins de 45 000 habitants, c'est bien connecté, on a l'autoroute, le train, qui nous amène notamment à Saint-Lazare. Prochainement, on l'espère, on l'attend, le RERE, c'est une ville-centre d'une aire urbaine d'environ, le Mantois d'environ 100 000 habitants. Et quelques caractéristiques, c'est une ville historique, on a plus de 1500 ans d'histoire, c'est une commune libre depuis le 12e siècle. C'est une ville aussi plurielle, c'est développé avec l'industrie, il y a un urbanisme au Val-Forêt notamment de grands ensembles pour loger les ouvriers de l'industrie, notamment automobile. C'est une ville proche de la nature, il y a la Seine, on a une part importante d'espaces naturels et d'espaces publics et aux portes de la Normandie, du Vexin. Et c'est une ville-centre avec ses différentes fonctions d'équipement, de flux, de commerce.
1: Idéalement situé avec le RER en 2027.
2: Tout à fait, on l'attend avec impatience, donc il devrait arriver. Ça, c'est dans les mains de la SNCF, mais effectivement en 2027. Et donc voilà, il y a plein de choses bien, mais on avait toutefois des indicateurs qui sont assez caractéristiques de centre-ville, de ville moyenne, hein, qui montraient une certaine fragilité dans notre centre-ville en termes de logements vacants, de dynamique commerciale, de marchands de sommeil, de logements parfois dégradés.
1: Et vous étiez par rapport à la moyenne nationale à peu près équivalent, vacances commerciales, vacances de logement.
2: Ouais, ou c'était voilà, aujourd'hui,
1: pour avoir une idée.
2: Oui, absolument, à peu près. Ouais, c'est ça. Bah, on se tient plutôt bien en vacances commerciales. C'est vrai que parfois on se dit souvent, hein, quand on se regarde, on se désole, quand on se compare, on se console. C'est un peu vrai. Donc on a une vacance commerciale qui est tenue, mais c'est aussi grâce aux actions qu'on a pu mettre en place. Et l'idée avant de développer la stratégie, c'était d'avoir, dans le cadre de l'action Cœur de Ville qu'on a menée avec, qui permet de réunir aussi un certain nombre de partenaires, de pouvoir avoir une vision un peu précise, de faire un constat précis de d'où on en est, quel est l'état précis de notre cœur de ville, et de pouvoir définir un plan guide avec des objectifs, des actions. Évidemment, l'idée, c'était vraiment d'avoir une vision 360 pour pouvoir agir sur les leviers qui sont nécessaires pour développer l'attractivité de notre ville et la tenir. Donc on a effectivement cette stratégie. Elle se développe notamment autour de l'espace public, pour le moderniser, pour réfléchir à la place du piéton, pour attirer également, au niveau du commerce. Et un plan marchand qui a été défini, et savoir comment voilà on tient notre centre-ville et les implantations commerciales, et quels leviers et moyens d'action on peut vraiment avoir.
1: Et sur les sites là dont j'ai parlé tout à l'heure et qui font partie justement de sa stratégie, c'est des endroits qui étaient moins utilisé, alors abandonné c'est pas le bon mot, mais il y avait quoi? Il y avait besoin justement d'un rafraîchissement, d'un embellissement pour à nouveau accueillir du public, faire venir du monde, ou qui était un petit peu vieillissant?
2: Alors les sites, ils sont très larges parce que effectivement, il y a le pôle Gare qui réanime en lien avec l'arrivée notamment du RERE. Il y a des sites qui sont en friche. Enfin, il y a 1000 situations, mais malgré tout, il faut quand même.
1: Il y avait un besoin un peu de redynamiser
2: il faut
1: à travers
2: agir,
1: des travaux.
2: Effectivement, souvent quand on agit sur un endroit, ça bénéficie à toute la ville. Et c'est là où c'est une question aussi d'image et d'attractivité de notre ville. Et il faut qu'on agisse sur tous ces sites parce que effectivement, il y a des grands projets, mais les petites actions sont aussi très moteurs d'embellissement et de résultats tangibles. Et enfin, donc espace public, commerce, puis logement, parce que l'idée, c'est de pouvoir assurer un parcours résidentiel, c'est pour les jeunes actifs, des primo-accédants, mais aussi des familles, hein, on en a besoin en centre-ville, et puis les personnes plus âgées, parce que on voit en fait globalement comment on fait vivre un centre, comment on fait vivre un centre-ville. Il faut déjà des gens qui habitent, et les habitants du centre-ville sont les premiers consommateurs du centre-ville. Et donc, en remettant des logements sur le marché, en les rénovant, les réhabilitant, en leur donnant une meilleure qualité, et en travaillant sur d'autres actions, l'espace public et le commerce, c'est là qu'on va pouvoir être attractif, faire venir des gens, et tout ça, c'est un cercle, évidemment.
1: En donnant envie de rester, effectivement, on attire de nouvelles personnes à Mantes.
2: Donc l'idée, c'est vraiment de faire vivre et rendre plus attractif le centre-ville. Alors d'un point de vue concret, donc pour dérouler un petit peu les actions qu'on a pu mener, au niveau des espaces publics, ça, dans l'absolu, c'est le plus facile. Enfin, c'est le plus facile, ça coûte cher, ça prend du temps, ça fait des travaux, donc il faut une certaine acceptabilité des travaux. Mais l'idée, c'est aussi des préalables, parce que pour qu'on soit attractif et rénover les logements et qu'on puisse attirer une certaine population, il faut aussi des leviers qui permettent que le site soit attractif. Et le préalable, c'est également d'avoir un espace commun qui soit agréable, vivable. Donc la place du piéton, on a fait réhabiliter les deux places anciennes de notre centre-ville, les places Saint-Maclou et du marché au blé, pour développer la place du végétal, la place du piéton, développer les terrasses aussi pour les commerces, et de façon générale avoir une qualité. Je vous invite à y aller, je pense que là, elles sont sur le point d'être livrées, et on est assez fiers de ce qui a été réalisé. Et vraiment d'agir sur ces espaces. Le commerce, je vais en parler un mot. L'idée, c'est un de se doter

0: on peut agir, c'est en étant propriétaire. C'est un peu la seule chose. Donc on accompagne, mais voilà. Donc l'idée, c'est de monter à, dans le cadre du plan marchand, il y a les secteurs vraiment identifiés qui sont le cœur de ville où on a envie que ça se tienne. Et si on arrive à 15-20% à peu près d'une maîtrise des locaux commerciaux dans notre centre-ville, on sait qu'on a un moyen d'action et d'assurer un dynamisme. Ça nous permet de parfois de fermer un peu plus longtemps pour être sûr que le commerce qui s'implante correspond à ce qu'on souhaite.
1: Oui, puis qu'il y a une diversité aussi, voilà, pour répondre à la demande des habitants sur place.
0: Et absolument. En étant réaliste, en tenant compte des évolutions du secteur, il y en a qui marchent, il y en a qui marchent pas, bon, ça c'est la vie, mais en tous les cas, qu'il y a une diversité, qu'on le tienne, en cherchant toutefois ça fonctionne bien, l'ASM, elle a un objectif aussi de rentabilité, mais pas que.
1: Et c'est financé par la ville et par la Banque des Territoires?
0: Ouais, et par un investisseur privé également.
1: D'accord.
0: Qui abonde au capital de la SEB, et puis après.
1: D'accord.
0: On se réunit, on choisit les locaux dans le cadre de préemption qui sont achetés. Et on y va, si ça nous semble nécessaire. Et enfin, le logement est quand même un élément évidemment important de notre centre, avec un centre parfois très ancien, plusieurs centaines d'années, parfois plutôt plus récent, lié à la reconstruction d'après-guerre. Mais l'idée, c'était donc d'avoir une offre, d'être capable de créer une offre adaptée qui correspond au parcours résidentiel dont j'ai parlé juste au début de notre entretien. Mmh. Donc création, rénovation, restructuration. Création parfois c'est simple, rénovation si ça se faisait de façon spontanée, on n'aurait pas besoin d'agir, et on a fait le constat que ça se dégradait sans intervenir. Donc il faut qu'on intervienne. C'est là où l'action publique, je pense, est utile.
1: Et donc, vous avez mis, j'imagine, du coup en place un certain nombre d'incitations, ouais. Coercitives d'abord ou incitatives d'abord puis coercitives. Ça a eu les effets escomptés?
0: Alors, on en est au
1: à la première phase.
0: On en est au début.
1: On incite.
0: L'urbanisme, l'immobilier, c'est le temps long, donc on agit et on récolte les fruits sans doute plus tard. Plusieurs choses qui ont été mises en place. On a mis en place un permis de louer. Ça nous a permis d'avoir on n'est pas sur une administration des choses, donc il va avoir un terme, mais ça nous a permis d'avoir une cartographie précise de ce qui est mis en location.
1: Et sur l'ensemble du permis de louer.
0: Jeu et pas le jeu, et d'avoir les moyens d'agir à ceux qui jouent pas le jeu.
1: Ouais. Et sur l'ensemble de la ville, le permis
0: non,
1: de louer?
0: Non, parce qu'il faut que ça soit identifié, donc à l'exception de certains secteurs qui sont plutôt des secteurs résidentiels, avec plutôt de la maison, sinon effectivement dans les secteurs Paul-Gare, centre-ville, là où on est plutôt en milieu plus urbain et du logement collectif, avec un taux de logement locatif important, là on l'a mis en place. Mais l'idée, voilà, il sera un terme, mais c'était important de le faire dans un premier temps. Et ce qu'on a mis en place, mais c'est tout récent, mais c'est le principal levier et outil qui va nous accompagner pendant les 12 prochaines années, c'est une concession d'aménagement, donc à deux volets. Donc on a un aménageur avec nous. Alors aménageur, en fait, il va intervenir sur le bâti existant essentiellement. Il a deux outils qui va mettre en œuvre. C'est la partie accompagnement, effectivement.
1: D'accord.
0: Dans le cadre de l'ANA.
1: Un des partenaires majeurs du programme Action
0: Cœur
1: de Ville.
0: C'est ça, l'amélioration de l'habitat, de l'existant. Donc, financement de l'ANA abondé par des financements villes, pour accompagner les propriétaires individuels ou les copros dans la réhabilitation, des logements. Et la partie après ORI, opération de restauration immobilière, là on est plus dans le coercitif, ou avec soit des injonctions de faire des travaux, et si les travaux se font pas, il y aura expropriation, hein, concrètement, pour obliger quelque part et être sûr d'avoir une garantie sur à terme la réhabilitation de ces logements.
1: Ouais, vous essayez d'utiliser tous les outils dans la boîte à outils, que ce soit effectivement incitatif et ou coercitif, avec les aides qui peuvent exister l'opération ORI que vous avez évoquée de manière plus coercitive. Vous avez parlé de logement et on vient d'en aborder une partie, mais comment justement vous avez mis en place la relation avec les promoteurs immobiliers? Je sais qu'il y a certaines villes qui font signer des chartes, il y a des façons de travailler en fonction des territoires qui sont différents. Comment est-ce que justement vous travaillez avec eux? Est-ce qu'il y a une méthode spécifique? Et justement, qu'est-ce que vous leur demandez en quelque sorte pour répondre à la dynamique que vous souhaitez impulser dans votre territoire?
0: On va réhabiliter les logements dans le cadre de la concession, et environ 600 logements, donc ça représente une grosse opération immobilière, mais il y a également de la création de neufs, et les promoteurs, nous on les voit comme des partenaires, parce que

0: la création de logements avec un confort adapté aux enjeux de nos villes modernes, ça passe aussi par la création de nouveaux logements. Donc on a mis en place, oui, il y a une charte promoteur. Alors la charte promoteur qu'on a mis en place, c'est pas un PLUI ou PLU bis. L'idée, c'est vraiment un peu de montrer la direction dans laquelle on souhaite que le projet s'inscrive, aussi bien en termes de partenariat, et de redire les objectifs de création de logements dont j'ai parlé au début, d'avoir une offre qui correspond aux enjeux de repopulation de notre centre-ville. Avec une certaine diversité de logements, une typologie. On tient pas le crayon à leur place parce tout le monde est le bienvenu à Mantes-la-Jolie.
1: Il y a un dialogue ouvert.
0: Absolument. Il y a un dialogue ouvert et tout le monde est le bienvenu. Mais l'idée vraiment, c'est qu'ils soient là, on les voit comme des partenaires et des accompagnateurs de la politique publique qu'on essaye de mettre en place. Donc, une charte, effectivement. Et puis, c'est surtout un dialogue et le fait d'avoir assez vite définir des objectifs clairs sur les questions de qualité urbaine, d'avoir une architecture qui correspond à celle de Mantes-la-Jolie et plutôt enracinée, qui permet aussi de développer les questions de nature. Ça on y est assez soucieux. Et puis de la mixité programmatique. La mixité programmatique, nous, à Mantes, si on parlait debout. C'est-à-dire que la mixité, effectivement, on est une ville, on a 46% environ de logements sociaux. Donc c'est une ville mixte, ouverte à tous, mais cette mixité, faut qu'on réussisse à la tenir par les deux bouts, et donc ça veut dire aussi offrir une offre résidentielle pour des CSP moyennes et plus, avec pour récolter les fruits aussi de tout l'investissement sur les espaces publics concessions qu'on a mis en place. Et partir bien, un petit mot là-dessus, dans le dialogue qu'on fait, c'est-à-dire que c'est aussi assez vite, on les invite à venir nous voir, on est dans le dialogue, on co-construit le projet, qu'on assume, nous on bloque même encore en ce moment, on est dans le dialogue et on est prêt à développer des projets, mais on part pas de la valeur foncière qu'a identifié le promoteur, mais on part bien du projet qui permet ensuite de définir la valeur foncière et que le projet qui se développe, auquel qu'on va accompagner, corresponde bien à nos objectifs.
1: Et aux attentes de la population sur place qui verra justement les besoins qu'elle souhaite. Alors peut-être juste en 20 secondes pour terminer, j'ai cité au départ un certain nombre de grands projets qui avaient été lancés avec le programme Action Cœur de Ville. Ils sont tous terminés ou là l'horizon c'est un ou deux ans de terminer l'ensemble des grands projets qui ont été menés?
0: Ils sont loin d'être tout terminés. Nos places, nos espaces publics, vous avez parlé du Belvédère.
1: Quelques-uns inaugurés récemment, voilà, vous avez évoqué tout à l'heure.
0: Récemment, les places du cœur qu'on va pas forcément inaugurer, mais qui seront livrées, c'est les places dont j'ai parlé au centre-ville, ça c'est fait. La concession, on vient de la commencer, on en a pour 12 ans. Le pôle gare, à mon avis, on en a pour à peu près pour autant de temps. Alors ça sert petit à petit, on travaille dans l'existant, c'est plus facile de tout raser, de recommencer de zéro, mais là c'est pas le cas, on est une vieille ville, on a du patrimoine, on y tient, on essaye de le mettre en valeur. Donc on y va par petites touches. Voilà, vous avez parlé aussi d'un Lopilo, alors là qui est en dehors un peu de notre centre-ville, mais c'est une friche industrielle et donc on est en train de réfléchir, en pleine réflexion également pour savoir la programmation et la destinée de ce site. Et là aussi on a un horizon 10
1: plus lointaine.
0: Voilà, il faut des actions court terme, mais il faut savoir où on va et ça le chemin il est la lumière elle est plus lointaine.
1: Non, mais c'est bien parce que du coup, on voit qu'il y a un certain nombre de projets qui ont été mis en œuvre pour répondre aux attentes des habitants, que ce soit sur les enjeux du commerce ou du logement, avec les projets qu'on vient d'évoquer. Et puis aussi, il y a des endroits, comme on a parlé des promoteurs, sur lesquels il y aura des choses à faire et un dialogue constructif entre les uns et les autres, notamment sur ce site-là, dans l'Opilo. Donc, on viendra à Mantes prochainement pour venir voir ces nouveaux espaces inaugurés. Mais merci en tout cas, Fabien Corbineau, de votre présence aujourd'hui. À très bientôt.
0: Merci, au revoir, bonne journée.
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4: L'immobilier fait de la résistance. C'est le message qui ressort de la dernière tendance du marché immobilier publiée par Immonote, le site immobilier notarial du groupe Notaria Service. Le message est assez clair. Malgré un climat international tendu, malgré les incertitudes économiques, malgré le risque de retour de l'inflation ou de remontée des taux, la pierre ne décroche pas brutalement. Le marché tient. mais il tient avec prudence. Premier indicateur à regarder, l'activité. Selon cette enquête, une majorité de professionnels interrogés, 56%, anticipent une stabilité des transactions dans les deux prochains mois. C'est important parce que cela montre qu'on n'est pas dans un scénario de blocage total du marché. Les acheteurs sont toujours là. Les vendeurs aussi, les transactions continuent de se faire. Mais attention, le climat se durcit. 35% des notaires et des négociateurs interrogés anticipent désormais une baisse de l'activité et seulement 9% mise sur une hausse. Logique. Autrement dit, le marché reste vivant, mais il devient plus sélectif. Les acquéreurs regardent davantage les prix, les travaux, la localisation, le DPE, hein, le fameux diagnostic de performance énergétique. Ils ne se positionnent plus à n'importe quelle condition, les acheteurs. Et ça se voit évidemment dans les prix. D'après cette tendance immonote, 52% des professionnels interrogés pensent que les prix vont encore baisser dans les deux prochains mois. 44% misent sur une stabilité et seuls 4% anticipent une hausse. Le signal est donc assez net. Le marché n'est pas reparti dans une phase d'euphorie. On est plutôt dans une phase d'ajustement. Les vendeurs doivent entendre ce message. Aujourd'hui, les biens correctement placés, bien entretenus, sans gros défauts énergétiques, continuent de susciter de l'intérêt. En revanche, les biens avec travaux, les logements mal classés au DPE, les biens trop chers ou mal localisés deviennent plus difficiles à vendre. C'est tout l'enjeu du moment. Il y a encore des acheteurs, mais ils sont beaucoup plus exigeants. Côté chiffres, Immonote révèle un prix médian de mise en vente de 200 000 euros pour une maison, en hausse de 3,45% sur 3 mois fin avril 2026. Pour les appartements, là, le prix médian de mise en vente ressort à 2670 euros du mètre carré, en recul de 1,58% sur 3 mois. Ça illustre bien un marché à plusieurs vitesses. Certains segments résistent, notamment les maisons ou les biens familiaux bien positionnés, encore une fois. D'autres restent sous pression, en particulier lorsque le prix demandé n'est plus aligné avec la capacité réelle des acheteurs. Alors, qu'est-ce qu'il faut faire ? Est-ce qu'il faut acheter ? Est-ce qu'il faut vendre ? Est-ce qu'il faut attendre ? Là aussi, les réponses des notaires sont très intéressantes. Pour les logements, 77% conseillent plutôt de vendre avant d'acheter. 14% recommandent d'attendre. Et 9% seulement conseillent d'acheter en priorité. Ça ne veut pas dire qu'il ne faut pas acheter. Attention, hein, ça veut dire qu'il faut sécuriser son parcours dans un marché moins fluide. Vendre son bien avant de se réengager permet d'éviter les mauvaises surprises. Hein. Délai de vente plus long, négociations plus fortes, prix revu à la baisse. Pour les terrains, la lecture est différente. Les ventes restent majoritaires, mais de façon moins nette. 52% conseillent de vendre, 29% d'attendre et 19% d'acheter. Pourquoi ? Parce que le foncier reste rare et quand un terrain est bien placé, il conserve une valeur particulière. La conclusion de cette tendance, c'est que l'immobilier reste une valeur solide, mais plus automatique. La pierre demeure un actif rassurant pour les Français. Elle est moins volatile que certains placements financiers. Elle répond à un besoin concret, se loger, transmettre, préparer l'avenir. Mais dans le marché actuel, tous les biens ne se valent plus. Je vous l'ai dit, un bon emplacement, un bon DPE, un prix réaliste et peu de travaux deviennent des critères déterminants. À l'inverse, les biens présentant trop de défauts, eh bien, doivent intégrer une décote. L'immobilier résiste donc, il résiste aux secousses, oui, mais il entre dans une phase de réalisme. Pour les vendeurs, ça veut dire accepter le prix du marché, parfois c'est pas évident, et pour les acheteurs, ça veut dire qu'il y a encore des opportunités. Et pour tous, eh bien, ça confirme une chose, dans l'immobilier, la stabilité existe encore, mais elle se paye désormais au juste prix.
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1: Rebonjour les amis, voilà, nous sommes toujours à la seconde journée du Salon des maires d'Île-de-France où on se succède les politiques pour partager leurs projets. J'ai le plaisir de recevoir sur le plateau, elle était ancienne ministre du Logement, elle a un parcours politique impressionnant, députée, sénatrice, ministre du Logement, secrétaire d'État, redevenue députée, Valérie Létard, bonjour.
2: Bonjour.
1: Merci d'être avec nous.
2: Mais c'est gentil, merci.
1: Je voulais absolument vous avoir, Valérie, parce que vous avez introduit une proposition de loi pour la mobilisation de l'habitat existant en réponse à la crise du logement. Alors, vous n'y allez pas par le dos de la cuillère. Hein. 32% d'offres locatives en moins depuis 2020. 2 760 000 demandes de HLM non satisfaites. 1 100 000 logements étiquetés F et G. 38,4 millions de logements existants à mobiliser. Vous prenez des chiffres massifs et vous y êtes allé véritablement de manière frontale pour dire qu'il faut agir sur l'existant. Est-ce que vous pouvez nous expliquer pourquoi ce projet de loi, vous y avez mis toute votre énergie et quelle est la raison pour laquelle finalement je me dis que vous avez une plus grande liberté en tant que député pour faire les choses et résoudre l'équation. J'ajoute là-dessus que l'ensemble des professionnels, c'est incroyable, l'unité complète à votre égard, sur votre propre projet de loi, on ne pouvait pas, rêver mieux en ce moment, surtout dans le contexte.
2: Eh bien, que dire après ces propos trop élogieux, mais en tout cas, merci beaucoup de me...
1: C'est la réalité, hein, je veux dire, je ne rapporte que des faits. Hein.
2: J'essaye en tout cas de me faire l'écho des préoccupations que rencontraient nos concitoyens et tous ceux qui peuvent accompagner justement cette réponse urgente qu'il faut donner face à une crise du logement, une crise du logement locatif. Et comme vous l'avez rappelé, un sujet essentiel, c'est que 80% du logement existe déjà. C'est le logement déjà bâti, mais qui, pour une partie significative, est devenu passoire thermique. Les logements classés F ou G, aujourd'hui, les G déjà, sortent normalement, ne répondent plus à la réglementation qui permet de les louer. Donc, massivement, des logements sont en train de sortir du parc locatif privé ancien. Et donc, il faut être très vigilant, très attentif, et il y a urgence à maintenir le niveau de performance énergétique de ces logements, un, pour réduire les factures d'énergie, mais surtout pour ne pas réduire, avoir une attrition massive de l'offre de logements locatifs qu'on peut proposer à nos concitoyens dans ce parc privé. Il y a des bailleurs sociaux, il y a des logements sociaux, il faut les accompagner, il faut les développer, il faut les requalifier, mais n'oublions pas qu'aujourd'hui, il y a ces 4,2 millions de logements qui sont aujourd'hui des passoires thermiques. Et dedans, c'est 1,3 qui sont des passoires thermiques, mais qui sont locatives. Donc, FG, eh oui, 1,3 million qui se font sortir du parc.
1: Déjà
2: locatif.
1: Que le marché s'est réduit quasiment de moitié en offre locative.
2: Donc,
1: au niveau
2: ça,
1: national, ça
2: si
1: serait...
2: on ne fait rien, potentiellement, ça sort du marché locatif. C'est monstrueux. Alors, au moment où on n'en a pas assez. Comment on agit ?
1: Nous posions la question, justement, pour faire une petite aparté. D'ailleurs, quand vous étiez ministre, on vous a également posé la question. Il y avait un calendrier contraint, 28-2034, avec progressivement, sur les 7 lettres énergétiques, la sortie des 3 ou 4 dernières lettres. On peut comprendre, d'ailleurs, la raison pour laquelle on l'a fait. On vous a demandé, et les professionnels ont demandé, il faut sursoir à cela, il faut un moratoire, vous savez, il faut plus de temps, ça ne veut pas dire qu'on ne veut pas le faire, je précise, ce n'est pas une volonté de la profession, mais d'un plus de temps. Et là, c'est le cas, en fait. En réalité, on va attendre. On va permettre, grâce à votre projet,
2: en tout cas,
1: de
2: c'est
1: réintroduire...
2: Une solution.
1: Vous vous rendez compte, 700 000 passoires thermiques réintroduites sur le marché, c'est juste
2: écolosal. En tout cas, c'est la trajectoire. Après, il faut créer les outils pour y arriver. Ce n'est pas l'alpha et l'oméga, ça ne va pas tout résoudre.
1: Non, bien sûr.
2: Mais en tout cas, si on ne crée pas les solutions pour donner envie à tous ceux qui voudraient acheter des biens énergivore, faire des travaux pour les remettre dans le marché locatif.
1: Bien sûr.
2: Surtout quand en zone tendue, vous avez l'obligation d'encadrement des loyers. Comment votre logement, quand vous l'avez acheté, vous avez fait les travaux, il reste rentable? Comment vous impactez le coût des travaux dans un prix de location? Il faut des outils d'encouragement, d'incitation et d'amortissement qui permettront à celui qui veut pas investir dans les actions mais dans la pierre, de s'embarquer et d'accompagner la transformation et la rénovation énergétique du patrimoine. Il faut savoir que dans tous ces logements qui sont en train de sortir du marché, beaucoup appartiennent à des personnes qui sont âgées, voire très âgées, qui n'ont pas envie de s'embarquer dans des travaux.
1: Ou qui n'ont pas forcément les moyens.
2: Et qui n'ont pas les moyens, qui vont plutôt le mettre dans la vacance, qui vont où qui vont le mettre en vente, mais encore faut-il trouver des acheteurs pour le mettre dans le locatif. Et donc, toute l'idée de cette proposition de loi dans son article premier, c'est quel outil on met en place pour que l'acquisition d'un bien énergivore, F, G ou même E ou D, puisse faire l'objet pour son achat, plus les travaux qui permettront d'atteindre la performance énergétique qui permet de le louer, eh bien, soit amorti, bénéficie d'un amortissement qui soit de 8000 euros par an, à partir du moment où, quand vous avez un logement qui est F ou G,
1: ou G,
2: vous faites un saut de deux classes.
1: D'accord.
2: Et si vous achetez un logement...
1: Alors, un saut de classe, donc je suis G.
2: Donc, ça veut dire, si je suis G, je deviens E. Si je suis F, d'accord, je deviens D.
1: Donc, vous ne fixez pas une lettre minimum, mais un saut de classe.
2: Un saut de
1: classe.
2: Et donc,
1: mécaniquement, sur les 7, on améliore forcément...
2: Eh bien, ça veut dire qu'on se remet en situation d'être aux normes, de pouvoir louer, d'être dans la loi. Sinon, effectivement, ces logements... Qu'est-ce qui se passe aujourd'hui? Ils sortent du marché. Ou, pire, vous avez aujourd'hui Allez, une utilisation, un détournement d'un bail qui s'appelle le bail code civil, le bail civil,
1: absolument,
2: qui ne sert pas à de la location nue et longue durée normalement, qui est utilisé par des propriétaires pour détourner effectivement les obligations liées à la loi et au rapport locatif. Et on voit bien qu'aujourd'hui, ben, les gens n'arrivant plus à se mettre aux normes, en arrivent à emprunter des chemins qui sont à la limite de la légalité. On ne peut pas...
1: Oui, à la limite, oui, tout à fait. Vous avez bien raison. Alors justement, ces trois mesures phares, hein, le financement pour rendre le statut du bailleur...
2: Le bailleur privé, donc c'est deux sauts de classe quand on est étranger, et c'est un... quand on est eux ou plus.
1: Alors, quand je prends les chiffres que vous annoncez, fiscalement, c'est du bon donnant-donnant.
2: C'est ça.
1: Bon donnant-donnant. Parce que vous demandez quand même, voilà, vous avez un amortissement qui est significatif, c'est presque le Pinel dans l'ancien, dans le neuf qui est dans l'ancien. Ouais. Donc, une belle incitation pour les professionnels et donc pour les clients, bien évidemment. La question, c'est justement... vous leur demandez en échange de plafonner, si on remet le bien sur le marché locatif, on est sur une règle de plafonnement des loyers.
2: Alors, le plafonnement des loyers, c'est quoi? C'est juste que, en fait...
1: Comme le Pinel.
2: C'est du LLI au trait social. Plus vous allez vers le trait social, plus vous avez une bonification, un suramortissement. Vous êtes encouragé à aller vers le social ou le trait social. Mais vous êtes plafonné, encore une fois, à partir du moment où vous êtes embarqué.
1: Et on est à combien sur le plafond, là, justement, en moyenne?
2: Là, on va le découvrir, puisqu'on va lancer la mesure.
1: Bien sûr.
2: Mais en tout cas, le plafond, c'est 8 000 euros par an, ce qui est déjà un plafond.
1: Mais on sera toujours, finalement, sur les prix de loyer pratiqués, à un prix plus bas que le marché locatif privé classique.
2: Oui.
1: Parce que l'idée, c'est d'inciter et de rendre les Français que dans leur taux d'effort ne puissent...
2: C'est deux choses. Que les propriétaires, à un moment donné... Enfin, les gens qui ont envie d'investir dans la pierre, ils trouvent un peu de rentabilité.
1: Et il faut qu'ils aient de la
2: rentabilité.
1: Sinon, ils ne le feront pas.
2: Ira.
1: Mais non.
2: Et sinon, ce sera... Et qui va le faire?
1: Mais bien sûr.
2: Donc, on voit bien que là, il y a urgence à agir. En contrepartie, vous savez bien qu'aujourd'hui, la question du pouvoir d'achat pour nos concitoyens, elle est plus que centrale. Aujourd'hui, on voit bien que les gens... ça atteint presque 40% pour certaines catégories sociales. Le montant du loyer plus les charges, le coût du logement plus les charges, devient insupportable, avec des contraintes de plus en plus fortes. Et donc, on le voit bien, plus la tension sur le marché du logement est forte, plus cette réalité est là. Donc, il faut prendre en compte aussi la nécessité de ne pas non plus laisser flamber les prix et les loyers trop, pour pouvoir garder les gens à un niveau, effectivement, de pouvoir d'achat et une part du coût du logement dans le pouvoir d'achat des ménages qui soit raisonnable. Mais ça ne peut pas être sur le dos des propriétaires. Sinon, ils ne seront plus là.
1: Alors,
2: un équilibre entre les deux. La contrepartie, donc du LLI au trait social, un peu comme le Pinel, effectivement. Et la seule obligation aussi, c'est de maintenir ce produit en location 9 ans.
1: 9 ans. Mais
2: minimum.
1: C'est du Pinel adapté à une réalité.
2: Voilà.
1: Non, mais c'est intéressant parce que sur le ventre...
2: Avec une vraie volonté d'aller sur dispositions qui encouragent la remise sur le marché des passoires thermiques. Si on ne fait pas ça, avec le DPE...
1: Valérie Létard, on a questionné, on a fait un sondage, puisque lorsque vous avez présenté ce projet de loi, vous le savez, on s'en est tout de suite emparé. Effectivement, vous vous adressez à l'essentiel du marché de l'investissement. Parce qu'il ne faut pas croire qu'il n'y a que des grosses sociétés qui investissent. Il y a plein de petits propriétaires qui ont besoin de défiscaliser un minimum, et c'est pas mal. Deuxième point phare.
2: 70% des propriétaires bailleurs sont des petits propriétaires monopropriétaires.
1: 1,1 de taux de détention. Vous avez raison de le rappeler. Et grâce à eux, ils servent aussi d'amortisseur social, parce qu'il n'y a pas assez de logements sociaux, bien évidemment. Mmh. Deuxième pas, faciliter les groupements d'artisans pour réduire les coûts.
2: Eh oui. Alors là, c'est un sujet sur lequel les artisans sont mobilisés depuis très longtemps. Vous savez, chez les artisans, enfin, vous avez deux catégories d'entreprises. Beaucoup de petits artisans, en fait, ont un seul corps d'État.
1: Oui.
2: Dans leur métier.
1: Bon, plomberie, électricité.
2: Ils sont plombiers, ils sont maçons, ils sont couvreurs. Or, aujourd'hui, vous l'avez vu, dans le cadre de la rénovation, c'est pour ça que je l'ai mis dans la mobilisation de l'habitat existant, je m'attaque à l'habitat existant, aux travaux, mais aussi à comment améliorer les copropriétés. Ce volet des artisans, qu'est-ce que c'est ? Aujourd'hui, vous regardez MaPrimeRénov'. Avant, dans MaPrimeRénov', vous aviez des monogestes et de la rénovation globale. Aujourd'hui, on n'a quasiment plus que... pour améliorer plus fortement la performance, réno d'ampleur, ça veut dire plusieurs corps
1: d'accord.
2: d'État.
1: Donc on ne prend
2: donc
1: pas en chasse le monogeste.
2: Les petits artisans, à part pour les pompes à chaleur qui sont maintenues, mais sinon pour le reste, les artisans sont tenus de se regrouper s'ils veulent pouvoir accéder au marché de la rénovation. Comment vous faites ? Il faut faire des groupements d'entreprises. Avant, vous aviez la possibilité des monogestes, aujourd'hui non. Simplement, quand vous faites un groupement d'entreprises, aux artisans, on demande tout simplement d'assurer une solidarité financière entre eux. C'est-à-dire que chacun doit prendre, en plus de son assurance dommage-ouvrage actuelle, une surprime d'assurance pour couvrir et être caution solidaire de celui qui potentiellement pourrait être défaillant.
1: Bien sûr, oui.
2: Et pas plus défaillant qu'une entreprise, par exemple, de 20 salariés qui est tout corps d'État et qui peut avoir le même risque de défaillance.
1: Et ça peut fonctionner.
2: Et le problème, c'est que cette solidarité financière, les artisans n'en veulent pas parce qu'ils disent que c'est vraiment, quand vous n'avez plus que des rénos globales, un vrai impact et une vraie difficulté supplémentaire pour eux. D'autant qu'ils cotisent déjà une assurance et que c'était une complexité supplémentaire qui leur était demandée. Depuis très longtemps, cette disposition au Sénat avait été adoptée. À l'Assemblée, c'est quelque chose qui n'avait pas franchi le cap du débat parlementaire. Aujourd'hui, c'est chose faite. Il faut que ça fasse la navette. Ce que je peux vous dire, c'est que les artisans attendent.
1: Vous avez le soutien des organisations, CAPEB, bien sûr, qui voient ça très bien évidemment. Troisième volet, débloquer le financement bancaire des rénovations en copropriété. Alors là, vous attaquez à un chantier majeur, puisque les banques, elles sont plus que frileuses à y aller. Ça fait des années que des parlementaires également, aussi vos confrères, vos collègues, ils sont allés et ils se sont heurtés à une espèce de, je ne vais pas dire de lobby, mais de non-dit des banques, avec quelque chose d'assez mou. Même le rapport qu'avait présenté Yannick Borne, président de Procivis, d'ailleurs, je crois que c'est vous qui l'avez chargé de ce rapport.
2: J'avais missionné.
1: Sur la banque de la rénovation, auquel il croit forcément, on a presque l'impression d'ailleurs que cette fameuse banque de la rénovation ne verra jamais le jour. Bon.
2: Je lui souhaite de voir le jour. Parce que ça
1: rien n'a été fait de plus. Et quand j'interroge Yannick Borne qui me dit. Je lui dis, mais Yannick, est-ce que vous avez eu d'autres banques qui vous suivent dans le collectif ? À part une ou deux banques mutualistes, il n'y a pas grand monde au portillon, quoi.
2: C'est vrai que ça ne se bouscule pas. Alors, moi, qu'est-ce que j'ai essayé de faire ? Dans la droite ligne de ce qu'a fait Yannick Borne, d'ailleurs, avec deux de nos collègues sénatrices.
1: Absolument.
2: Absolument.
1: D'ailleurs, vous avez reçu Guillaume Machère, le délégué général de Procivis, et Yannick Borne, il n'y a pas si longtemps.
2: Justement, pour les auditionner avant le débat sur la proposition de loi. Qu'est-ce qu'on a fait ? Moi, j'ai repris tout simplement le travail qui a été mené par Procivis, la Fédération bancaire française, et les deux sénatrices, Amel Gacquer et Marie-Anne Margaté, qui s'étaient penchées sur le sujet de la Banque de la Réno, mais aussi ce sujet-là. Et ce qu'ils nous ont dit, c'est le premier obstacle, en tout cas celui qu'on peut lever immédiatement, c'est une disposition législative qui a été écrite avec la Fédération bancaire, Procivis et les parlementaires, qui vise à élargir le champ des garanties pour pouvoir accompagner des prêts collectifs à vocation simplifiée. Qu'est-ce que c'est ces prêts collectifs ? C'est des prêts qui vont pouvoir accompagner de façon beaucoup plus rapide et avec des garanties qu'il faut absolument élargir. Sinon, les banques n'y vont pas, les prêteurs n'y vont pas.
1: Mais ils iront ?
2: En tout cas,
1: objectivement.
2: Ils ont toujours mis ça comme étant un des obstacles principaux. Et donc, là, on débloque à partir du moment...
1: Si on débloque ça...
2: En tout cas, c'est ce que les banques nous ont dit. D'accord. En tout cas, c'est un levier significatif sur lequel, aujourd'hui, les banques considèrent qu'ils n'ont pas un champ de garantie suffisant pour pouvoir donner le go à 7 milliards par an de d'investissement pour la rénovation des copropriétés. Le besoin pour se mettre aux normes dans les copros de France, c'est 7 milliards par an.
1: C'est énorme.
2: Si les prêteurs n'y vont pas, comment on y arrive ?
1: C'est juste pas possible.
2: Et donc, il faut absolument déverrouiller.
1: Donc, si ça devait fonctionner avec ce projet de loi,
2: j'en suis convaincu, un premier point.
1: Ça veut dire que cette banque pourrait voir le jour à travers, justement, cette dimension. Ça s'est adopté, ça pourrait servir d'acte de naissance potentielle
2: en tout cas,
1: à ce guichet unique de la banque de la Réno.
2: En tout cas, ce qui est sûr, c'est que les banques n'auront plus cette excuse du champ de garantie trop restreint pour plus y aller. Et
1: non,
2: on sera bien évidemment attentif à ce que ce soit le cas.
1: Dernière question, Valérie Létard. Le calendrier, on est très très en attente. Hmm. On en est où aujourd'hui? Quand est-ce que cette loi sera promulguée?
2: Alors, sur le calendrier DPE, ah non, ce calendrier de la PPL, alors, adopté à l'Assemblée. Et ce qu'il faut, c'est que maintenant, à la rentrée, puisque vous avez bien compris qu'il y a 15 jours de session ordinaire, on ne peut pas déposer une proposition de loi en session extraordinaire.
1: D'accord.
2: Trop tard, là, cet été. Par contre, à l'automne, il faut que les groupes parlementaires du Sénat s'en saisissent. J'ai pris la tâche de mes anciens collègues sénateurs pour m'assurer que, sur un sujet qu'ils partagent sur bon nombre de points, parce que je pense qu'ils sont tout aussi convaincus, si pas plus que moi, de la nécessité d'agir très vite sur ce sujet essentiel du bâti ancien qui est en train de partir en vacances et qui va échapper aux besoins cruciaux qu'on a en ce moment de répondre à nos concitoyens. Si on a des centaines de milliers de logements qui sortent du parc locatif, comment on y arrive?
1: Et donc,
2: à la rentrée j'espère
1: donc,
2: qu'après les élections sénatoriales, donc octobre, il y aura des niches parlementaires. Dans ces niches, je vais faire mon possible pour qu'on puisse trouver les voies et moyens de faire en sorte que le Sénat puisse donner écho positif à cette proposition de loi.
1: Et donc,
2: c'est mon souhait le plus grand et je pense que dans l'intérêt général...
1: Adoption.
2: Je l'espère.
1: Programmation, promulgation.
2: Ben, je l'espère.
1: Décret d'application, on peut espérer janvier 2027.
2: Eh ben, écoutez, je croise les doigts. Il y a un projet de loi qui est en gestation actuellement. Je lui souhaite beaucoup, beaucoup, beaucoup de réussite. Mais cette proposition de loi, elle a le mérite d'exister, s'atteler à trois sujets urgemment à mettre en œuvre. Allons-y, très vite.
1: Là.
2: Le Sénat est pragmatique. On a été pragmatique à l'Assemblée. Accélérons la manœuvre et faisons en sorte de trouver des solutions concrètes au secteur et à nos concitoyens.
1: Tous ensemble pour la loi Létard, justement. Voilà. En tout cas, une chose... Et pourquoi pas, après tout, vous avez beaucoup œuvré. Alors, bien sûr, au ministère, vous n'êtes plus au ministère du Logement. Vous êtes très regretté par les professionnels. Mais on a l'impression que vous ne ménagez absolument pas vos efforts. En tout cas, je salue avec beaucoup de plaisir votre énergie et avec beaucoup de reconnaissance de l'ensemble de l'écosystème. Valérie Létard, c'était un vrai plaisir de vous avoir sur le plateau, député de la 21e circonscription du Nord. Merci pour tout ce que vous faites au nom de la profession, bien évidemment, et toujours dans le sens, finalement, d'une certaine forme de citoyenneté, parce que tout le monde a un droit inaliénable à un toit et à un toit décent. C'est votre œuvre et c'est aussi ce que vous faites pour les plus démunis, parce que, bien évidemment, il y a aussi des personnes qui vivent malheureusement en dessous des radars sociaux qu'on a du mal parfois à identifier, et c'est assez désespérant, surtout, si je ne peux pas ne pas évoquer ce sujet, à l'aube d'une élection majeure pour notre pays et qui va orienter notre République sur un chemin dont on va espérer qu'il ne nous enferme pas entre deux radicalités. Mmh. C'est ça qu'on va dire.
2: C'est un devoir collectif. En tout cas, il faut qu'on soit au rendez-vous sur ce sujet qui est majeur pour notre pays.
1: Voilà.
2: Merci
1: à vous. Que des bonnes choses pour vous, Valérie Létard. On est ici, bien sûr, au Salon des maires d'Île-de-France. On va enchaîner avec l'enregistrement de notre ami Laurent Permas avec son émission La vie devant nous tous les dimanches à midi sur Sud Radio, bien sûr. On se retrouve tout à l'heure pour la fin de notre journée.
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0: 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Il est 17h.
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2: Bonsoir à tous. Y a-t-il eu des défaillances dans la chaîne pénale? Une plainte pour viol sur mineur déposée en août 2025 vise en effet le principal suspect dans la disparition de Liliana. Une enquête administrative confiée à l'inspection générale de la justice et à l'inspection générale de la gendarmerie nationale va donc être ouverte, annonce faite aujourd'hui par le ministre de l'Intérieur. Laurent Nunez répondait à la question du député Lyot du Gers David Topiak lors de la séance de questions au gouvernement à l'Assemblée nationale. J'en ai parlé avec le garde des Sceaux et nous avons décidé sur cette question de diligenter une enquête administrative. C'est ce qu'a déclaré Laurent Nunez. Trois agents de l'Office national des forêts sont toujours en garde à vue dans le cadre de l'enquête visant à établir les causes du méga feu de Ribaut. Des gardes à vue dans des gendarmeries de l'Aude qui ont été reconduites pour 24 heures. Un destin exceptionnel du siècle qui ne céda jamais à la vérité d'un seul camp. Emmanuel Macron a rendu aux Invalides à Paris un dernier hommage aujourd'hui au philosophe et sociologue Edgar Morin, mort à 104 ans. La cérémonie présidée par Emmanuel Macron s'est tenue dans la cour du Dôme et non, comme le veut la tradition, dans la cour d'honneur pavée en raison de travaux. Deux mineurs âgés de 16 et 17 ans ainsi qu'une jeune femme majeure ont été mis en examen pour meurtre en bande organisée et placés en détention provisoire. Ils sont soupçonnés d'être impliqués dans la fusillade du 26 mai dernier ayant fait un mort et quatre blessés à Grenoble. Les victimes étaient âgées de 9 à 15 ans. Le parquet finlandais a annoncé aujourd'hui avoir inculpé un homme pour des violences sexuelles sur 361 enfants via les réseaux sociaux et la diffusion d'images pédocriminelles. Les faits ont été commis entre 2019 et 2022. La police finlandaise avait déclaré en décembre qu'elle enquêtait sur cette affaire et soupçonnait un homme de 27 ans d'avoir commis 364 infractions sexuelles contre les enfants. Le parquet a renoncé à engager des poursuites dans trois de ces cas. Les principales accusations portent sur des violences sexuelles aggravées sur des enfants et la diffusion d'images représentant des enfants dans une situation à caractère sexuel. C'est ce qu'indique le procureur. C'est la fin de cette édition. Merci de l'avoir suivi.
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3: Bonjour, bonjour à tous, bienvenue dans les As de la CoPro, l'émission des gestionnaires de copropriété, des syndics de copropriété, de l'ANGC, pour les copropriétaires, les présidents de conseils syndicaux, les gestionnaires, le grand public, tous ceux qui sont intéressés, passionnés, amateurs de copropriété. On commence par la première séquence, l'interview mille millième.
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3: Alors, dans 1000 millième aujourd'hui, je reçois un invité, un syndic, de temps en temps j'en invite un quand même, André Péricel. Bonjour André.
4: Bonjour Gilles.
3: Alors André Péricel, vous êtes syndic, hein, agence Étoile, à Paris, Aix-en-Provence et Marseille, donc vous occupez bien le territoire, et vous êtes également secrétaire général de l'Institut Janus, et on va parler aujourd'hui de l'Institut Janus et du livre blanc qu'il vient de sortir. Alors, tout de suite, est-ce que vous pouvez nous dire un mot, une présentation de cet institut Janus, c'est un think tank hein, immobilier, pour nos auditeurs?
5: Alors, l'institut Janus, effectivement, c'est un centre, un cercle de réflexion sur le logement et l'immobilier. C'est un cercle multidisciplinaire. Nous accueillons évidemment des syndics, des administrateurs de biens, des agents immobiliers, mais aussi des promoteurs, des notaires, des diagnostiqueurs, j'espère que je ne vais pas en oublier, des géomètres, voilà, toutes les professions qui tournent autour de l'immobilier et du logement. Et l'Institut a été créé il y a 2 ans. Et je pense qu'on a créé cet institut avec le président Michel Platero en réaction avec la crise du logement qui perdure depuis le mois de juillet 2022. Et donc l'idée, c'est de faire des propositions, des tribunes, de réfléchir pour améliorer la condition du logement de nos concitoyens. Les locataires souffrent, on a du mal à trouver du logement, les investisseurs ont du mal à rentabiliser leur patrimoine. Donc voilà, on essaie de faire des propositions.
3: D'apporter des idées. Il y a combien de membres aujourd'hui?
5: On a 120 membres. 120 membres et on organise chaque trimestre des dîners avec des personnalités politiques. On a eu même l'État, Monsieur Kasparian, Monsieur Cosse.
3: Monsieur Jeanbrun, le ministre, je crois.
5: Le prochain dîner, c'est le ministre du logement, Monsieur Jeanbrun.
3: Très bien. Et donc, vous produisez
5: On produit. L'an dernier, nous avons produit le pacte locatif citoyen. C'est des propositions...
3: Un livre blanc, déjà, c'était le premier?
5: Alors, le livre blanc de la copropriété, c'est le deuxième. Le premier, c'était le pacte locatif citoyen. Alors, statut du bailleur privé, parce que le statut du bailleur privé, on en parle beaucoup, mais actuellement, ça s'est dénaturalisé en dispositif fiscal de défiscalisation. Le pacte locatif citoyen, ça va plus loin. Il y a l'aspect fiscal, mais aussi il y a l'aspect de rééquilibrer les rapports entre les locataires et les bailleurs. Un certain nombre de propositions pour améliorer l'investissement locatif et pour inciter les propriétaires à investir, parce que le logement...
3: À remettre leur logement en location.
5: Donc il y a aussi la question des interdictions de louer, de l'encadrement des loyers, etc. On est pour une politique plus libérale en la matière.
3: D'accord, donc ça bouge, c'est un think tank, donc c'est du lobbying politique, avec de l'apport d'idées voilà, qui sont partagées aussi hein, avec d'autres organisations, on va le voir dans ce livre blanc que vous venez de sortir. Alors je le mets à l'antenne, on va en parler, parce que bon, je suis syndic, donc forcément je m'intéresse un peu à la copropriété. Le livre, moi, je fais mon Laurent Ruquier, comme ça je mets normalement le visage. Proposition pour simplifier le droit et moderniser la gouvernance. Alors, pourquoi ce livre ?
5: Alors pourquoi ce livre ? Ben, je dirais qu'au départ, il y a eu un empilement de réglementations. On a eu la loi Allure, on a eu la loi Elan, on a la loi Climat et Résilience. Ça devient assez compliqué de s'y retrouver. Il n'y a pas eu de vision, à part des visions politiques, je dirais, un peu intégristes, il n'y a pas eu de vision pour aménager la loi d'une manière logique et compréhensible. Donc, nous avons pensé qu'il était nécessaire maintenant de faire des propositions pour aménager cette réglementation. Et en même temps, c'est dans l'air du temps. Monsieur Lionel Cosse, du temps où il était président du
3: CNH.
5: CNH a commandé une étude à Henri Bugicazot, donc ça a débouché sur la proposition d'un ordre. Le Gréco aussi travaille beaucoup sur les propositions pour simplifier les règles de majorité en Assemblée Générale, et puis les syndicats eux-mêmes ont fait des propositions. On s'est dit qu'on allait rassembler ces propositions, tout en ayant notre point de vue, et faire des propositions complémentaires. C'est pas une révolution. On n'est pas contre les ordres actuels des syndicats ou du CNTGI. On souhaite des réformes et on souhaite que ça soit intégré par les différents intervenants
3: Alors
5: de la copropriété.
3: On va rentrer dans le vif du sujet. Ce livre blanc propose pas mal de choses autour de trois axes. Le premier axe, simplifier la réglementation. Deuxième axe, valoriser les professionnels. Et là, on parle des syndics, ceux qui pratiquent, qui exécutent le droit de la copropriété au jour le jour. Et le troisième axe, recréer la confiance. La confiance, on parle de la relation syndic-copropriétaire et notamment conseil syndical. Alors, le premier axe, simplifier la réglementation. Qu'est-ce que vous proposez ?
5: Alors surtout éviter de rajouter des couches réglementaires à la loi existante. Il y a un organisme qui s'appelle le CNTGI qui doit être consulté sur les propositions de loi, sur les réglementations en matière d'immobilier. Et je pense que la première des choses, c'est de conserver toute son utilité à cet organisme, c'est-à-dire de le consulter, de suivre ses décisions, enfin ses préconisations. Ensuite, simplifier les règles, par exemple, en Assemblée Générale, la règle des passerelles, l'article 25, avec une passerelle qui s'appelle le 25.1, l'article 26, avec une passerelle qui s'appelle le 26.1, les copropriétaires, bien que ces passerelles existent depuis plusieurs années, ne comprennent pas toujours grand-chose, parce qu'on passe majoritaire article 25, on n'a pas la majorité, on passe à article 25.1, tout le monde vote pareil, et donc la résolution est adoptée. Donc ce qu'on propose, c'est de simplifier cette règle, l'article 25, par exemple, un tiers des votants sont favorables à la résolution, et la décision se passe à majorité d'article 24, c'est-à-dire majorité des présents et représentés. Voilà, c'est un exemple. On préconise aussi de réduire le délai de convocation, c'est-à-dire que le délai de convocation actuellement est de 21 jours. Alors c'est une règle du droit romain, hein, le dies aquo, c'est-à-dire que le jour de l'envoi de la convocation ne compte pas et le jour de l'Assemblée Générale ne compte pas. Donc c'est pas 21 jours, c'est 23 jours, plus les délais de la poste, on est à 27 jours. Donc on préconise de réduire à 21 jours
3: à compter de l'envoi. L'envoi de la convocation et non pas de sa réception, ça c'est une demande hein, qui est partagée. Peut-être un ou deux autres exemples de simplification.
5: Eh bien, la simplification par rapport au recouvrement des charges. Hein, simplifier le recouvrement des charges, c'est absolument important. Alors, il y a des règles qui ont été instituées pour les copropriétés en difficulté. Il faut avancer aussi là-dessus.
3: D'accord. Vous pouvez.
5: Et alors, donc, et aussi une modification importante. C'est une réforme du contrat de syndic. Actuellement, le contrat de syndic est un contrat type. On n'a pas le droit d'y changer une virgule. Ce que nous proposons, c'est un contrat socle qui réunit les fonctions régaliennes, on va dire, du syndic de copropriété, c'est-à-dire tenir la comptabilité, tenir la liste des copropriétaires, convoquer l'Assemblée générale, expédier le PV d'Assemblée générale. Donc ça serait le socle, et puis ensuite, ce contrat type, y ajouter un certain nombre de prestations pré-identifiées, donc le nombre de visites, le nombre de réunions du conseil syndical, les modalités de gestion des sinistres et du contentieux, les honoraires de suivi des travaux. Les honoraires de suivi des travaux ne sont pas prévus dans l'actuel contrat de syndic, donc il faut les voter en Assemblée générale. Les états datés. Et les prêts-états datés, donc c'est aussi des prestations pour un prêt-état daté. Par exemple, il faut faire établir un devis assigné au copropriétaire. Donc
3: oui, l'idée c'est de revenir, parce que c'est vrai que le contrat type aujourd'hui est un peu comme ça. Hein, on a des prestations dans le forfait, puis après une liste avec l'annexe 2 des prestations particulières. Mais là, l'idée ce serait de revenir avec quelque chose de plus libéral, c'est-à-dire un contrat socle avec en gros l'article 18 hein, des fonctions fondamentales du syndic, et après plus d'espace de liberté pour rédiger ces clauses. C'est vraiment ça, parce que aujourd'hui on ne peut pas, et notamment s'adapter à une petite copropriété, si on voudrait adopter une forme de co-gestion. Aujourd'hui, on est obligé de tricher artificiellement sur le nombre de visites, mettre zéro, ou le nombre de réunions de conseil syndical, mettre zéro. Là, peut-être avoir quelque chose de plus officiel, qui engagerait, pourquoi pas, un peu plus le conseil syndical de ces petites copropriétés dans une forme de co-gestion de leur immeuble, ou imaginer aussi des aménagements de la loi, du contrat pour les très grandes copropriétés, etc., etc. Mais revenir en tout cas à un esprit plus libéral.
5: Et donc, voilà un contrat socle avec deux tiroirs. Un tiroir de prestations pré-identifiées, qui pourrait être celle qu'on reprend du contrat de syndic actuel. Hein, je parle des visites, je parle des réunions de conseil syndical. Et puis un tiroir prestations particulières innovantes. Je pense au service de veille. Chez moi, on a mis en place un service de veille 24-24, 7 jours sur 7. On est obligé de le faire voter dans un deuxième contrat, une autre résolution. Donc ça simplifierait. Certains syndics, dans les stations de montagne ou en bord de mer, ont des services de conciergerie. Il faut pouvoir, ça peut s'intégrer dans le, ou peut-être avoir un extranet enrichi. Voilà, faire ouvrir le contrat de syndic à l'innovation.
3: Ok. Deuxième axe, recréer la confiance. Non, valoriser les professionnels.
5: Valoriser les professionnels. Voilà.
3: Là, on parle de nous, on parle des syndics.
5: Alors, valoriser les professionnels, je dirais que on a trois choses importantes. C'est la formation continue. On se rend compte qu'il n'y a pas de formation de gestionnaire de copropriété. Ça n'existe pas, à part les formations qui sont organisées à la GNC, à la LGC. Vous avez une formation qui s'appelle licence gestion de copropriété.
3: Oui, alors ça, c'est une formation initiale. Mais la formation continue, bon, elle existe, mais elle n'est pas vraiment respectée. Là, le but, c'est de la rendre efficiente.
5: nos métiers sont de plus en plus complexes. Le syndic, on le sait, c'est un chef d'orchestre. Il doit connaître la comptabilité, il doit connaître la technique du bâtiment, il doit être un bon communicant, et il doit bien connaître son logiciel, etc. Donc il y a beaucoup de choses à savoir, et il n'y a pas de formation, comme pour un avocat, qui a une formation avec des stages qui permettent d'être un bon avocat, et nous on veut avoir des bons gestionnaires de copropriété. Donc formation initiale et formation continue, alors effectivement, nous avons des obligations de formation continue, nos collaborateurs ont des obligations de formation continue, c'est 14 heures par an, donc ça on les fait, mais il n'y a pas de contrôle de cette formation continue. C'est pour ça qu'on en vient à une deuxième phase de cette valorisation, c'est la création d'une charte d'éthique et de déontologie des syndics. Alors il y a une charte d'éthique et de déontologie de l'immobilier.
3: Un code, oui, il y a un code de déontologie qui existe. Ouais. C'est un décret de 2015 à la suite de la loi Allure 2014 qui fait 12 articles, qui est assez succinct, mais surtout généraliste à l'ensemble des professions de l'immobilier.
5: C'est assez succinct et on souhaite avoir quelque chose de un peu plus détaillé pour les syndics, qui permettent de revaloriser l'image de marque des syndics. On a un défaut d'image de marque des syndics. Je discutais l'autre jour avec une journaliste qui avait l'air de dire que tous les syndics, je veux pas dire le mot, mais tous les syndics étaient des pourris, quoi. Voilà. Donc non, tous les syndics ne sont pas pourris. Quand on fait des sondages dans nos cabinets, on comprend que 70% des copropriétaires nous font confiance. Et ça se manifeste aussi par la stabilité des portefeuilles. On perd un peu de copropriétés. Donc on sait qu'on fait du bon travail. Mais après, il faut que, dans certains cas où il y a des déviances, il y a une charte de déontologie, qu'on sache ce qu'il faut faire et ne pas faire. Et derrière, on institue un ordre des syndics, et c'est l'ordre qui fait respecter la discipline.
3: Alors c'est la troisième proposition
5: c'est
3: du deuxième
5: acte. C'est la troisième proposition, voilà. Et cet ordre, il fait respecter la discipline, il contrôle le respect de la charte de déontologie, il contrôle le respect des obligations de formation, et il peut arriver à prendre des sanctions disciplinaires, avertissement, alors je sais pas, avertissement, commandement, jusqu'à l'exclusion de
3: radiation, ouais.
5: Ou radiation.
3: Ouais. Alors on pourra refaire une émission complète sur l'ordre. On en a déjà parlé ici plusieurs fois. C'est vrai que c'est une demande récurrente. Je rappelle juste à nos auditeurs qu'actuellement les cartes professionnelles syndic et les cartes de collaborateurs sont délivrées par les CCI, les chambres de commerce, et que les cartes de collaborateurs sont renouvelées. Là, on l'a vu là chez nous au cabinet, sont renouvelées sans vérifier les attestations de formation continue. Donc il y a un certain laxisme par rapport à ça. Un ordre vérifierait l'effectivité de ces formations, c'est 42 heures tous les 3 ans, et vérifierait surtout la bonne application du code de déontologie, éventuellement enrichi par cette charte qui irait plus loin. Parce que je rappelle qu'aujourd'hui, la commission de contrôle du CNTGI, au bout de 11 ans, n'a toujours pas été nommée. C'est donc une coquille vide. Et de toute façon, la loi lui a ôté tout pouvoir disciplinaire. Elle n'a qu'un pouvoir d'instruction.
5: Voilà, l'ordre, c'est comme l'ordre des médecins, l'ordre des avocats, l'ordre des architectes. Il y a plein de métiers qui ont des ordres. D'instituer au sein du métier des règles, et ces règles, elles sont imposées, elles doivent être respectées, ce sont des pairs, des gens du métier qui les font respecter. On veut pas que ça soit une commission de contrôle qui nous dise...
3: Surtout qu'il y a des associations de consommateurs dans cette commission de contrôle, ça pose un problème à beaucoup de professionnels. Ouais. Moi le premier, j'ai pas envie d'être jugé par les associations de consommateurs. C'est juste une question de principe. Et troisième axe, recréer la confiance.
5: Alors troisième axe, recréer la confiance, comme je disais, dans nos cabinets, les copropriétaires sont majoritairement satisfaits du travail. On ressent pas une profonde insatisfaction. Alors, on ressent des tensions parce que c'est la loi des séries. Il y a 10% des copropriétaires qui sont mécontents et c'est ceux qu'on a au téléphone. Donc on a l'impression
3: qu'il n'y a que.
5: Mais voilà, dans la majorité, il y a une majorité silencieuse qui est confiante. Mais ça n'empêche pas que pour conforter cette confiance, on propose diverses améliorations. C'est par exemple le livret d'accueil du copropriétaire. Chaque nouveau copropriétaire reçoit un livret d'accueil quand il rentre dans la copropriété. Ça peut être un copropriétaire qui ne connaît pas la copropriété, donc les règles qui s'appliquent dans une copropriété, les textes de loi, etc. Et puis aussi, on préconise une charte des relations avec le conseil syndical, une charte de relations qui précise ce que dit déjà la loi, c'est-à-dire que le syndic doit consulter le conseil syndical pour la préparation de l'ordre du jour de l'Assemblée Générale, du budget, mais ça va au-delà. Il y a des règles
3: de bonne pratique.
5: Il y a des respect de communication. Mmh. Voilà, le mail, c'est devenu un peu le champ de bataille où les gens se lâchent. Les collaborateurs, les collaboratrices reçoivent des mails souvent incendiaires. Après, quand ça remonte au patron...
3: Et je rappelle, au sujet de cette charte, donc la NGC, on a participé à la rédaction de ce livre blanc. Cette charte existe déjà. La NGC l'a rédigée en concertation avec une association de copropriétaires qui s'appelle la FNACC, qui a été signée il y a 2 ans et qui a été reprise également par l'UNIS Occitanie et la FNAIM Haute-Garonne du côté de Toulouse, qui l'ont également signée avec les associations de copropriétaires locales. Il faut, et c'est l'idée, ce que souhaite, ce que pousse ce livre blanc, pousser cette charte, la généraliser, l'enrichir, la faire évoluer, parce que la copropriété évolue, c'est la vie. Mais cette charte, je le rappelle, elle existe et le livre blanc la soutient et cherche à la développer.
5: L'idée, c'est de la développer et de la généraliser. Et puis, un troisième point qui est important, c'est l'interopérabilité des logiciels. Quand une copropriété change de syndic, il y a une perte d'information, il n'y a pas de transmission des données d'un syndic à l'autre. Ou du moins, le nouveau syndic ne peut pas...
3: De logiciel à logiciel.
5: De logiciel à logiciel. Voilà, l'ancien syndic ne peut pas reprendre tout l'historique de la copropriété. Et donc l'idée, c'est une interopérabilité, c'est-à-dire que le logiciel A extrait les données de la copropriété, et on les intègre dans le logiciel B du nouveau syndic. Alors ça se fait chez les comptables, les experts comptables, c'est le fichier, ça s'appelle le FEC, fichier des écritures comptables, voilà. On souhaite que les éditeurs de logiciels n'arrivent pas à s'entendre, donc on souhaite que ça soit une réglementation imposée, voilà.
3: Voilà, et cette idée, pareil, hein, comme vous le disiez, a été poussée du côté de l'UNIS aussi, le livre blanc, l'Institut Janus la prend aussi à son compte pour la pousser, la développer et participer à sa mise en œuvre. On a fait le tour, mais bien.
5: On a fait le tour, voilà. Je tenais à remercier les participants de ce livre blanc. Nous sommes une dizaine de personnes, donc on va pas toutes les citer, mais personnes très honorables, experts auprès de la Cour de cassation, membres du Gréco, avocat de copropriété, Monsieur Gilles Frémont pour la NGC avec Sylvain Delsalle, des syndics, Daniel Grand, Jean-Louis Labeau qui est président d'honneur de la comité d'éthique de l'FNAIM, Marianne Martial, qui est aussi expert au tribunal, Hervé Réminiac, qui est un syndic. Et voilà, et nous avons eu le soutien exceptionnel de monsieur Lionel Cos, qui est ancien président donc du CNH, et qui est très intéressé, très impliqué dans les affaires immobilières, et donc qui nous soutient pour ce livre blanc, et qui en a écrit la préface. Voilà, donc nous le remercions.
3: Merci. Et donc,
5: alors, suite à donner.
3: La suite. La suite.
5: Eh ben, la suite, on nous a suggéré.
3: Mais on comptait le faire quand même.
5: Une autre personnalité nous a suggéré d'écrire les projets de loi, d'écrire notre code de déontologie, d'écrire nos projets de loi, donc pour la création d'un ordre, pour la modification des majorités en Assemblée Générale.
3: Et c'est ce le contrat de syndic. Libéré, délivré.
5: Voilà, on a encore du pain sur la planche.
3: Effectivement, Hugues Périnet-Marquet était présent à la présentation de ce livre blanc qu'on a fait fin mai, et qui en forme de clôture, en guise de clôture, mais c'est sa spécialité, les propos conclusifs. Sans qu'on lui ait demandé, il l'a fait spontanément, il nous a dit « c'est bien tout ça, maintenant ». Il faut proposer des textes. Je vous remets, et on va le faire. Je vous remercie, André Péricel. Donc, je rappelle que vous êtes syndic, agence étoile à Paris, ex-Marseille. et secrétaire général de l'Institut Janus.
5: Merci Gilles.
3: Je vous remercie et on passe à la séquence suivante, les As de la CoPro, les experts.
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3: Alors, bah on enchaîne, on est prêt. Aujourd'hui, j'ai deux As, mes deux As, Pierre-Edouard Lagrelais. Bonjour Pierre-Edouard. Pas trop chaud, hein,
4: On est sur la semaine de canicule, parce qu'il y aura peut-être un petit décalage entre la diffusion et la captation. Effectivement, c'est une semaine assez, assez chaude.
3: On va pas parler des climatisations sur les balcons, mais on aurait pu. Mon deuxième as, c'est Alexis De Coster. Bonjour Alexis.
6: Bonjour Gilles.
3: Bon, tout va bien.
6: Tout va bien.
3: Saison des AG se termine. Les Parfait. Équipes vont bien, les collaborateurs vont rempiler pour une saison supplémentaire.
6: Comme tous les syndics de France.
3: Alors justement, en AG, parfois, il y a des sujets un peu sensibles, des demandes pour des travaux privatifs ou des aménagements qui nécessitent l'autorisation de l'Assemblée Générale. Des fois, des tout petits aménagements. Il y a eu une petite polémique, là. On en parle, mais on va surtout en profiter pour parler de ce thème en général, Pierre-Edouard, c'était cette histoire de mezouza qui avait été posée sur l'embrasure de la porte, sur le chambranle de la porte, donc côté partie commune, mezouza, hein, c'est le petit signe religieux, hein, de juif, qu'on voit régulièrement, et le syndic avait fait un courrier à la suite d'une visite avec le conseil syndical pour demander à la personne de bien vouloir l'enlever. Ça a fait tout un pataquès. Alors, je vais évidemment dans un contexte tendu par rapport à ces sensibles, extrêmement sensibles par rapport à ces questions-là, mais plus globalement, parce que c'est pas la première fois, hein, avant même ce fait divers, cette histoire, nous syndics, on le connaît, cette problématique, on la connaît. Moi, j'ai déjà été confronté, j'ai déjà eu des copropriétaires qui m'ont dit, faut enlever ça, faut enlever ci, faut enlever ça. Donc, je voudrais qu'on parle, Pierre-Edouard, plus globalement peut-être de liberté religieuse ou alors de conciliation, cohabitation, religion, copropriété, les deux peut-être s'opposent, est-ce qu'elles peuvent cohabiter, vivre ensemble? Et puis par rapport à cette histoire finalement, est-ce que le syndic avait raison de faire un courrier au copropriétaire pour lui demander très aimablement d'ailleurs de l'enlever? Quel est votre point de vue, votre analyse en tant que juriste, en tant qu'avocat?
4: La question est intéressante. Alors c'est vrai qu'elle est assez, il faut la prendre, je pense, de manière assez large et pas se focaliser uniquement sur la question de la mezouza, parce que en fait, d'une manière très précise, ça n'a pas beaucoup d'intérêt, parce que on pourrait se poser la même question si une personne, pour une raison ou une autre, voulait afficher une croix sur sa porte, sur son balcon, que sais-je. La question, elle est assez large et c'est celle de la liberté religieuse. Et c'est la confrontation entre la liberté religieuse qui est éminemment individuelle, qui est une manifestation d'une pratique de la personne au sein d'une collectivité, et d'une collectivité ici particulière qui est celle des copropriétaires dans un immeuble qui est en copropriété. Donc c'est une confrontation à la fois entre des libertés fondamentales, celle de la liberté religieuse, je préciserai les textes, mais le texte en particulier auquel on fait souvent référence en la matière, et l'encadrement collectif qui est celui du règlement de copropriété, qui est un contrat qui vient organiser la vie collective et qui vient réglementer et appréhender un immeuble, et donc qui s'intéresse aussi aux droits des biens et pas seulement aux droits des personnes. Et c'est cette conjonction qui peut être un peu difficile à appréhender et qui peut donner lieu à des réflexions juridiques sur ce sujet. Donc le texte, un des plus importants, il y en a en droit français, mais en la matière, c'est souvent à l'article 9 de la Convention européenne des droits de l'homme auquel on fait référence, parce que ce texte qui s'impose nous dit que on doit garantir une liberté de pensée, de conscience et de religion. De manière particulière, je cite juste le début, mais ce texte précise que toute personne a droit à la liberté de pensée, de conscience et de religion. Ce droit implique la liberté de changer de religion ou de conviction, ainsi que la liberté de manifester sa religion ou sa conviction individuellement ou collectivement, en public et en privé, par le culte, l'enseignement, les pratiques et l'accomplissement des rites. Donc vous voyez, par exemple, si on veut parler de la mezouza, a priori c'est un rite, c'est le rite je ne suis pas un pratiquant, donc je ne sais pas exactement, et je m'en excuse, mais il me semble qu'il y a dans la mezouza un extrait de la Torah, et en fait c'est un signe de respect religieux que, avant d'entrer dans sa maison, on se rappelle ce texte-là, et donc c'est bien un accomplissement de rite. Et donc la question qui peut se poser pour celui-ci comme pour d'autres, et je viendrai sur la jurisprudence tout à l'heure, parce qu'il y a un arrêt fameux de la Cour de cassation qui s'était intéressé à l'installation de cabanes sur un balcon dans le cadre de la fête des cabanes, qui est une fête religieuse juive. Et la question qui se pose, c'est est-ce que le règlement de copropriété peut imposer des restrictions à cette liberté, alors que c'est un droit fondamental, je viens de le dire, hein, visé par l'article 9 de la Convention européenne des droits de l'homme. Alors, a priori, la réponse est oui. Il peut y avoir des restrictions. D'abord parce que l'article 8 de la loi de 65 le précise en disant que le règlement de copropriété ne peut, alors c'est une formule négative que les syndics connaissent bien, c'est ne peut imposer aucune restriction aux droits des copropriétaires, donc c'est l'impossibilité d'eux, en dehors de celle qui serait justifiée par la destination de l'immeuble. Donc ça, c'est l'exception. Donc à partir du moment où on a un motif qui tient à la destination de l'immeuble, on va pas reprendre tout ce qui est la destination de l'immeuble parce que ça nous ferait dériver très longtemps, mais telle qu'elle est définie aux actes par ses caractères ou sa situation, ça c'est la définition qui est donnée par le texte, dès lors qu'on a une destination qui le permet, on va pouvoir poser des restrictions. Et la Cour de cassation a admis le fait qu'il puisse y avoir des restrictions faites par le règlement de copropriété et qui emportent des conséquences sur la liberté religieuse. C'est le cas d'un arrêt du 8 juin 2006, celui dont je citais il y a un instant, et qui est fameux parce qu'il a posé un principe qui est celui selon lequel la liberté religieuse, pour fondamentale qu'elle soit, ne peut avoir pour effet de rendre licite les violations des dispositions d'un règlement de copropriété. Ça veut dire que la règle qui est fixée par le contrat peut interdire certaines manifestations de la liberté religieuse. Comme je le disais tout à l'heure, l'enjeu, c'était l'installation d'une cabane pour la fête juive des cabanes. Et le règlement de copropriété interdisait l'installation de canis et de tout aménagement sur des balcons. Et du fait de l'application de cette clause, qui était licite parce que générale, elle permettait, on pouvait considérer que l'installation des cabanes, même si c'était à des fins religieuses, ne pouvait être autorisée dans la mesure où cette clause générale était licite et n'avait pas pour but spécifique d'interdire une liberté religieuse. Et donc on voit bien, dès lors, que la liberté religieuse peut être encadrée par le règlement de copropriété. Mais la question qui se pose, c'est celle donc de la proportionnalité. Est-ce que le règlement de copropriété peut tout interdire ? Donc est-ce qu'on pourrait mettre une clause dans le règlement de copropriété qui interdirait purement et simplement l'installation d'une mezouza ou l'installation d'une croix ou je ne sais quel autre signe religieux ? Pourquoi pas un tout petit autel au niveau de la pour brûler de l'encens pour les bouddhistes ?
3: On parle des crèches, hein, chaque Noël on parle des crèches voilà, dans les
4: halls. On peut avoir différentes approches. Alors évidemment, tout ce qui est dans les parties communes, ça relève de la collectivité, donc c'est au syndicat des copropriétaires de prendre la décision, mais j'aurais envie de dire qu'à ce moment-là, la mezouza, la croix ou toute autre manifestation, c'est exactement la même chose que le boîtier à clé qu'on va mettre pour dans les parties communes pour y mettre des clés pour la location touristique. C'est une installation en partie commune et ça nécessite une autorisation du syndicat des copropriétaires. Donc en fait, la vraie problématique, elle est quand on touche aux parties privatives, c'est-à-dire que ça n'est pas le syndicat qui est décisionnaire, mais il subit la manifestation religieuse. Eh bien, la question, c'est la proportionnalité. Est-ce que la règle qui serait inscrite dans le règlement de copropriété poursuit un but légitime ou non ? Eh bien, par exemple, et c'est le sens de la décision de la Cour de cassation en 2006, lorsque la Cour nous dit que la clause est licite et qu'elle ne permet pas d'autoriser l'activité religieuse, c'est parce que la clause est générale et elle interdit les aménagements sur les balcons. Et que la cabane, quoique religieuse, dans ce cas-là, c'était bien un aménagement sur le balcon.
3: Objectivement, c'est un aménagement.
4: Donc le but poursuivi par la règle restrictive est licite et il n'est pas disproportionné. Par contre, si la clause avait interdit spécifiquement les cabanes dans le cadre des fêtes religieuses, là, l'atteinte aurait été, je prends volontairement une caricature, mais là, l'atteinte aurait été manifeste. Elle n'aurait pas poursuivi un but licite, l'atteinte aurait été disproportionnée, la clause aurait donc pu être réputée non écrite sur le fondement de l'article 43, parce qu'elle portait atteinte à une disposition, évidemment, d'ordre public.
3: Parce qu'on parle aussi, on n'a pas parlé, et là, j'improvise, mais souvent le problème revient là, l'été dans les résidences dans le sud avec les piscines et les burkinis, où il y a des demandes aussi. On adopte un règlement intérieur par rapport aux tenues vestimentaires en général.
4: Si c'est un règlement
3: sans
4: qui
3: viser explicitement les burkinis.
4: Pour des raisons d'hygiène, des raisons sanitaires, on va. Mais il faut qu'elle soit légitime, parce qu'il n'est pas dit que le burkini pose un problème sanitaire. Mmh. Mais si on a des règlements qui imposent des tenues spécifiques pour la baignade, pour des raisons d'hygiène et ou de sécurité, l'application pourrait être licite, à condition qu'elle soit bien générale et qu'elle ne considère pas une pratique en particulier qui tiendrait de la religion.
3: Alors, ce qu'on voit dans les règlements antérieurs, aujourd'hui, on est, c'est pas une liste des tenues interdites, c'est plutôt la seule tenue obligatoire imposée. On est sur le positif et pas sur le négatif.
4: Et c'est là où on retrouve la logique que j'énonçais dans l'analyse de la clause, qui poursuit un but légitime, c'est-à-dire d'imposer une tenue réglementaire pour des motifs d'hygiène et de sécurité.
3: Et ça évite de faire une liste de tout ce qui est
4: interdit. Et non pas une interdiction qui serait disproportionnée parce qu'elle porterait atteinte particulièrement à la liberté religieuse.
3: Des sujets à discussion.
4: Et on a d'autres... on va s'arrêter parce qu'on n'a pas beaucoup de temps, mais il y a des jurisprudences intéressantes aussi sur les pratiques cultuelles dans les locaux privatifs, parce que c'est aussi une manifestation de la liberté. Mmh. Et la Cour de cassation a pu quand même préciser à plusieurs reprises que l'activité cultuelle n'était pas a priori interdite dans des locaux, même des locaux qui seraient d'habitation ou mixtes de bureaux, parce que ça ne portait pas une atteinte à la destination de l'immeuble. Donc ça s'apprécie toujours in concreto. Il y a une décision encore assez récente de la Cour de cassation en 2015 qui a pu se statuer sur cette question-là. Donc pour ceux qui veulent aller plus loin, j'en invite à ouvrir le code de la copropriété, particulièrement des éditions LexisNexis, et sous l'article 8, ils trouveront toutes les jurisprudences utiles sur cette question.
3: Parce que certains règlements de copropriété
4: qui est assez intéressante.
3: Interdisent par exemple les activités politiques, les activités syndicales.
4: Absolument.
3: Ah, on est dans
4: et dans ce cas-là, on est sur une interdiction qui est plus générale et qui va être contrôlée au regard de la destination de l'immeuble, comme je le disais, telle qu'elle résulte des actes, de la situation ou des caractères de l'immeuble. Et on appréciera la clause dans sa globalité parce qu'elle ne porte pas atteinte à une liberté qui est la liberté de conscience, la liberté politique ou la liberté culturelle, mais qui place l'immeuble dans une certaine catégorie d'immeuble. Mmh. Et on va apprécier si cette limitation est justifiée au même titre que l'interdiction d'un usage de restaurant, de boîte de nuit, de sex shop, etc. Il y a énormément de jurisprudence sur cette question qui est culturelle et culturelle sur les activités avec les restaurants, les salles de prière, etc. Et c'est un sujet qui est intéressant, mais qu'il faut toujours regarder au cas par cas en gardant à l'esprit cette règle générale qu'on a énoncée. Il y a un principe de liberté de religion qui peut être confronté à des règles générales prévues par le règlement de copropriété qui doivent poursuivre un but légitime et proportionné.
3: Parfait, c'est tout à fait clair. Merci Pierre-Edouard. Je passe sans transition à la dernière séquence, la question du copropriétaire.
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7: Bonjour, je suis copropriétaire dans un immeuble à Vincennes. Un des copropriétaires de l'immeuble a installé une grande mezzanine dans son appartement et ma question était de savoir si nous devions modifier les millièmes de son lot.
3: Question purement technique, auquel est confronté le gestionnaire. Alors, la copropriétaire a dit une grande mezzanine, hein, pas le lit superposé. Hein, pas le grand lit superposé, une grande mezzanine ancrée dans les murs ou pas, je vais vous laisser peut-être développer. On est à l'intérieur du lot. Grande mezzanine, est-ce qu'on doit modifier, ou augmenter quoi, les millièmes du copropriétaire, les millièmes de ce lot, Alexis?
8: Alors, question simple au demeurant, effectivement, on a l'impression que article 9... liberté du copropriétaire de faire des travaux à l'intérieur de ses parties privatives, ça poserait pas de souci. Alors, c'est un peu plus, évidemment, compliqué que ça, sachant d'autant plus qu'il y a un avant et un après Allure, puisque avec la loi Allure, il y a une suppression, la suppression du COS. En fait, pendant longtemps, les tribunaux, en fait, étaient un petit peu sur deux axes principaux. Soit il n'y avait pas de cession de droit à construire, soit c'était des simples aménagements, qui nécessitaient parfois ou pas une décision d'assemblée générale, soit il y avait potentiellement une cession de droit de construire, puisqu'on allait, avec le COS à l'époque, hein, on allait prendre sur les droits résiduels de construction du syndicat des copropriétaires. Donc on avait beaucoup de jurisprudence à l'époque, je crois que la dernière, c'est un arrêt du 10 janvier 2001 sur le sujet, hein, qui disait que participant au droit de construire, le COS est réputé droit accessoire aux parties communes, dont un copropriétaire ne peut librement disposer, même à l'intérieur de ses parties privatives. Alors, avec Allure, le COS a disparu, pour autant, on peut toujours se poser la question. Et la nature, finalement, des travaux va avoir une importance assez forte, puisque l'aménagement d'une mezzanine, soit on considère que c'est simplement, on est plutôt sur une optimisation d'espace, donc avec potentiellement une structure légère, très légère, amovible, soit on est véritablement sur des vrais travaux qui vont s'ancrer sur les parties communes et qui vont créer un nouveau plancher. Et donc une nouvelle structure, puisqu'on va rajouter presque un nouvel élément d'équipement. On va en reparler après avec Pierre-Edouard. Et donc, de ce fait, qui dit toucher aux parties communes, dit on va à minimum affecter les parties communes. Mais on pourrait aller beaucoup plus loin sur la cession de droit de construire, puisque effectivement, on va affecter les parties communes, on va peut-être et on va créer ce nouveau plancher. Alors, la notion cardinale, c'est la notion de consistance du lot. Est-ce qu'on change la consistance du lot quand on fait un aménagement intérieur et qu'on crée une mezzanine?
3: Oui, parce que je rappelle que les millièmes, l'article 5 de la loi 65, sont définis en fonction de la superficie du lot, sa consistance et sa situation.
8: Exactement. Donc ça, c'est un élément essentiel de cette notion qui n'a pas été définie à l'époque en 65 par le législateur. On peut expliquer que la consistance, c'est tout ce qui a trait à la surface utile du lot, le volume, les aménagements intérieurs significatifs et puis le niveau d'équipement.
3: Et toutes les qualités
8: intrinsèques de l'appartement. Mm. Donc, à partir du moment où je vais créer une mezzanine, et en fonction finalement de l'ampleur des travaux que je vais réaliser, je vais être dans un cas de modification de la consistance de mon lot. Et donc, une modification de la consistance du lot, ça apporte quoi? Ça va potentiellement apporter une modification. Alors, dans un premier temps, après, il y a plusieurs écoles sur le sujet. Soit c'est uniquement de la modification de la répartition des charges, modification de la consistance, soit si on avait une interprétation plus large et avec une affectation, une cession de droit à construire, avec une création de nouvelles surfaces du plancher, potentiellement, on pourrait modifier également les codes-parts de parties communes en plus de la modification des charges de copropriété. En fait, on peut aller très très loin dans les différentes hypothèses.
3: Oui, parce que pas la même chose. Hein.
8: Non, non,
3: si c'est
8: absolument.
3: C'est juste une autorisation de travaux pour s'ancrer dans les murs avec derrière une modification des trentièmes de copropriété, c'est pas la même chose.
8: Ah, c'est pas
3: si
8: la
3: on
8: même
3: doit
8: chose.
3: Passer par une cession de droit à construire, parce
8: bien
3: que là,
8: sûr.
3: Pour le coup, il y a un prix.
8: Bien sûr, il y a un prix, c'est un coût, hein, ça nécessite effectivement de modification du règlement de copro, de l'état descriptif de division. Alors, dans le premier cas de figure, modification uniquement de la consistance, on ne modifie que les charges de copropriété, les droits sont intangibles, ne bougent pas. Mais effectivement, il y a des possibilités, et on le voit auprès de certains géomètres, qui opèrent parfois une création de lot. Donc, qui dit création de lot, dit modification et des codes-parts de parties communes et modification de la répartition des charges. Donc, en fait, on en parlait juste avant, ce sujet-là, simple sur le papier, en fait, il dépendra véritablement de l'importance de l'importance des travaux qui sont réalisés à l'intérieur du lot. Grosso modo, on peut considérer que si ça n'est qu'un simple aménagement, donc le lit superposé très amovible, finalement même à peine autorisé, même pas d'autorisation de l'Assemblée générale, c'est simplement de l'aménagement intérieur. En revanche, s'il y a des travaux de bâti ancrés, un nouvel ancrage dans les murs porteurs de l'immeuble, on créerait effectivement une nouvelle surface. Et donc ça, c'est le sujet où, pour le coup, la pratique, il y a plusieurs cas de figure qui s'opposent. Parfois, ce ne sera qu'une simple modification de consistance. Parfois, on pourra aller sur la création d'un lot.
3: Merci Alexis, parce que Pierre-Edouard, il n'y a pas de définition légale pour savoir à partir de quand on passe à la construction et donc il faudrait passer par un droit à construire. Moi, quelqu'un, un copropriétaire m'appelle, il me dit je veux construire une mezzanine, je ne vais pas analyser son projet d'architecte pour savoir si je dois passer par une cession de droit à construire ou pas.
4: Le sujet est assez intéressant parce que je pense qu'il y a de bons arguments pour soutenir deux approches vraiment différentes. La première, et elles ont été énoncées. Hein. On ne parle pas du lit superposé qu'on installe sur un plancher sans attache, sans travaux. Mmh. Ça, cette question-là, elle est répondue tout de suite. C'est un aménagement en partie privative. Le syndicat des copropriétaires n'est pas concerné. La question, c'est lorsqu'il y a des travaux sur partie commune, donc un ancrage dans les murs, dans le sol, et qu'on crée un nouveau plancher. Il y a deux façons de l'appréhender. Ou on fait des travaux sur partie commune et donc on a une autorisation à l'article 25. où on cède des droits de construire et on fait de l'article 26. Si on fait de l'article 25, ce qui est intéressant peut-être, pour essayer de raisonner, c'est de qualifier l'ouvrage qui est édifié. Si on fait de l'autorisation de l'article 25, on autorise à faire des travaux sur partie commune. Si on ne donne aucune qualification à l'ouvrage, si j'applique les critères de la loi de 1965, article 3, je crée un élément de structure. Et les éléments de structure, par défaut, ils sont communs. Ça veut dire que si j'autorise un copropriétaire à construire une mezzanine, c'est-à-dire en fait un plancher, hein, ben c'est un plancher commun qu'il construit. Or, on voit bien que ça achoppe, parce que l'idée de la mezzanine, c'est plutôt privatif. Donc ça veut dire qu'il faudrait l'autoriser à construire une mezzanine privative. Et tout de suite, on voit bien que si on n'est pas sur l'énonciation légale avec la construction, on a peut-être un transfert de quelque chose. Et il semblerait que le transfert, ce soit le droit de construire la mezzanine. Et il se trouve que dans l'article 3, il est dit que ce sont les droits de construire afférents aux parties communes qui doivent être cédés. Donc, à mon sens, mais encore une fois, je ne dis pas avoir une vérité, parce que je ne crois pas que ce soit tranché, et je pense qu'il y a de bons arguments pour les deux hypothèses. Mais il me semble qu'on est plutôt sur une cession de droit de construire, parce qu'on a la création d'un plancher qui serait par défaut de la partie commune, et qui en fait va être dans la partie privative. Et simplement un élément de comparaison, même si ça n'est jamais raison, mais si l'on compare avec la création d'un toit-terrasse, avec ce que font des géomètres par exemple, lorsqu'on le crée, on le crée généralement en partie commune, et on donne un droit de jouissance exclusif sur la terrasse. Et donc il y a bien une cession. Là, comme on est à l'intérieur, on ne va pas penser à faire un droit de jouissance sur la mezzanine, parce qu'on est dans l'appartement.
3: Il est chez lui.
4: On est dans les locaux. Mais on voit bien que c'est le même mécanisme. On a construit un plancher qui n'existait pas là où il n'y avait rien, et on en fait une partie privative qui vient augmenter la consistance du local.
3: Quand il est dans son salon, il est dans son lot, dans ses parties privatives, il monte sur sa mezzanine, il est en partie commune à jouissance privative.
4: Si on considérait... Alors, on ne va pas raisonner en ce sens-là.
3: C'est souvent les enfants, d'ailleurs, qui dorment sur la mezzanine.
4: On est
3: les
4: à l'intérieur.
3: Dorment dans les parties
4: communes. Oui, mais il faut définir ce que c'est que la mezzanine, parce que si on est dans un appartement avec 4 mètres de hauteur sous plafond, enfin, peu importe, d'ailleurs, soit un appartement ou un local professionnel, mais dès lors qu'on a de la hauteur, on peut avoir deux fois 1m80, être donc sur des surfaces habitables, des surfaces exploitables, et pas du tout sur une mezzanine juste sur laquelle on va poser un lit. Donc, c'est une modification de consistance. Et on peut comprendre que les géomètres, parce que c'est surtout eux, et notamment à Paris, proposent une solution qui consiste à dire je vais créer un lot transitoire qui va contenir le droit de construire, parce qu'il va permettre, une fois qu'on a réuni avec le lot d'origine, d'en modifier la consistance, y compris dans les tantièmes de propriété, en plus des tantièmes de charge. Parce qu'il y a bien une modification substantielle de la consistance par la création de cet élément de structure qui, par défaut, est un élément commun.
3: C'est clair, alors très intéressant, hein. Faut s'accrocher quand même, mais en tout cas le débat est intéressant, je pense qu'on pourra en faire l'objet d'un colloque à la CNEC, hein, pourquoi pas, ça c'est ou à l'ISGC, l'Association Internationale des Syndics Gestion et Copropriété, je fais la pub exprès, peut-être que dans d'autres pays ils ont des solutions pour ça, et on finit avec la deuxième question du copropriétaire.
9: Bonjour, je m'appelle Henri, moi je suis copropriétaire dans le sud, mais j'ai aussi un appartement à Paris, et là j'ai regardé les containers.

0: de l'Assemblée générale. Alors en fait, il y a deux articles du contrat de syndic. Ça manque un petit peu de clarté, hein. Soyons clairs sur ce sujet-là. C'est un peu débat entre la préfecture un peu et les manifestants, hein, parfois sur les interprétations qu'on peut en donner. On a d'une part, effectivement, le 7.1.2, hein, qui détermine que les parties, donc le syndic et le syndicat, conviennent que l'Assemblée générale annuelle sera tenue pour une durée de tant d'heures à l'intérieur d'une plage horaire allant de telle heure à telle heure. Donc ça, c'est ce qui nous dit le 7.1.2. Et puis, on a le 7.1.5 qui nous dit que les dépassements des horaires et durées convenus pour la tenue des assemblées générales incluses dans le forfait peuvent être facturées au prorata du temps passé. Et en fait, le débat concerne l'interprétation que l'on fait de cette notion de dépassement des horaires et durée convenue par les parties. En fait, le syndic, il ne peut facturer que l'Assemblée générale si elle se tient à la fois en dehors des heures fixées au contrat et pour une durée supérieure à celle prévue à ce contrat.
1: Les deux sont cumulatifs.
0: Alors, l'interprétation qui est faite aujourd'hui, notamment de la DTPP, c'est de déterminer que ce critère est cumulatif. Ça veut dire que, effectivement, si j'ai, admettons, dans mon contrat de syndic, entre 9h et 18h, ce qui est grosso modo la règle, les 2 heures d'assemblée générale, si l'assemblée générale, elle dure un peu plus longtemps, 2h30, mais à l'intérieur du créneau horaire, il n'y a pas de facturation, puisque je n'ai qu'un des critères qui est dépassé, pas le second.
1: D'accord.
0: D'accord. De la même façon, si effectivement elle se tenait, elle avait été convenue entre de 2 heures entre 9h et 18h, mais qu'elle se passe de 18 à 21h potentiellement, les modalités de facturation du syndic, elles ne s'opèrent que sur 1 heure. Parce qu'il n'y a qu'un seul critère, le en dehors des heures convenues. Mais il y a le critère de durée est présent, puisqu'il y a eu 2 heures d'assemblée générale convenue et 1 heure facturable. En fait, c'est pas très très clair aujourd'hui, ça n'est que l'interprétation de la DDPP. Alors, on fait une gymnastique, hein. À la lecture, simplement, à chaque fois, on se repose potentiellement presque la question pour savoir si je suis en droit de facturer des honoraires supplémentaires au titre de mon assemblée générale. Et c'est vrai que la lecture entre ces deux, le 7.1.2 et le 7.1.5, on peut les opposer ou on peut considérer qu'ils se complètent. C'est vrai que la conjonction de coordination, le « et », On pourrait avoir différentes interprétations. Est-ce que c'est les dépassements des horaires et durées? Le c'est pas forcément une notion de cumulative qu'on pourrait aller adresser. Mais ça pourrait être les dépassements des horaires comme celle de la durée peuvent faire l'objet de facturation supplémentaire.
1: C'est comme dans les notifications de recommandés, c'est monsieur ou madame ou monsieur et madame.
0: Non, oui. Non mais après, c'est sur l'interprétation aujourd'hui, c'est ce critère cumulatif. Ça, c'est l'interprétation aujourd'hui de la DPE. Il n'y a pas de décision de justice, à mon sens,
1: syndic ne peut pas facturer l'assemblée annuelle parce que c'est inclus dans le contrat, sauf si les deux critères
0: sont dépassés.
1: C'est-à-dire la durée et la plage horaire.
0: Exactement. C'est là-dessus. Et en tout cas, c'est là-dessus que les contrôles sont opérés. Et c'est là-dessus qu'effectivement, il peut y avoir des remontrances de la DDPP quand elle contrôle.
1: Donc il faut adapter son contrat de syndic, et notamment la plage horaire, après avoir demandé aux copropriétaires quelles étaient leurs habitudes d'horaire d'assemblée générale. Donc s'ils ont l'habitude de faire une assemblée générale de 2h à 18h, il faut proposer dans le contrat de syndic une plage horaire jusqu'à 20h. Pour une durée de 2 heures et commencer l'assemblée au plus tard à 18h. Parce que si on la commence à 19h, ça veut dire qu'on on les met dans la facturation d'emblée. La DDPP le voit. Donc si on met une plage horaire de 9h à 18h pour une durée de 2 heures, ça veut dire qu'il faut convoquer l'assemblée générale au plus tard à 16h.
0: À 16h, exactement.
1: Très bien.
0: Ça manque un peu de... Enfin, il faudrait, à mon sens, aussi...
1: Mais c'est pas la seule clause.
0: Ça pourrait faire partie des éléments de simplification des livres blancs ou des diverses propositions qui sont faites.
1: André, on va le simplifier, ça.
0: Pour qu'il y ait, effectivement, des éléments, qu'on ne se pose pas la question que ce soit clair pour tout le monde, clair pour le gestionnaire et clair pour les clients.
1: Et on pourrait dire, d'ailleurs, que l'Assemblée Générale annuelle est facturable. Ça pourrait... C'est moi qui le dis, hein. C'est pas l'Institut Janus, c'est pas les as de la copro. Peut-être que certains copropriétaires veulent aussi cette liberté-là. Je vous remercie. Merci Pierre-Edouard Lagrelette. Alors je rappelle que vous êtes avocat, barreau de Paris, barreau de Bordeaux. C'est les deux, seuls, pour l'instant.

0: Bouquet et Alexis De Coster, donc toujours directeur gestion locative et copropriété syndic au Crédit Agricole Service Immobilier Cassim. Merci à vous tous, merci André,
1: merci
0: à nos auditeurs. Je vous souhaite un très bel été et je vous annonce qu'on se revoit à la rentrée. Ciao ciao.
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1: Il est 18h.
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3: Bonsoir à tous. Deux mineurs âgés de 16 et 17 ans ainsi qu'une jeune femme majeure ont été mis en examen pour meurtre en bande organisée et placés en détention provisoire. Ils sont soupçonnés d'être impliqués dans la fusillade du 26 mai dernier ayant fait un mort et quatre blessés à Grenoble. Y a-t-il eu des défaillances dans la chaîne pénale? Une plainte pour viol sur mineur déposée en août 2025 vise en effet le principal suspect dans la disparition de Liana. Une enquête administrative confiée à l'inspection générale de la justice et à l'inspection générale de la gendarmerie nationale va donc être ouverte. Annonce faite ce mercredi par le ministre de l'Intérieur, Laurent Nunez répondait à la question du député Lyot du Gers, David Topiac, lors de la séance de questions au gouvernement à l'Assemblée nationale. J'en ai parlé avec le garde des Sceaux et nous avons décidé sur cette question de diligenter une enquête administrative. C'est ce qu'a déclaré Laurent Nunez. Je n'arrive pas à y croire. Stupeur de l'ancien maire de Ribaud dans l'Aude après les gardes à vue de trois agents de l'Office national des forêts dans l'enquête sur le gigantesque feu des Corbières en 2025. Ils sont soupçonnés de négligence, une cigarette jetée de leur véhicule pouvant être à l'origine de l'incendie qui a détruit 17 000 hectares et fait un mort. Un destin exceptionnel du siècle qui ne céda jamais à la vérité d'un seul camp. Emmanuel Macron a rendu aux Invalides à Paris un dernier hommage aujourd'hui au philosophe et sociologue Edgar Morin, mort à 104 ans. La cérémonie présidée par le président de la République s'est tenue dans la cour du Dôme et non, comme le veut la tradition, dans la cour d'honneur pavée en raison de travaux. Les victimes étaient âgées de 9 à 15 ans. Le parquet finlandais a annoncé aujourd'hui avoir inculpé un homme pour des violences sexuelles sur 361 enfants via les réseaux sociaux et la diffusion d'images pédocriminelles. Les faits ont été commis entre 2019 et 2022. La police finlandaise avait déclaré en décembre qu'elle enquêtait sur cette affaire et soupçonnait un homme de 27 ans d'avoir commis 364 infractions sexuelles contre des enfants. Le parquet a renoncé à engager des poursuites dans trois de ces cas. Les principales accusations portent sur des violences sexuelles aggravées sur des enfants et la diffusion d'images représentant des enfants dans une situation

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1: L'immobilier fait de la résistance. C'est le message qui ressort de la dernière tendance du marché immobilier publiée par Immonote, le site immobilier notarial du groupe Notariat Service. Le message est assez clair. Malgré un climat international tendu, malgré les incertitudes économiques, malgré le risque de retour de l'inflation ou de remontée des taux, la pierre ne décroche pas brutalement. Le marché tient. Mais il tient avec prudence. Premier indicateur à regarder, l'activité. Selon cette enquête, une majorité de professionnels interrogés, 56%, anticipent une stabilité des transactions dans les deux prochains mois. C'est important parce que cela montre qu'on n'est pas dans un scénario de blocage total du marché. Les acheteurs sont toujours là, les vendeurs aussi, les transactions continuent de se faire. Mais attention, le climat se durcit. 35% des notaires et des négociateurs interrogés anticipent désormais une baisse de l'activité et seulement 9% misent sur une hausse. Logique. Autrement dit, le marché reste vivant, mais il devient plus sélectif. Les acquéreurs regardent davantage les prix, les travaux, la localisation, le DPE, le fameux diagnostic de performance énergétique. Ils ne se positionnent plus à n'importe quelles conditions, les acheteurs. Et ça se voit évidemment dans les prix. D'après cette tendance Immonote, 52% des professionnels interrogés pensent que les prix vont encore baisser dans les deux prochains mois. 44% misent sur une stabilité et seuls 4% anticipent une hausse. Le signal est donc assez net. Le marché n'est pas reparti dans une phase d'euphorie. On est plutôt dans une phase d'ajustement. Les vendeurs doivent entendre ce message. Aujourd'hui, les biens correctement placés, bien entretenus, sans gros défauts énergétiques, continuent de susciter de l'intérêt. En revanche, les biens avec travaux, les logements mal classés au DPE, les biens trop chers ou mal localisés deviennent plus difficiles à vendre. C'est tout l'enjeu du moment. Il y a encore des acheteurs, mais ils sont beaucoup plus exigeants. Côté chiffres, Immonote révèle un prix médian de mise en vente de 200 000 euros pour une maison, en hausse de 3,45% sur 3 mois à fin avril 2026. Pour les appartements, là, le prix médian de mise en vente ressort à 2670 euros du mètre carré, en recul de 1,58% sur 3 mois. Ça illustre bien un marché à plusieurs vitesses. Certains segments résistent, notamment les maisons ou les biens familiaux bien positionnés, encore une fois. D'autres restent sous pression, en particulier lorsque le prix demandé n'est plus aligné avec la capacité réelle des acheteurs. Alors, qu'est-ce qu'il faut faire ? Est-ce qu'il faut acheter ? Est-ce qu'il faut vendre ? Est-ce qu'il faut attendre ? Là aussi, les réponses des notaires sont très intéressantes. Pour les logements, 77% conseillent plutôt de vendre avant d'acheter. 14% recommandent d'attendre. Et 9% seulement conseillent d'acheter en priorité. Ça ne veut pas dire qu'il ne faut pas acheter. Attention, ça veut dire qu'il faut sécuriser son parcours dans un marché moins fluide. Vendre son bien avant de se réengager permet d'éviter les mauvaises surprises. Délai de vente plus long, négociations plus fortes, prix revu à la baisse. Pour les terrains, la lecture est différente. Les ventes restent majoritaires, mais de façon moins nette. 52% conseillent de vendre, 29% d'attendre et 19% d'acheter. Pourquoi ? Parce que le foncier reste rare et quand un terrain est bien placé, il conserve une valeur particulière. La conclusion de cette tendance, c'est que l'immobilier reste une valeur solide, mais plus automatique. La pierre demeure un actif rassurant pour les Français. Elle est moins volatile que certains placements financiers. Elle répond à un besoin concret, se loger, transmettre, préparer l'avenir. Mais dans le marché actuel, tous les biens ne se valent plus. Je vous l'ai dit, un bon emplacement, un bon DPE, un prix réaliste et peu de travaux deviennent des critères déterminants. À l'inverse, les biens présentant trop de défauts doivent intégrer une décote. L'immobilier résiste donc, il résiste aux secousses, oui, mais il entre dans une phase de réalisme. Pour les vendeurs, ça veut dire accepter le prix du marché, parfois c'est pas évident, et pour les acheteurs, ça veut dire qu'il y a encore des opportunités. Et pour tous, ça confirme une chose, dans l'immobilier, la stabilité existe encore, mais elle se paye désormais au juste prix.
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1: Il est 21h.
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3: Bonsoir à tous. Deux mineurs âgés de 16 et 17 ans ainsi qu'une jeune femme majeure ont été mis en examen pour meurtre en bande organisée et placés en détention provisoire. Ils sont soupçonnés d'être impliqués dans la fusillade du 26 mai dernier, ayant fait un mort et quatre blessés à Grenoble. Y a-t-il eu des défaillances dans la chaîne pénale? Une plainte pour viol sur mineur déposée en août 2025 vise en effet le principal suspect dans la disparition de Liana. Une enquête administrative confiée à l'inspection générale de la justice et à l'inspection générale de la gendarmerie nationale va donc être ouverte. Annonce faite ce mercredi par le ministre de l'Intérieur, Laurent Nunez répondait à la question du député Lyot du Gers, David Topiac, lors de la séance de questions gouvernement à l'Assemblée nationale. J'en ai parlé avec le garde des Sceaux et nous avons décidé sur cette question de diligenter une enquête administrative. C'est ce qu'a déclaré Laurent Nunez. Je n'arrive pas à y croire. Stupeur de l'ancien maire de Ribaud dans l'Aude après les gardes à vue de trois agents de l'Office national des forêts dans l'enquête sur le gigantesque feu des Corbières en 2025. Ils sont soupçonnés de négligence, une cigarette jetée de leur véhicule pouvant être à l'origine de l'incendie qui a détruit 17 000 hectares et fait un mort. À l'étranger, j'aimerais le rencontrer, j'adorerais rencontrer tout le monde et nous allons probablement nous rencontrer selon ce qui va se passer, a lancé Donald Trump ce mercredi dans une interview New York Post. Le président américain a tenu ses propos alors que les États-Unis et l'Iran s'accusent mutuellement de violer un cessez-le-feu toujours plus fragile. Donald Trump estime que Mojtaba Khamenei est impliqué dans les décisions de Téhéran depuis le début du conflit. Les Iraniens ont beaucoup de respect pour lui, a ajouté le président des États-Unis. Le nouveau guide n'est toujours pas apparu publiquement en Iran depuis sa nomination consécutive à la mort de son père, Ali Khamenei, dans les bombardements américano-israéliens fin février. Et puis en tennis à Roland-Garros, l'Italien Flavio Cobolli s'est imposé face au Canadien Félix Auger-Aliassime en 4 manches, 4-6-6-4, 6-4-6-4, et prend son billet pour les demi-finales. Chez les femmes, c'est terminé pour arrêter.

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1: Il est minuit.
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3: Bonsoir à tous. Deux sons de cloche divergent. Donald Trump a assuré ce mercredi que les discussions avec l'Iran pourraient aboutir dès ce week-end, mais n'a pas non plus exclu qu'elles échouent. Les négociations se passent très bien, a jugé le président américain lors d'un échange avec la presse dans le bureau ovale. Le ministre des Affaires étrangères iranien avait pourtant affirmé dans une interview à la télévision libanaise quelques heures plus tôt qu'il n'y avait aucun progrès tangible dans les négociations avec les États-Unis pour mettre fin à la guerre au Moyen-Orient, notamment concernant la nécessité de mettre fin à l'agression contre Beyrouth en référence aux frappes israéliennes contre le Liban. Le chef de la diplomatie américaine, Marco Rubio, s'est inquiété ce mercredi du risque d'escalade dans la guerre initiée par la Russie en Ukraine après les attaques de drones ukrainiens qui ont touché des sites énergétiques et militaires à Saint-Pétersbourg en Russie. Ce qui a changé ces derniers mois, c'est que l'Ukraine est devenue de plus en plus efficace pour mener des frappes à longue portée en profondeur sur le territoire russe. C'est ce qu'il a déclaré devant une commission parlementaire. Je pense que c'est l'une des raisons qui nous rappelle pourquoi il est important d'essayer de mettre fin à cette guerre, si nous le pouvons, car le risque d'escalade est réel, plus réel qu'il ne l'était il y a deux ans. C'est ce qu'a précisé le secrétaire d'État américain. Renoncer à quelques jours de vacances pour gagner plus, pouvoir travailler la cinquième semaine de congés payés pour se la faire payer, c'est la proposition de loi faite par Éric Pauget, député LR des Alpes-Maritimes. Il y voit une avancée, c'est le salarié qui le veut ou pas, qui le propose à son employeur, en accord avec son employeur, et c'est le salarié qui est toujours libre, précise-t-il, mais le texte de loi a-t-il des chances de voir le jour pour le gouvernement? Pas de tabou, mais pas question d'y aller en force alors que les syndicats y sont aujourd'hui défavorables. Une défaite amère, l'Allemagne a échoué ce mercredi pour la première fois à être élue au Conseil de sécurité de l'ONU, battue par le Portugal et l'Autriche qui ont obtenu le soutien de l'Assemblée générale pour les deux sièges européens à pourvoir pour la période 2027-2028. L'Allemagne, qui a déjà siégé 6 fois au Conseil de sécurité et n'avait jamais échoué à y entrer, n'a recueilli que 104 voix. Voilà, c'est la fin de cette édition. Merci de l'avoir suivi.

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